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0: Bonsoir et bienvenue à Regard, votre magazine d'actualité du soir. Tout de suite, les nouvelles nationales du Canada. Le premier ministre McCarney a rendu hommage à Leila Ben Salem, une fonctionnaire fédérale tuée dans un logement de Montréal mardi. Pierre Poilievre également en a parlé. Nous écoutons McCarney et Pierre Poilievre.
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3: I would like to, Mr. Speaker, I'd like to first thank the Leader of the Opposition for this opportunity. Au nom du gouvernement du Canada et je crois de tous les membres de cette Chambre, je tiens tout d'abord à exprimer nos profondes condoléances à la famille, aux proches et collègues de Mme Ben Salem. Mme Ben Salem était une membre estimée de l'Agence du Revenu Canada dédiée à servir les Canadiennes et Canadiennes qu'elle faisait au moment de son agression. Le gouvernement du Canada, tous les membres de cette Chambre, fera tout de son pouvoir pour soutenir les forces policières pour que l'auteur de cette crime honteuse en paie le plein prix. Merci, Monsieur le Président.
0: En danger dans sa propre circonscription, Christine Fréchette fait un blitz de campagne dans son coin de pays pour tenter de sauver son siège. Si elle gagne Trois-Rivières, la première ministre sortante s'engage à rester députée même si la CAQ est évincée du gouvernement. Je sais que la course est très serrée, a-t-elle admis jeudi, de passage dans le comté de Champlain en Mauricie. Après un saut à Québec pour rencontrer les membres de la Fédération québécoise des municipalités, elle sera de retour dans son fief de Trois-Rivières vendredi pour faire du porte-à-porte et serrer les mains. « Je viens à la rencontre des gens, c'est important », a-t-elle insisté. « Il y a encore énormément d'indécis et ce sont ces indécis-là qu'on va aller chercher au cours des 12 prochains jours. » C'est que la campagne caquiste a du plomb dans l'aile depuis que l'effet de nouveauté Christine Fréchette s'est estompé. La successeur de François Legault est même au coude à coude avec son rival péquiste dans son comté, selon le simulateur électoral Route 127. À ceux qui lui reprochent de ne pas habiter sa circonscription, la Montréalaise d'adoption réplique que Trois-Rivières l'a vu grandir et qu'elle a un pied à terre chez ses parents. Et quel que soit le choix des Québécois lors du scrutin, elle promet de demeurer députée, même si les électeurs lui préfèrent une autre formation politique pour gouverner. « Si les trifluviens m'élisent, je vais rester puis je vais faire mon mandat. Ça c'est clair », insiste-t-elle. « Si les Québécois et les trifluviens me font confiance, j'honorerai leur confiance avec le plus grand des honneurs. »

Éric Duhem revoit ses ambitions et vise désormais des gains à l'extérieur des régions de la capitale nationale et Chaudière-Appalaches. Le chef conservateur était dans la circonscription de Nicolet Bécancourt jeudi, au lendemain du dernier débat des chefs et à quelques jours du vote par anticipation prévu dimanche et lundi. On ne ménagera aucun effort pour gagner la circonscription ici, a lancé Éric Duhem en marge d'un point de presse sur les soins de santé à domicile. En effet, un sondage de la firme Palace Data, commandé par le parti et publié par le 106,9 Mauricie, place le PCQ, la CAQ et le PQ au coude à coude dans cette circonscription présentement détenue par le ministre de l'Agriculture, Donald Martel. En début de campagne électorale, Éric Duhem ne cachait pas son intention de miser fortement sur la grande région de Québec pour faire entrer ses premiers députés à l'Assemblée nationale. Mais les bons sondages l'incitent maintenant à changer ses plans pour le dernier droit avec les élections du 5 octobre. Le plus récent coup de sonde léger lui donne 11 points d'avance dans la grande région de Québec. C'est sûr que c'est encourageant, dit Éric Duhem. Effectivement, on peut faire des gains ailleurs. C'est pour ça qu'on se trouve ici aujourd'hui. Puis au cours des prochains jours, vous suivrez mon agenda et mon autobus. Vous allez voir que oui, on va sortir de la capitale nationale et de Chaudière-Appalaches, a-t-il déclaré, tout en disant ne rien prendre pour acquis dans la région de Québec.

La co-porte-parole de Québec solidaire, Rubah Ghazal, est la seule chef de parti à avoir participé à la marche contre les féminicides à Montréal samedi dernier. Le créateur de contenu, Philippe Lambert-Drinville, estime que les autres chefs auraient dû faire acte de présence. Le créateur derrière la docuserie, Lambert en campagne, était au Festival Western de Saint-Tite la semaine dernière. Sérieusement, c'est trippant, puis je comprends pourquoi il y a autant d'effervescence. C'est un tout petit village, puis là, l'instant d'une semaine, c'est bondé de monde, a-t-il raconté à l'émission Le Bilan jeudi. Il a notamment croisé trois chefs, le péquiste Paul Saint-Pierre Plamondon, le libéral Charles Millard et la caquiste Christine Fréchette. Le chef conservateur Éric Duhaime n'était pas au festival, mais avait visité la municipalité plus tôt dans la campagne. Le chef conservateur et s'il est important d'aller à la rencontre des gens, notamment lors de gros rassemblements comme celui-ci, Lambert Drinville précise que le festival s'est déroulé pendant plus d'une semaine. Pendant que les trois amigos étaient en train de faire de la danse en ligne à Saint-Tite, Madame Ghazal était en train d'appuyer la cause des femmes qui marchaient dans la rue pour les droits des femmes et pour toute la situation épouvantable qu'on connaît depuis le début de l'année, a-t-il souligné, faisant référence aux 14 féminicides en 2026.

Les automobilistes québécois sont de plus en plus stressés sur les routes, révèlent de nouveaux sondages. Or, cette inquiétude ne se traduit pas toujours par des comportements plus sécuritaires au volant. Environ 41% des Québécois ne se sentent pas en sécurité sur la route, selon les résultats des deux sondages réalisés par la firme Léger pour l'école de conduite technique. Les deux sondages ont été menés respectivement auprès d'un peu plus de 1 000 répondants, le premier en mars dernier et le second en juin. On s'aperçoit qu'effectivement, les gens sont stressés sur la route par rapport à évidemment différents facteurs. C'est multifactoriel, explique Isabelle Saint-Laurent, vice-présidente vente et marketing chez Technique, en entrevue avec l'agence QMI. Le principal facteur de stress serait la densité de voitures sur les routes, suivie par la multiplication des chantiers et les comportements agressifs de certains automobilistes québécois. Le comportement agressif sur la route en est assurément un qui grandit. Les gens sont agressifs parce que justement il y a probablement trop de circulation, ils sont pris dans le trafic, constate-t-elle. Si une majorité de Québécois reconnaît les risques et les sources de stress sur la route, moins nombreux sont ceux qui adoptent systématiquement des comportements plus sécuritaires. Lors d'un sondage mené l'hiver dernier, 86% des répondants affirmaient ressentir du stress sur les routes durant la saison froide et 76% d'entre eux indiquaient vivre de la distraction au volant. Seulement 48% des conducteurs déclaraient toutefois toujours augmenter leur distance avec le véhicule devant eux et à peine 39% disaient réduire leur vitesse lors des conditions hivernales.

Un homme de 23 ans a été agressé à l'arme blanche durant la nuit de jeudi à vendredi dans un parc de l'arrondissement de Rosemont, la petite patrie à Montréal. Des appels au 911 rapportaient vers 0h20 au service de police de la ville de Montréal une agression armée à l'intersection de l'avenue Mont-Royal et de la rue Augustin-Frigon. Les policiers qui se sont déplacés sur les lieux ont localisé la victime avec des blessures au haut du corps causées vraisemblablement par un objet tranchant. L'homme de 23 ans a été transporté dans un état conscient en centre hospitalier où il repose dans un état jugé stable, a indiqué la porte-parole du SPVM, Florence Stafford. Les circonstances de cette agression armée sont pour le moment inconnues, mais les enquêteurs du SPVM devraient faire la lumière sur ce qui s'est réellement passé. Un large périmètre a été par ailleurs érigé pour protéger la scène, a précisé le SPVM qui ne fait part d'aucune arrestation dans le dossier.

Le service de police de Sherbrooke cherche à rencontrer d'éventuelles victimes d'un homme de 23 ans accusé de crimes à caractère sexuel. Abia Yaessa a été arrêté le 26 juin par la division des enquêtes criminelles du SPS pour avoir possiblement commis des crimes à caractère sexuel à Sherbrooke. Les faits reprochés au suspect se sont produits à Sherbrooke. Il aurait pu faire d'autres victimes au fil des ans, a indiqué le corps policier. L'homme de 23 ans est maintenu en détention depuis son arrestation le temps que les procédures judiciaires soient complétées. Le SPS demande aux personnes qui auraient pu être victimes de cet individu de contacter la police au 819-821-5544. Je reprends 819-821-5544. Puisque plusieurs victimes ont été identifiées, la structure de gestion des enquêtes sur les crimes en série, coordonnée par la Sûreté du Québec, a été déployée, a précisé le SPS. Dans un instant, les nouvelles internationales.

0: Emmanuel Macron et Brigitte Macron accueillent le pape Léon XIV dans la cour de l'Élysée. Emmanuel Macron et Léon XIV vont échanger pendant une quinzaine de minutes sur les grands dossiers internationaux avant que chacun d'eux ne prenne la parole. Reportage France Info.
1: Oui, et la voiture du pape passe juste devant nous. À l'instant, nous avons pu apercevoir Léon XIV, le visage très serein, très calme, et on entend des hurrahs de la foule. Je ne sais pas si vous avez pu entendre cette clameur encore une fois. Alors il n'y a pas vraiment une foule massée parce que le quartier est complètement bouclé, mais les personnes qui travaillent ici, celles qui sont à l'hôtel ou qui habitent dans le quartier, eh bien elles sont venues et il y a maintenant quand même quelques centaines de personnes autour de nous qui ont été très heureux d'apercevoir le pape.
2: Merci. Et alors on se posait la question tout à l'heure, on a la réponse. Oui, les gens ont pu apercevoir le
3: fenêtre
2: pape.
3: Ouverte.
2: Fenêtre ouverte, voilà, qui n'est pas teintée a priori, oui, donc chacun a pu apercevoir le pape à travers la fenêtre.
3: Il a roulé dans Paris avec les fenêtres ouvertes, qui est effectivement tout à fait ce que vous disiez, l'occasion de voir le pape au moins une seconde.
2: Voilà, les hommes de la sécurité du Vatican ici autour de véhicules, vous les voyez avec leur costume, armes sous la veste.
3: Là, pour le coup, la gendarmerie vaticane, ce sont tous des Italiens. Vous les reconnaissez par rapport aux gardes suisses. Ouais. Il y a un pin et ils n'ont pas le même âge. Ouais. Les gardes suisses sont beaucoup plus jeunes.
2: On reconnaît les Italiens.
4: Bien sûr, ils sont élégants. Même
5: la coupe, la coupe du costume n'est pas la même. Allez.
6: Voilà, le nonce apostolique.
3: Le nonce apostolique.
6: Qui est... Monseigneur Médiard.
2: Et qui est l'ambassadeur à Paris, donc du Vatican.
6: Et qui va accueillir le pape pour ses nuits.
5: Et qui le suit tout au long de ce voyage.
6: Tout au long, ouais, c'est quelqu'un qu'on va revoir.
3: En fait, là, tout simplement, le rôle, il va à l'Élysée demander. On y va maintenant? Oui, on y va maintenant. On y va maintenant.
2: Et le véhicule, regardez cette image.
6: Et on n'imaginait pas le pape François sur ce tapis rouge.
2: Alors, on disait tout à l'heure que ça n'est pas, à proprement parler, une visite d'État, mais là, dans la scénographie qui est celle de l'Élysée, tout y ressemble. La garde républicaine est réservée notamment aux visites d'État. Cyril, vous êtes dans la cour de l'Élysée.
7: Oui, à l'instant, vous le voyez, le pape vient de poser le pied dans la cour de l'Élysée et diamétralement face à lui, il y a le président de la République et son épouse sur le perron avec, vous l'avez dit, non pas une visite d'État à proprement parler, mais une visite apostolique et donc toutefois, parce que c'est un rituel républicain, un accueil par la garde républicaine. Léon XIV qui s'avance en direction du couple présidentiel. Léon XIV qui aura dans quelques instants un entretien en tête-à-tête avec le chef de l'État. Si vous voulez une définition télévisuelle de retenir son souffle, eh bien, c'est exactement ce qui est en train de se passer dans la cour de l'Élysée avec pas moins de 300 journalistes du monde entier qui sont accrédités ici et à l'intérieur de la salle des fêtes, pas moins de 300 invités également du monde politique mais aussi de la société civile qui l'attendent alors que les deux hommes et Brigitte Macron s'avancent vers le perron pour un entretien qui devrait durer plusieurs dizaines de minutes, nous dit-on, et ensuite nous pourrons entendre les deux hommes à l'intérieur de la salle des fêtes avec leurs discours respectifs.
0: Climat, un rapport alerte sur les effets de Super El Niño sur la mortalité. Reportage Africa News.
8: Jusqu'à 451 000 décès supplémentaires liés à la chaleur entre juin et février pourraient être attribués à El Niño par rapport au nombre de décès liés à la chaleur attendue lors d'une année normale. C'est ce que révèle le rapport de Climate Impact Lab de l'Université de Chicago aux États-Unis publié mercredi. Le document met en avant la chaleur record qu'engendre le puissant El Niño de cette année associé à de graves sécheresses, des feux de forêt et une diminution de ressources en eau. El Niño n'a rien de nouveau. C'est un phénomène naturel, un phénomène climatique qui peut faire temporairement grimper les températures mondiales. Mais le super El Niño que nous connaissons actuellement se produit dans un contexte où la planète se réchauffe déjà en raison du changement climatique d'origine humaine. Et cette combinaison peut exposer des millions de personnes à une chaleur dangereuse. Les chercheurs à l'origine de ce rapport ont constaté que la région du Sahel en Afrique devrait être la plus durement touchée, avec environ 66 800 décès supplémentaires causés par la chaleur induite par El Niño.
0: À En Éthiopie, plus de 272 rebelles tués en 48 heures selon l'armée fédérale éthiopienne. Un reportage France 24.
9: Victor Kingombe est décédé jeudi des suites d'Ebola dans la province de la Tchoup.
0: Nous allons plutôt parler d'Ebola en RDC où un jeune médecin succombe à l'épidémie à Kisangani. Reportage Africa News.
9: Victor Kingombe est décédé jeudi des suites d'Ebola dans la province de la Tchopo qui a enregistré ses premiers cas fin juin. Ses collègues et sa famille ont assisté à distance à la mise en bière de son corps réalisée par des agents de santé en tenue de protection intégrale. Devant le centre, l'émotion était vive parmi le personnel soignant bouleversé par la disparition de ce médecin.
10: La maladie est réelle. Voilà un médecin qui était là en train de chercher à sauver des vies. Lui-même a été victime. Il vient de nous quitter. C'est une triste réalité, mais nous l'acceptons comme telle.

0: reçu à la Maison-Blanche pour sa première visite dans le bâtiment présidentiel depuis plus de 10 ans. Reportage Africa News.
1: À Washington, Donald Trump a reçu Xi Jinping à la Maison-Blanche pour leur troisième rencontre depuis le retour du président américain au pouvoir. Accueilli en grande pompe, le président chinois a appelé à éviter tout conflit et toute confrontation entre les deux puissances. Il a également demandé à Washington de faire preuve de prudence sur Taïwan que Pékin revendique. La Chine n'exclut pas de prendre de force le contrôle de l'île qu'elle juge faire partie intégrante de son territoire. Les États-Unis soutiennent militairement Taïwan qu'ils ne reconnaissent toutefois pas comme un État souverain. Les deux dirigeants ont évoqué le conflit entre les États-Unis et l'Iran. La Chine plaide pour une solution négociée. Autre dossier, l'intelligence artificielle que Xi Jinping veut maintenir sous contrôle humain. Sur le front commercial, Washington et Pékin ont prolongé de 2 mois leur trêve tarifaire. La visite d'État s'est achevée avec un dîner de gala organisé par la première dame, Melania Trump.
0: ONU, des délégations quittent la salle lors du discours de Netanyahou. Plusieurs délégations ont quitté jeudi la salle de l'Assemblée générale alors que le Premier ministre israélien commençait son discours. Reportage Africa News.
2: Des dizaines de personnes, membres de différentes délégations représentées à l'Assemblée générale de l'ONU, ont quitté jeudi la salle en signe de protestation au moment du discours de Benjamin Netanyahou. Selon l'AFP, la délégation palestinienne avait appelé les autres missions à participer à ce mouvement dans un message qui leur avait été envoyé. Par ailleurs, des dizaines de manifestants se sont aussi rassemblés le long de la première avenue qui longe le siège de l'ONU à Manhattan, scandant des discours hostiles à Netanyahou. À la tribune, le Premier ministre israélien s'en est pris à plusieurs pays occidentaux, dont la France et le Royaume-Uni, et qu'il accuse de critiquer la politique de colonisation israélienne, alors qu'ils ont eux-mêmes un passé colonial.
0: L'Éthiopie accuse des acteurs extérieurs d'attiser le conflit au Tigré. Reportage Africa News.
2: S'exprimant mercredi devant l'Assemblée générale des Nations unies, le chef de l'État éthiopien a dénoncé ce qu'il appelle des acteurs extérieurs imprudents et récidivistes qu'il juge responsables des violences. Ses propos semblent viser l'Égypte et l'Érythrée, deux voisins avec lesquels Addis Abeba entretient des relations tendues autour du Nil et du barrage de la Renaissance pour le Caire et sur des questions frontalières et sécuritaires pour Asmara. Malgré les tentatives d'acteurs extérieurs irresponsables qui s'emploient habituellement à attiser l'instabilité et malgré l'ingérence continue dans nos affaires intérieures de la part d'éléments hostiles, nous avons fait preuve d'une immense retenue et sommes restés fermement convaincus de notre vocation à devenir l'un des moteurs de développement les plus prospères et les plus dynamiques d'Afrique. Notre message aux forces de destruction et de chaos est fort et clair. Nous les exhortons à respecter le droit sacré des peuples de la Corne de l'Afrique à vivre dans la paix et la prospérité. Sur le terrain, la reprise des combats dans le nord du pays fragilise l'accord de paix signé à Pretoria en 2022 et qui avait mis fin à 2 ans de guerre entre l'armée fédérale et le TPLF.
0: Législative au Maroc, des électeurs saluent le scrutin malgré une forte abstention. Reportage.
1: Au Maroc, le PAM, parti de l'authenticité et de la modernité, est arrivé en tête des législatives avec 97 sièges sur 395 devant le Rassemblement national des indépendants. Un scrutin marqué par une faible participation à 38%, certains électeurs saluent toutefois un vote calme et sans incident. En ce qui concerne les résultats que j'ai vus ce matin sur les réseaux sociaux, Dieu merci, tout s'est bien passé. Une fois de plus, l'ambiance dans les bureaux de vote était excellente, sans aucune tension ni incident. Les résultats sont plutôt bons car chaque citoyen a soutenu le parti qui lui convenait le mieux. Chacun étant totalement libre de faire son propre choix. Ce scrutin intervient 1 an après la mobilisation de milliers de jeunes marocains qui réclamaient de meilleurs services de santé et d'éducation. Des préoccupations au cœur de la campagne du Parti de la Justice et du Développement, axée sur le pouvoir d'achat, l'emploi des jeunes et la lutte contre la corruption. Le PJD signe un net retour avec 54 sièges contre 13 en 2021.

0: Mon message au futur gouvernement est qu'il doit donner aux citoyens les moyens de faire valoir leurs droits, notamment face à la hausse des prix et du coût de la vie. Le PAM devra former une coalition pour gouverner. Pour les 5 prochaines années, le parti fixe des objectifs de 5% de croissance annuelle, 2% d'inflation et 1 million d'emplois créés, des ambitions qu'il faudra désormais concrétiser.
1: Dans un instant, les nouvelles d'Haïti.

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0: L'Académie Goncourt a annoncé le retrait officiel du roman de l'auteur canado-haïtien Télisson Aurélien de sa prestigieuse sélection des candidats pour l'édition en cours. Cette décision fait suite à des accusations visant l'écrivain, soupçonné d'avoir eu recours au plagiat et d'avoir utilisé des outils d'intelligence artificielle pour la rédaction de son ouvrage. Par la voix de son institution, l'Académie a précisé vouloir préserver l'intégrité absolue de son prix. Elle a réaffirmé son engagement historique en faveur d'une littérature authentique créée et rédigée par des autrices et des auteurs. Une étape importante vient d'être franchie pour le renforcement des finances publiques en Haïti. 29 nouveaux comptables publics assistants, rattachés au ministère de l'Économie et des Finances, ont prêté serment à Pétionville devant le Conseil de la Cour supérieure des comptes et du contentieux administratif. Au cours de cette cérémonie officielle, le président de la Cour, Maître Rogaville Boisguéné, s'est adressé directement aux nouveaux récipiendaires. Il leur a rappelé l'exigence absolue d'intégrité, de rigueur et de strict respect des procédures légales dans le cadre de leurs nouvelles fonctions. Récemment recrutés et formés par le ministère de tutelle, ces fonctionnaires auront pour mission principale de veiller à la bonne gestion ainsi qu'au contrôle rigoureux des recettes et des dépenses de l'État. Lors d'une réunion ministérielle organisée par les Nations Unies, le représentant spécial pour Haïti, Carlos Ruiz Massieu, a fermement soutenu le renouvellement du mandat de la force de répression des gangs. Selon lui, il est crucial d'accélérer le processus pour permettre une présence militaire complète et efficace sur l'ensemble du territoire haïtien. Le représentant diplomatique a rappelé que la simple reconduction du mandat de la force internationale ne suffisait pas à résoudre la crise. Il faut impérativement doter ses troupes de la pleine capacité opérationnelle nécessaire sur le terrain afin de pouvoir intervenir sans délai dès qu'une opportunité sécuritaire se présente. Enfin, un appel direct a été lancé à l'ensemble des acteurs, des autorités haïtiennes, aux partenaires haïtiens internationaux. Tous sont invités à coordonner leurs efforts pour réagir rapidement et appuyer le retour de la stabilité dans le pays. Entrée réussie pour la sélection nationale haïtienne de football dans la Ligue des Nations de la CONCACAF. Au terme d'un match disputé à Kingston en Jamaïque, les Grenadiers se sont imposés sur le score de 3-2 face à l'équipe de Trinité et Tobago. Cette confrontation, très disputée, marquait également les débuts officiels du nouvel entraîneur espagnol David Badia à la tête de l'équipe nationale haïtienne. Grâce à cette victoire en ouverture du tournoi, Haïti engrange 3 points précieux dans sa course à la qualification pour la prochaine Gold Cup. Haïti affrontera le Costa Rica lors de sa prochaine sortie. La table alternative ainsi que ses alliés ne croient pas à l'aboutissement du processus électoral qu'ils considèrent comme une chimère. À la tête de la structure qui dénonçait le phénomène d'insécurité, on estime que cette équipe de transition n'a ni la moralité ni la volonté de convoquer la population aux élections, mais que celle-ci représente une étape cruciale pour le renouvellement du personnel politique. Nous écoutons un reportage de la RTVC.
1: 13 décembre 2026 sont date illusoire, utopique que élection pas possible. 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
0: Fédération nationale des CAI, en collaboration avec la FENAM et la FENASEC, dénonce les informations faisant état d'un éventuel changement dans le code fiscal concernant la gestion des collectivités territoriales et demande au CEP de modifier la loi relative au décret électoral. Nous écoutons un son de la RTG.
3: Fonds de gestion, c'est le seul transfert que l'État fait à collectivité territoriale. 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
0: Les responsables de la Commission nationale des marchés publics ont lancé une formation de 2 jours à l'intention de plusieurs agents de l'administration publique sur les mécanismes de transmission électronique du plan annuel de passation des marchés publics, ainsi que des rapports trimestriels sur les marchés déjà exécutés et en cours d'exécution. Un son de la RTG.
5: La qualité du système dépendra donc de la qualité des données qui y seront introduites. Une information incomplète, imprécise ou transmise tardivement peut affecter toute la chaîne de suivi. À l'inverse, une information fiable, correctement renseignée et transmise dans les délais devient un véritable outil d'aide à la décision. C'est pourquoi la formation qui suit aujourd'hui revêt une importance particulière. Elle ne doit pas être perçue uniquement comme une séance d'apprentissage technique. Elle doit être considérée comme un moment de professionnalisation, d'harmonisation des pratiques et de renforcement de notre culture de la responsabilité publique. J'invite donc les participants à aborder cette formation avec un esprit ouvert et constructif. Posez des questions, partagez vos difficultés, faites remonter les réalités auxquelles vous devez faire face dans vos institutions. La CNMP ne prétend pas que la modernisation de la commande publique se fera en un jour. Elle se construit progressivement par l'amélioration des procédures, par la formation des acteurs et surtout par la volonté de travailler différemment. Notre responsabilité collective est de faire en sorte que les règles et les outils servent réellement la performance de l'administration. Mesdames, Messieurs, derrière la question de la transmission des documents, il y a une exigence plus grande, celle de la transparence. La transparence n'est pas seulement un principe juridique, elle doit devenir une pratique quotidienne. Elle se construit dans les petits gestes professionnels. Une information correctement renseignée, un document transmis dans les délais, une procédure convenablement documentée, une décision qui peut être retracée et expliquée. C'est ainsi que se construit progressivement la confiance dans l'action publique. Et c'est pourquoi chaque acteur de la commande publique a une responsabilité. La CNMP a la responsabilité d'accompagner, de contrôler et de contribuer à l'amélioration du système. Les autorités contractantes ont la responsabilité de planifier, de mettre en œuvre et de documenter leurs opérations. Les cadres et techniciens ont quant à eux la responsabilité de veiller à la qualité et à la fiabilité des informations qu'ils produisent et transmettent. Ces responsabilités sont différentes, mais elles poursuivent un même objectif, faire de la commande publique un véritable levier de bonne gouvernance et de développement. Chers participants, le mécanisme que nous allons examiner aujourd'hui peut paraître technique. Pourtant, son enjeu est profondément institutionnel. Chaque plan de passation de marché transmis correctement contribue à une meilleure visibilité de la commande publique. Chaque rapport trimestriel correctement renseigné contribue à une meilleure connaissance de l'exécution des marchés. Chaque donnée fiable contribue à une meilleure prise de décision. Et au bout de cette chaîne, c'est l'administration publique qui gagne en efficacité, en transparence et en crédibilité. Voilà pourquoi cette activité compte. Elle s'inscrit dans une démarche plus large de modernisation de la commande publique et de renforcement des capacités des institutions publiques. La CNMP continuera pour sa part à accompagner les acteurs de la commande publique dans cette dynamique. Notre ambition est claire, contribuer à un système de marché public davantage structuré, plus transparent, plus prévisible et mieux adapté aux exigences de la gestion publique moderne. Je vous invite donc à faire de cette formation un véritable espace d'apprentissage et d'échange, mais aussi un point de départ. Un point de départ vers de meilleures pratiques. Un point de départ vers une utilisation plus systématique des outils numériques. Un point de départ surtout vers une culture plus forte de la planification, du suivi et de la reddition de comptes. Car moderniser la commande publique, ce n'est pas simplement changer un outil, c'est améliorer une manière de servir l'État et à travers lui, la population. Sur ces mots, je souhaite à toutes et à tous une excellente séance de travail. Que cette formation soit concrète, utile et porteuse de résultats. Et surtout, que les connaissances et les pratiques que nous allons partager aujourd'hui trouvent leur prolongement dans le quotidien de nos institutions. Au nom de la Commission nationale des marchés publics, je déclare officiellement ouverte la présente formation sur le mécanisme de transmission électronique des plans annuels de passation des marchés publics et des rapports trimestriels sur les marchés publics exécutés et en exécution.
0: Le président du Réseau national des magistrats haïtiens, RENAMA, Maître Loubens Élisée, fait savoir que le juge d'instruction, Denis Cyprien, continuera de travailler sur le dossier de l'assassinat de l'ancien président Jovenel Moïse. Un son de la RTNH.
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0: Merci d'avoir suivi cet épisode de Regard. Rendez-vous lundi soir 20h pour le prochain épisode.

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Lancez vers l'Éternel des cris de joie, vous tous habitants de la terre. Servez l'Éternel avec joie. Vous tous habitants de la terre, servez l'Éternel avec joie. Vous unir avec allégresse en sa présence. Sachez que l'Éternel est Dieu, c'est lui qui nous a fait et nous lui appartenons. Nous sommes son peuple et le troupeau de son pâturage. Entrez dans ses portes avec des louanges, dans ses parvis avec des cantiques. Célébrez-le, bénissez son nom, car l'Éternel est bon, sa bonté dure toujours et sa fidélité de génération en génération.

Notre Père Céleste et Tout-Puissant, nous te remercions infiniment du privilège qui est notre d'être ici ce soir encore une fois de plus pour célébrer ton nom. Nous te disons merci et nous te rendons grâce pour toutes choses. Merci pour le mouvement, la respiration et l'être que tu nous donnes. Merci de ce que tu nous as permis de passer une bonne semaine sous ta divine protection. Merci, ô Dieu, de ce que tu prends soin de nous chaque jour. Et ce soir, nous sommes ici pour te rencontrer. Dans ce rendez-vous du vendredi soir. Merci de nous assister. Pour te prier de prendre le contrôle des ondes et de bénir tous les auditeurs qui sont branchés un peu partout à travers le monde. Père, merci. Au nom de ton Fils Jésus-Christ, nous

0: onze, bonsoir et bienvenue dans l'édition des bouquets évangéliques sur le 14-10 AM radiounion.com. Et c'est votre serviteur, pasteur Michel Faustin. C'est toujours pour nous une joie, un privilège de rentrer chez vous tous les vendredis soirs pour célébrer ensemble le bon nom de notre Seigneur et Sauveur Jésus-Christ qui sauve encore parfaitement aujourd'hui, qui guérit les malades et qui délivre les captifs. Nous sommes avec vous jusqu'à 22h30. Il est déjà 21h15. Nous saluons notre cher ami Michel Jean. Michel, bonsoir.
1: Bonsoir, pasteur Michel Faustin, peuple de Dieu, bonsoir.
2: Ah, où que vous soyez, quoi que vous fassiez, le moment le plus important de la journée est arrivé. Disposez-vous, téléphonez vos amis, dites-leur, bouquet évangélique. Notre émission, votre émission de prédilection vient de prendre son envol. Écoutez, nous sommes déjà le vendredi 25 septembre. C'est notre 39e édition bouquet évangélique de cette année 2026. Et si vous êtes quelque part sur cette planète, on vous a conseillé d'écouter bouquet évangélique. Alors dites-en-vous, vous êtes en train d'écouter la seule émission évangélique anti-stress de la ville. Alors, je vous dis probablement, parce que moi, nous allons vous parler de la semaine dernière, une semaine riche en mouvement. Riche en action.
0: En action, bien sûr, bien sûr.
2: Riche en bénédiction.
0: Avec bénédiction, avec les activités de l'église évangélique de la réconciliation. C'était toute une semaine.
2: Extraordinaire, oui.
0: Et une semaine remplie
2: de gloire, remplie de.
0: Justement, on va débuter l'émission avec une chanson
2: de l'activité.
0: De l'activité, oui, semaine dernière. On débute avec du lever du soleil jusqu'à son couchant. Écoutez ça.

adorer le Seigneur avec nous. La Bible dit du lever du soleil jusqu'à son couchant, que ce nom soit célébré.

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Donc, alors, grand merci. Nous lisons la parole de Dieu que nous trouvons dans Apocalypse chapitre 1er, verset 8. Moi, je suis l'alpha et l'oméga, dit le Seigneur, celui qui est et qui était et qui vient, le Tout-Puissant. Je reprends. Moi, je suis l'alpha et l'oméga, dit le Seigneur Dieu, celui qui est et qui était et qui vient, le Tout-Puissant. Apocalypse 1er, verset 8. Je lis également Apocalypse 22, le verset 13. Moi, je suis l'alpha et l'oméga, le premier et le dernier, le commencement et la fin. Apocalypse 22, verset 13. Je parle de l'alpha et l'oméga. Alpha, qui est la première lettre de l'alphabet grec. Oméga, la dernière. Quand Dieu dit qu'il est l'alpha et l'oméga, eh bien, et cela signifie qu'il est à l'origine de l'histoire du monde et celui qui décidera de sa fin. Il est l'alpha et l'oméga du monde. Il a parlé pour créer l'univers. Les mondes ont été formés par la parole de Dieu, selon Hébreux chapitre 11 et le verset 3. Et quand le temps fera place à l'éternité, il parlera de nouveau et dira, c'est fait. Apocalypse 21, le verset 6. Il y a eu, chers amis, un commencement pour toutes choses, toutes les choses visibles, si vous voulez, elles sont apparues à la voix du Tout-Puissant. Elles arriveront à leur fin pour laisser place à ce que nous, dans notre condition humaine, ne pouvons pas encore percevoir une création nouvelle, éternelle, qui sera inaugurée par la même voie. Eh bien, en effet, la Bible parle de la nouvelle Jérusalem qui descendra du ciel. Chers amis, tous les tumultes de la longue histoire de l'homme, ses soupirs, ses cris, ses larmes et ses chants prennent place entre l'alpha et l'oméga. La science tente d'expliquer le passé et de prévoir l'avenir. Seule la Bible apporte de la lumière sur notre origine et notre destinée, sur ce qui était avant le commencement et ce qui sera après la fin de notre univers. La parole de Dieu, chers amis, la parole du Seigneur demeure éternellement. La Bible dit, le monde passe et ses convoitises aussi, mais la parole de Dieu demeure éternellement. 1 Pierre chapitre 1er, le verset 25. Nous lisons, écoutons celui qui nous a créés et nous parle de l'achèvement de son œuvre. Dieu habitera avec les hommes, ils seront son peuple, et lui, Dieu lui-même, sera avec eux, leur Dieu. Apocalypse 21, verset 3. Enfin, chers amis, ces hommes bienheureux, ce sont ceux qui ont cru en Jésus-Christ, en répondant à la dernière invitation de la Bible, que celui qui veut prenne gratuitement

de la vie. Apocalypse 22, verset 17, je reprends. Une dernière invitation, faite bien sûr par le Seigneur lui-même dans l'Apocalypse 3, verset 17, que celui qui veut prenne gratuitement de l'eau de la vie. Vous voyez, donc, le Seigneur nous donne gratuitement son salut. En effet, tout ce que Dieu donne, il nous le donne gratuitement. Voyez, la vie, nous jouissons de la vie. Gratuitement, nous jouissons de tout ce qui existe sur la terre, gratuitement. Voyez, la nourriture, etc. Bien sûr, on va dire qu'on a travaillé pour les gagner, mais vous savez, dans tout existe, bien sûr, dans le monde. Il faut tout simplement produire, travailler. Il faut travailler. Hein? Dieu nous appelle à travailler. Mais il a mis tout à notre disposition. Donc, Dieu nous donne d'avoir son salut, de recevoir son salut gratuitement. Voulez-vous le recevoir ce soir? Et voilà, c'est cette question qui vous est posée. Donc, vous êtes dans l'obligation de la répondre.

0: C'était le groupe d'hommes de l'église Kembe Grapo, hein, fait choix Chris, et puis il dit Kembe Grapo.
1: Le groupe d'hommes de l'église évangélique de la réconciliation. Kembe Grapo.
0: Kembe Grapo. Pourquoi ça voulait dire Kembe Grapo, monsieur?
1: Kembe Grapo.
0: Kembe Grapo.
1: Bon, quand on parle de Dieu, tu n'as pas l'école.
0: Si, tu n'as pas l'école.
1: Grapo, Kenem, Grapo, Mantra.
0: Non, pas ça. Kembe Grapo, dans mon créole, dans mon créole, mon connu, c'est faire espoir.
1: Ok.
0: Oui, faire espoir. Kembe Grapo. Kembe Grapo.
1: Yo nouveau mot.
0: Ah oui, Kembe Grapo.
1: Une nouvelle phrase.
0: On va faire n'importe quoi là. Kembe Grapo, faire espoir.
1: Regardez, mon cher, Kembe Grapo.
0: Kembe Grapo, c'est ça. Oui, quand il y a.
1: Elle est déjà entendue.
0: Ah oui, c'est ça.
1: Mon cher, Kembe Grapo.
0: Kembe Grapo.
1: Kembe Grapo, attendez.
0: C'est ça.
1: Oh là là là là.
0: Voilà.

jours de peine, le départ pour l'éternité de la sœur Lucie Quentin, survenue le dimanche 13 septembre 2026 à l'âge de 74 ans à Montréal, Canada. La sœur Lucie Quentin laisse dans le deuil son époux Jean-Claude Seyid Toussaint, ses quatre enfants Jean Senatus Toussaint, Jean-Hens Toussaint, Marie-Nancy Toussaint et Jean-Herbie Toussaint, ses petits-fils et petites-filles Anne Lodji Toussaint, Hensley Toussaint, Ardens Toussaint, Déborah Nissi des Amours, Mathieu des Amours et Christian des Amours. Elle laisse également dans le deuil ses neveux et nièces, ses cousins et cousines. Les dépouilles de Lucie Quentin seront exposées demain matin à 9h à l'église évangélique de la Réconciliation et ses funérailles seront également chantées à cette dite église au 10 550 avenue Drapeau à Montréal-Nord. Et l'inhumation se fera au cimetière de Rivière-des-Prairies. L'église évangélique de la Réconciliation s'associe aux peines des familles et amis et leur adresse ses plus sincères condoléances. Paix à son âme.

0: Voilà, nous vous rappelons que vous écoutez Bouquet évangélique sur le 1410 AM RadioUnion.com et vous êtes en compagnie de Pasteur Michel Faustin et
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0: 5 étoiles.
1: Tapis rouge.
0: Tapis rouge. Merci.
1: N'est-ce pas, Jean-Marie Michel?
0: C'est ça.
1: Je dis, oh, papi, j'attends pasteur. Hein?
0: Ah oui. Ah,
1: oui. Je dis, Jean-Marie, il arrive, Jean-Marie. Oui.
0: C'est bien.
1: Il veut tellement donner du service à notre pasteur.
0: Ah oui, il est très gentil. Oui.
1: Non, tu n'es pas comme son père, pasteur.
0: Comme son père, oui.
1: On dit, les fruits ne tombent jamais trop loin de là-bas.
0: De là-bas. Il a dit, je ne vous pas donner.
1: Non, pas donner calbas. Pas donner calbas.
0: C'est ça.
1: Oui, c'est ça.
0: Mais on reconnaît l'arbre.
1: Par ses fruits.
0: Par ses fruits, oui.
1: C'est ça.
0: Michel, tu étais là dimanche soir.
1: Mais bien sûr.
0: Eh bien, je vais te faire danser à nouveau. Hein.
2: Éternel, hein? Honoré, puissance, nom Jésus.
0: Michel, tu veux danser encore ce soir?
1: J'ai partagé avec les gens, hein. Toute la semaine.
0: Bon, ok, donc alors on y va.
2: On se met debout, on va louer l'Éternel, honorer puissance nom Jésus, tout ange doué face à terre. Est-ce qu'on est content là ce soir? Êtes-vous content d'être ici ce soir? Amen, gloire à Dieu.
0: Le chantre de l'église évangélique de la réconciliation, c'était dimanche soir, notre dernière soirée, la fête de la moisson.
1: C'est visiblement pour la façon tournée pour Géraldine, notre Géraldine qui est bien branchée.
0: Bien branchée.
1: Oui.
0: Il y a tous les membres de l'église évangélique de la réconciliation.
1: Qui fêtait tellement dimanche dernier, hein?
0: À la sœur Sébastien Fano, la sœur Claudia Dessé et la sœur Justine Désir qui nous souhaitent bonne émission, Michel.
1: Merci, mes sœurs.

0: plaisir à Dieu.
1: La réconciliation nous trouve.
0: Notre Dieu, qui est vivant au milieu de son peuple.
1: Ouais.

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1: Voilà, c'était comme ça pour dimanche soir.
2: La direction de Pasteur Michel Bosset. Il y a quelqu'un qui m'a dit oh. Et le pasteur est en train de. C'est toi qui dis.
1: Maître de l'animation.
2: C'est ça, c'est ça, c'est ça.
1: Michel, c'est. Ça va te mettre du feu dans la
0: ville
1: là. Il va dire, louange du feu.

Aleluya. Aleluya. Gloire à Dieu. Amen. Voilà, c'était un moment de louange. On n'a pas fini. C'était dimanche soir sous la direction, bien sûr, des chantres de l'Église évangélique de la réconciliation. Donc restez là. Donc on va jouer encore une autre chanson. N'est-ce pas? Et cette fois-ci, c'est une chanson interprétée par les dames de l'Église évangélique de la réconciliation. C'était dimanche soir. Écoutez ça.

0: Dame de l'église évangélique de la réconciliation, j'aime l'éternel, oh, j'aime l'éternel, car il a penché son oreille vers moi. Je l'évoquerai toute ma vie, hein, toute ma vie. Et voilà, Michel, nous avons au bout du fil notre cher ami,
1: Pasteur Eli Loubso.
0: Pasteur Eli,
1: ça a raccroché, non?
0: Je parie qu'il a raccroché. Attendez. Je ne sais pas si on peut nous rappeler parce qu'on n'a pas pu lui parler. Donc, Pasteur Loubso.
2: Pasteur Loubso, si vous pouvez, s'il vous plaît, réveillez-nous encore.
0: Ça ne marche pas. Voilà, donc alors si je peux nous rappeler, mais sinon on va écouter le serment du jour et puis tu appelleras à nouveau et Michel. Voilà. Voilà, c'est ça. Voici pour vous le temps de la vérité, restez là.
3: Aujourd'hui, la conclusion de notre série portant sur « Après tout, où est votre espérance ?» Après tout, où est votre espérance ? La semaine écoulée, nous avons vu la deuxième partie de notre méditation qui n'est autre que la demande et les réflexions de David sur la brièveté de la vie. On a essayé d'analyser la demande du psalmiste à Dieu concernant le terme de sa vie et ses réflexions bien sensées sur la brièveté de la vie. Dans sa demande, il a voulu savoir la durée et la fin de ses jours afin de reconnaître sa fragilité. Suite à ces constatations révélatrices sur la vanité de l'homme, nous avons reconnu que la vie n'est rien. Et si la vie n'est rien, nous devons rejeter tout sentiment d'orgueil et nous revêtir de sentiments modestes tout en vivant paisiblement et sagement notre vie jusqu'à ce que le Dieu souverain, le Créateur de toutes choses, le Maître de la vie, nous appelle. Aujourd'hui, chers amis, nous abordons la troisième partie de notre méditation en projetant nos projecteurs sur les fardeaux de la vie, c'est-à-dire sur toute la peine que l'homme se donne sous le soleil. On se rappelle de ces paroles dans la prière de l'homme de Dieu, Moïse, qui a dit « Tous nos jours disparaissent par ton courroux, nous voyons nos années s'évanouir comme un son ». Les jours de nos années s'élèvent à 70 ans et pour les plus robustes à 80 ans et l'orgueil qu'ils en tirent n'est que peine et misère. Ils passent vite et nous nous envolons. Psaume 90, versets 9 et 10. Notez, chers amis, que Moïse a atteint l'âge vénérable de 120 ans et il mourut avec toute sa force et sa vigueur sans aucun problème physique particulier. Mais Dieu lui a révélé les limites de la vie de l'homme sur la surface de la terre. De plus, au verset 7e du psaume 39, nous lisons « Oui, l'homme se promène comme une ombre, il s'agite vainement, il amasse et il ne sait qui requérera. » Ici, chers amis, le psalmiste continue ses réflexions en mettant en évidence les fardeaux que l'homme se donne sous le soleil. N'oubliez pas que David ne parlait pas seulement pour lui-même. Tout ce qu'il a dit s'applique à tous les hommes, quelle que soit leur nationalité, quelle que soit la couleur de leur peau, quelle que soit leur classe sociale, quel que soit leur niveau intellectuel, quelle que soit leur relation dans la société. Ces vérités qu'il a énoncées concernent tous les hommes en quelque lieu que ce soit. Voilà. Au verset 7a, il a déclaré positivement que l'homme se promène comme une ombre. Il a comparé ici les activités de l'homme à une ombre. L'ombre, vous savez, est passagère. Elle ne dure pas longtemps et elle n'est en fait rien. L'ombre n'a pas de substance. Courir après son ombre et essayer de l'attraper, on ne peut pas. Elle est irréelle. Par là, le psalmiste voulait dire que les démarches, les activités, les actions de l'homme sont des fardeaux et ne sont que vanités. C'est pourquoi il a ajouté, il s'agit vainement. Ici, chers amis, David ne dit pas qu'il ne faut pas travailler pour gagner sa vie. David ne dit pas qu'il ne faut pas travailler pour gagner son pain. Il ne dit pas non plus qu'il faut se croiser les bras et se résigner au sort que nous réserve la vie. Non. Il réfléchit sur la vie en vue de se préparer à ce qu'il attend après tout ce qu'il aurait fait et accompli sur la terre. En réalité, vous conviendrez avec nous que tout ce qu'il a dit est vrai dans la mesure où nous le considérons d'une part comme parole de Dieu et d'autre part dans la perspective de vie humaine. Comme un roseau agité par le vent, l'homme s'agite vainement. Et le résultat de son agitation, dit le psalmiste, c'est qu'il amasse et il ne sait qui recueillera. Dans la vie, l'homme s'agite pour beaucoup de choses. On s'inquiète pour beaucoup de choses. On accumule des diplômes, on accumule des biens, on amasse des richesses et des fortunes et on ne sait qui les recueillera. L'homme n'est jamais satisfait. Il vit dans une éternelle insatisfaction. Il y a des gens qui s'endettent énormément pour accumuler des diplômes sans vouloir travailler un jour. D'autres accumulent des connaissances pour paraître grands et respectables dans la société. D'autres encore amassent des biens matériels pour être reconnus comme des gens riches et célèbres. Tout cela, nous dit Ecclésiaste, n'est que poursuite du vent, car on n'est pas sur la terre pour longtemps. Par ailleurs, il y a des gens qui font 2-3 jobs et d'autres travaillent tellement fort qu'ils n'ont pas de temps pour dormir, voire pour leur famille. C'est avec raison que David a dit que l'homme s'agite vainement, car lorsque la fin de la vie sur terre arrive, qu'est-ce qu'on fera avec ses diplômes ? Qu'est-ce qu'on fera avec ses biens? Qu'est-ce qu'on fera avec ses richesses? Qu'est-ce qu'on fera avec les titres? Qu'est-ce qu'on fera enfin avec la position et la gloire? Absolument rien. Là encore, nous rappelons que nous n'avons rien contre le fait qu'on a des diplômes. Nous n'avons rien contre la richesse. Au contraire, on vous encourage à en avoir si vous pouvez. Nous réfléchissons avec le psalmiste afin de reconnaître que tout n'est que vanité, afin de reconnaître notre finitude et apprendre à placer notre espérance en Dieu qui est la finalité de toutes choses. Écoutez, chers amis, dans ce même ordre d'idées, Job, après avoir tout perdu, après avoir perdu ses biens et ses enfants, il a dit « Je suis sorti nu du sein de ma mère, et nu je retournerai dans le sein de la terre. » Job 1, verset 21. Ainsi, il a démontré qu'il n'avait accordé aucune importance au bien de la terre, mais à Dieu, le maître souverain de toutes choses. Le sage Salomon, dans ses réflexions sur la vie de l'homme sous le soleil, a observé beaucoup de choses qui paraissaient graves à ses yeux. Il a dit, « Comme le riche est sorti du ventre de sa mère, il s'en retourne nu ainsi qu'il était venu. Et pour son travail, n'importe rien qu'il puisse prendre dans ses mains. » C'est là encore un mal grave. Il s'en va comme il était venu et quel avantage lui revient-il d'avoir travaillé pour du vent? Ecclésiaste 5, versets 14 et 15. C'est aussi en ce sens que David a ajouté, il amasse et il ne sait qui recueillera. Chers amis, à la fin de notre vie sur terre, on ne partira pas avec les diplômes et les titres. On ne s'en ira pas avec les richesses, avec les biens et la gloire. On partira comme on était venu. La question c'est qui profitera de ce qu'on aura quitté à la fin de notre périple sur terre. Des fois, on n'est même pas encore mort, on se chicane, on se bat pour nos biens, si on n'a pas eu le temps de faire un bon testament. Et même quand il y a un testament, ça n'empêche pas à des irréfléchis de se chamailler pour les biens qu'on aurait laissés, oubliant eux aussi qu'ils vont partir bientôt. En fin de compte, chers amis, David, après ses réflexions et après s'être rendu compte que la vie est courte et que tous les tracas et les fardeaux de la vie, tout ce qu'on aura accumulé sur la terre n'est que vanité et poursuite du vent, il conclut, au verset 8 en disant, maintenant Seigneur, que puis-je espérer en toi et mon espérance? Ici, David se rendait à l'évidence qu'il sera, lui qui était riche, dépouillé de tout bien à la fin de cette vie si courte. Il pose la question, que puis-je espérer après tout? Que dois-je attendre après tout? Où est, en d'autres termes, mon espérance? Mais puisqu'il croyait en Dieu qui est l'auteur de toutes choses, il répondit positivement, en toi est mon espérance. Par cette réponse, chers amis, David voulait dire, après tout, que Dieu est son seul bien. Il voulait signifier que Dieu est le créateur de toutes choses et qu'il est son espérance. Puisqu'il se rendait compte qu'il partira les mains vides, eh bien, il lui a été révélé qu'il pouvait se confier en Dieu, qu'il pouvait mettre son espérance en Dieu, car Dieu est le seul bien qui lui resterait après la mort. Dieu est le seul en qui il pouvait espérer, et dans cette vie, et dans la vie après la mort. Et vous, chers amis qui nous écoutez ce soir, où est votre espérance? Où placez-vous votre espérance? Après ces réflexions, êtes-vous conscient que la vie est courte? Êtes-vous conscient, après tout ce que vous pouvez faire, accomplir et amasser sur la terre, qu'il ne vous restera rien à la fin de votre vie? Savez-vous qu'il y a une espérance après la mort? Écoutez, Paul a dit, si c'est dans cette vie seulement que nous espérons en Christ, nous sommes les plus malheureux de tous les hommes. Et Corinthiens 15, verset 19. Oui, il y a une espérance après la mort et celle-ci se trouve en Jésus-Christ seul. Et notre espérance, nous qui croyons en Jésus-Christ, n'est pas seulement ici-bas, mais là-haut. Écoutez-moi en terminant. À la fin de la vie sur terre, vous n'emporterez rien avec vous, absolument rien. Tout le monde vous abandonnera et vous laissera seul dans votre dernière demeure. Mais si vous recevez Jésus aujourd'hui comme votre sauveur personnel, lui, il sera avec vous, car il vous accompagne tous les jours jusqu'à la fin du monde. Il vous accompagne dans les bons comme dans les mauvais jours. Lui seul sera votre bien, lui seul sera avec vous, car il ne vous abandonnera jamais. Reconnaissez votre misère. Comprenez le sens de votre vie et placez votre espérance en Christ qui reste et demeure, après tout, notre unique bien pour le temps et pour toute l'éternité. Amen.
0: Voilà que nous remercions le Seigneur pour sa parole. Donc restez branchés. Restez branchés.
4: J'ai parlé hier soir.
0: Restez branché. Où est-ce qu'on est rendu? Ok, ici, voilà. Vous rappelez à mes deux ondes que vous êtes toujours à l'écoute de votre émission.

0: Pasteur Lipsou là?
1: Oui, moi là.
0: Ok, voilà, Michel. Les amis, nous là, comment est-ce?
1: Mais bon, moi je suis venu, nous pas tout mal, nous sommes. Et bon, vous êtes bon.
0: Eh bien, nous sommes là, Michel et Pasteur Lipsou.
2: Alors, Pasteur Lipsou?
1: Oui.
2: Ah, je connais l'église primitive de la Pentecôte. Ap invite tout communauté à du 2 au 4 octobre. Alors, tout auditeur, tout auditrice, ap koute ou. Est-ce qu'on ka di moun yo, ki sa l'église primitive de la Pentecôte prépare pour yo pendant 3 journées d'action de grâce à l'éternel, ça?
1: Oh, yes, certainement. Le 4 octobre prochain, si Dieu le veut, bon, c'est vraiment un moment extraordinaire qu'il va y avoir. Et nous inviter tout auditeur, auditrice, qui connaît pas de nous, sur en route vers le ciel. Nous inviter nous, joindre avec nous, et grandiosement, le Seigneur va déverser grâce. Et selon, comme nous connaît déjà, l'église primitive de la Pentecôte, située en 1969, et quatrième étage avec ascenseur, nous encourageons sur bateau occupé au Cameroun avec nous les 4 octobre prochain, si Dieu le veut. Eh bien, l'éternel, papa qui va bénir en abondance, égalé, ou réjoui, et certainement surtout, et dans le moment que nous sommes et nous vivons, au dernier temps, nous avons des signes qui nous montrent que le retour de notre Seigneur n'est pas trop loin. Et ce n'est pas le moment de plaisanter, c'est le moment de rentrer plus fort dans le Seigneur et puis forcez-vous de faire ce qui est bien et aux yeux des hommes et aux yeux de l'Éternel.
0: Pasteur Lipsou, auditeur capteur de vous là, vous connaissez là, c'est auditeur bouquet évangélique, c'est pas auditeur en route vers le ciel.
1: Pardon?
0: Auditeur capteur de Konya là, c'est auditeur bouquet évangélique, c'est pas auditeur en route vers le ciel.
2: Pasteur, oui. Ça veut dire événement action de grâce là. Vous connaissez 3 jours, ou 10 millions seulement le 4, mais c'est du 2 au 4. Ça veut dire le 2
1: au 4. Alors, on connaît grandiosement.
0: C'est le dernier jour.
2: Bon événement, oui.
1: Le grand jour, c'est le 4, c'est ça que vous avez dit.
2: Oui.
1: Le 4, moi, apprécié d'avoir que. Ou corrigé. Mais alors, peut-être que vous avez dit mal entendu. Je dis que je suis un autre déjà sur en route vers le ciel. Alors, c'est orateur en route vers le ciel qui a parlé là, bataille de l'Ipso.
2: Ok.
1: Alors,
0: Bah, t'es pas déco ça. Eh bien, ok, pas de problème.
1: Oui, oui, certainement. Oui, vous écoutez maintenant en route. Non, alors, bouquet évangélique et dirigez par pasteur Michel et Michel et Studio. Et alors,
0: c'est
1: mais nous encourageons, venez gracieusement, le Seigneur, papa, qui va déverser grâce aux.
2: Alors, terminant, si je comprends bien, c'est heureux l'homme qui met sa confiance en l'Éternel et qui ne tourne pas vers les hautains et les menteurs. Psaume 40, verset 5.
1: Psaume 40, verset 5.
2: Alors, tout ça va.
1: Son terme qui riche.
2: Ouais.
1: Beaucoup, beaucoup, oui.
2: Ok.
1: Égal, si vous avez chance, vous ne pouvez pas faire rien. Vous entendez, nous avons un prédicateur, pasteur Guillaume.
2: Jean-Claude Guillaume.
1: Pasteur Jean-Claude Guillaume.
2: Qui va être là le vendredi. Et puis le samedi et dimanche, c'est pasteur Michaud.
1: Dimanche, nous avons pasteur Michaud Poster, samedi
2: yes!
1: et dimanche.
2: Yes!
1: J'avais dit, venez mes chers amis, pour écouter la parole de Dieu. Mon Dieu, papa, qui va bénir, nous comptons, nous dit, le bouquin évangélique, merci, pasteur Michaud et vos amis, Michel Studio.
2: Et n'a dit mon pasteur, nous avons le numéro de téléphone. C'est 514-463-8766.
1: 8766.
2: N'a répété pour mon encore. C'est le 514-463-8766. Et nous n'y parlé directement avec notre pasteur qui est en ligne, Elie Loupsot de l'Église primitive de la Pentecôte.
1: Et même le pasteur fondateur de l'Église primitive de la Pentecôte. C'est une grâce d'abord imméritée. Je dis merci à Dieu. Chaque jour pour ce grand privilège, mes chers amis. Nous disons Dieu merci pour ça.
0: Voilà, monsieur.
2: Pas de problème, pasteur. Donc, pas de problème.
0: Bon, qui a une semaine prochaine à plan, hein?
1: Oui, justement, je fais ça.
2: Eh bien, pasteur.
1: Oui.
2: Ma faute de Tibaye.

0: samedi et dimanche. Le thème, heureux l'homme qui met sa confiance en l'éternel et qui ne se tourne pas vers les hautains et les menteurs.
1: Et les menteurs. Amen.
0: Verset 5. L'adresse de l'église, 1900 Sauvé Est, suite 410. Le téléphone pour info,

0: Et merci, Dieu vous bénisse abondamment.
1: C'est un plaisir, mon cher pasteur Elilous.
0: Oui.
1: Alors, vous invitez là de toute la communauté, oui, les générales à venir célébrer pendant 3 jours avec l'église primitive de la Pentecôte.
0: Amen.
1: Du 2 au 4 octobre.
0: C'est ça.
1: Alors, nous y serons, on a venu, pasteur. On a venu, célébrer avant.
0: Que je vous ai souhaité, mon ami, que je vous attends, que je vous ai souhaité.
1: D'accord. Merci, pasteur.
0: Non, c'est moi qui dois vous remercier. Que Dieu vous bénisse encore une fois pour tout abondamment.
1: Merci.
2: À bientôt. Bonne nuit, pasteur.
0: À bientôt, amis. Bonne soirée.
2: D'accord, merci.
1: Bye bye.
0: D'accord, bye bye.
2: Bye bye.
0: C'est beaucoup apprécié.
2: D'accord.
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2: Voilà, sans perdre de temps, nous cédons le micro à notre ami Michel Jean pour le commandité. Michel.
1: Merci, merci, merci, pasteur. 1984-2026. 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

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Alors n'oubliez pas l'église primitive de la Pentecôte présente action de grâce à l'Éternel du 2 au 4 octobre. Retenez bien ceci, le 2 octobre, c'est Jean-Claude Guillaume, l'orateur, pour le vendredi, et samedi et dimanche, Michaud Faustin qui va assurer le samedi et dimanche. Et retenez bien ceci, le thème, heureux l'homme qui met sa confiance en l'Éternel et qui ne se tourne pas vers les hautains et les menteurs. Psaume 40, verset 5, ça va être le thème pour les 3 jours. L'adresse de l'église primitive de la Pentecôte, c'est 1900 Sauvé Est. Le téléphone de l'église, c'est le 514-463-8766. 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Et puis, si vous cherchez du travail, oui, si vous cherchez du travail, je vais vous donner un numéro de téléphone. Un numéro de téléphone, alors j'ai quelques postes à combler. Je sais qu'il y a beaucoup d'entre vous actuellement et qui cherchent du travail. Où est le téléphone, mon Dieu? Bon, ouh, Seigneur, attends. Alors, le téléphone, c'est le 514-262-5406 et 2 6

de 54 06 si vous cherchez actuellement du travail. Quand vous composez ce numéro-ci, et si je ne vous réponds pas, vous pouvez laisser un message. Après, je vais retourner l'appel. Vous comprenez bien? Si vous cherchez du travail, je sais qu'il y a beaucoup d'entre vous qui viennent d'arriver, mais là, si vous avez déjà reçu votre permis de travail, vous comprenez? Vous recevez déjà votre permis de travail. Alors, vous composez le 514-262-5406 et puis je vais vous contacter dans les jours à venir. Hein, n'est-ce pas? Bon, voilà. Et voilà, pasteur, voilà, pasteur, voilà, pasteur. Et vous écoutez Bouquet évangélique, votre seule émission évangélique anti-stress de la ville. Oui, de la ville, votre seule émission. Et n'est-ce pas? Je pense qu'on avait, on vient de faire le tour de l'horizon.

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1: Voilà, nous sommes arrivés à la fin de notre émission pour aujourd'hui. Nous vous disons merci à Midezone d'avoir été de notre côté avec vous, votre frère, pasteur Michel Faustin et
2: Michel, qui vous donne rendez-vous. Et l'église primitive de la Pentecôte, ça commence du 2 au 4 octobre, 1900 Sauvé Est, 1900 Est, ça commence du 2 au 4. Alors, le 2, c'est pasteur Jean-Claude Guillaume qui va prêcher pour vous. Et le 3 et 4, c'est notre révérend Michel Faustin. C'est un rendez-vous. Merci.
1: Voilà, merci beaucoup. Bon week-end à tous et à vendredi prochain pour une autre édition de Bouquet évangélique. D'ici là, que Dieu vous bénisse abondamment.

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Aujourd'hui, jeudi 24 septembre 2026, bienvenue à Billets de retour. À Billets de retour, cet après-midi, nous aurons avec nous comme invité Julie Pouliot, elle est PDG de la Fondation de l'Hôpital du Sacré-Cœur de Montréal. Nous parlerons aussi avec Francis Kwang Haidin, qui est auteur principal sur les une étude donc sur les écureuils de la région métropolitaine de Montréal. Nous parlerons aussi avec Xavier Barsalou Duval, qui est député du Bloc québécois. Et nous aurons aussi une entrevue avec Stéphane Roussel. Stéphane Roussel, qui est professeur titulaire à l'ENAP, spécialiste en défense et en sécurité. Nous parlerons aussi avec Francis Dean, qui est étudiant au doctorat à l'Université de l'Illinois. Alors, tout ça, mesdames, messieurs, pour vous dire que nous avons en perspective une excellente émission à vous présenter cet après-midi. C'est d'ailleurs pourquoi nous voulons au départ prendre le temps de remercier celle qui nous a aidés à préparer cette émission. Et il s'agit de Asma Hurtelou, qui est notre recherchiste et réalisatrice à la fois. Remercier également, par anticipation cette fois-ci, Julie Limage, qui est à l'accueil téléphonique et à la régie technique du côté de la télévision. Quant à moi, Jean-Ernest Pierre, je suis au micro, mais je suis également à la régie technique du côté de la radio. Et puis, CACEPAM, mesdames, messieurs, tout débute par la radio. C'est donc à moi que revient l'honneur de débuter cette émission, mais tout de suite.

Dans l'actualité nationale, Milliard n'a pas l'intention de plafonner l'immigration temporaire. On nous dit que Charles Milliard n'a pas l'intention de plafonner l'immigration temporaire si le Parti libéral forme le gouvernement, même si le PQ et la CAQ lui demandent de clarifier sa position. Je n'ai pas de plafond chiffré à vous annoncer aujourd'hui, a affirmé M. Milliard jeudi lors d'un point de presse à Sherbrooke. Je ne crois pas qu'il y a besoin d'en avoir plus pour l'instant, a-t-il dit, tout en refusant de s'engager pour les prochaines années. Je ne suis pas dans un bar ouvert, mais je ne suis pas dans le désert, a dit le chef libéral. Il se dit à l'aise avec la quantité actuelle d'immigration temporaire au Québec, soit près de 50 000.

Élection toujours QS en mission pour préserver ses acquis à Québec. Des passages dans la capitale, Rouba Ghazal se dit très confiante que les gens de Québec vont refaire confiance à QS. Ce que je sens comme énergie, c'est positif avec Sol et Étienne. Les gens le voient comme ce qu'ils font. Ils font une différence, affirme Madame Ghazal. Selon l'agrégateur de sondages électoraux, Québec 125, les deux députés sortants sont au coude à coude avec le PQ, tant dans Jean Lesage que Taschereau. Les solidaires ne disposent que de quelques points de pourcentage d'avance dans les deux cas. Et que dire aux électeurs qui pourraient opter pour le parti du pouvoir? Ça a été un des arguments de la CAQ et on a vu que ce que ça donne. Parlez-en aux gens de l'Abitibi-Témiscamingue, répond Madame Ghazal.

femme tuée à Montréal, Marc Carney, offre ses condoléances aux proches de Leila Ben Salem. Le premier ministre Marc Carney a déclaré jeudi que le gouvernement fédéral allait soutenir les forces policières afin que l'auteur du meurtre de Leila Salem soit retrouvé et traduit en justice. La femme de 45 ans a été tuée dans son appartement de Montréal mardi en pleine visioconférence avec un collègue. Au nom du gouvernement du Canada et, je crois, de tous les membres de cette chambre, je tiens tout d'abord à exprimer nos profondes condoléances à la famille, aux proches et aux collègues de Mme Ben Salem, a-t-il déclaré à l'ouverture de la période des questions jeudi. Mme Ben Salem était un membre estimé de l'Agence du revenu du Canada, dédiée à servir les Canadiens et les Canadiennes qu'elle faisait au moment de son agression. Le chef de l'opposition officielle avait cédé la parole au premier ministre afin qu'il puisse faire sa déclaration à la Chambre des communes avant d'offrir à son tour ses condoléances. Le gouvernement du Canada et tout le monde dans cette chambre fera tout en son pouvoir pour soutenir la force policière pour que l'auteur de ce crime honteux en paie le prix, a ajouté M. Carney. Un homme a fait irruption dans l'appartement de Mme Leila Ben Salem, situé à l'intersection du boulevard René-Lévesque et de la rue Saint-Christophe, alors qu'elle suivait une formation en visioconférence avec un collègue de travail. Il l'aurait frappé avec un objet contondant, selon les informations obtenues par la presse. C'est ce collègue qui a alerté les services d'urgence. L'homme au lourd passé judiciaire a été arrêté sur place, puis relâché. Son lien avec la victime n'a pas été établi.

Montérégie, un père condamné à 14 ans de pénitencier pour avoir tué sa fille. Un homme dépressif qui a tué sa fille en l'étranglant puis en la poignardant 9 fois a été condamné jeudi à 14 ans de pénitencier. En tuant Amanda avec une telle brutalité, Alain Caza a aussi détruit la vie de ses proches, en premier lieu celle de sa petite fille de 10 ans. Il lui a volé son innocence, il a irrémédiablement changé le cours de son enfance, on lui a volé sa mère. Elle vit dans la peur de son grand-père, une personne qu'elle aimait pourtant, a confié le père de l'enfant dans une lettre présentée à la cour jeudi. Arrivé en homme libre au palais de justice de Salaberry de Valleyfield, Alain Caza s'est fait passer les menottes devant ses proches jeudi matin lorsque la juge Mariana Ferraro a entériné la recommandation commune de peine de 14 ans de détention. Il sera admissible à une libération au tiers de sa peine. Je suis vraiment désolé de ce qui est arrivé à Amanda, j'aime ma fille, je lutte chaque jour pour comprendre ce qui s'est passé, a déclaré Alain Caza au tribunal. Accusé de meurtre au second degré, l'homme de 62 ans a plaidé coupable à une accusation réduite d'homicide involontaire à la mi-septembre. Une différence importante puisqu'un verdict de meurtre aurait signifié la prison à vie sans possibilité de libération conditionnelle avant au moins 10 ans. Alain Caza et sa fille entretenaient une relation très tendue. Amanda, une mère de 34 ans, demandait souvent de l'argent à son père et l'insultait parfois. Ses demandes d'argent et ses abus verbaux auraient lourdement affecté Alain Caza. L'homme était atteint d'une dépression majeure avec anxiété, selon les psychiatres.

Décision de justice, CNN et MS Now de nouveau admis à la Maison Blanche. Les journalistes de CNN, MS Now et Politico ont de nouveau été admis à la Maison-Blanche jeudi à la mi-journée en vertu d'une décision de justice ordonnant le rétablissement de l'accès de ces trois médias 6 jours après sa révocation par Donald Trump. Les deux chaînes et le média en ligne avaient auparavant réclamé une audience judiciaire en urgence pour contraindre la Maison-Blanche à respecter cette décision d'un magistrat fédéral de Washington, Timothy Kelly, accusant le gouvernement de la violer en refoulant en début de matinée leurs journalistes. Le juge Kelly, qui avait ordonné tôt jeudi le rétablissement de leur accès à la Maison-Blanche, avait donné au gouvernement jusqu'à 12h30 heure locale, midi 30 heure de l'Est, pour répondre à cette demande. Mais la Maison-Blanche s'est exécutée avant cette échéance. « Bon retour », ont lancé à la journaliste de CNN, Betsy Klein, et plusieurs de ses collègues lors de son premier direct depuis sa réadmission à la Maison-Blanche. La journaliste a manifesté sa surprise en voyant la foule de confrères et consoeurs qui l'entouraient, a constaté un correspondant de l'AFP. Le juge Kelly a conclu dans sa décision que les droits des journalistes n'avaient pas été respectés, cette sanction leur ayant été infligée sans préavis. Il a donc en conséquence exigé que le gouvernement leur restitue immédiatement leur badge d'accréditation jusqu'à nouvel ordre ou à l'expiration de son ordonnance d'une durée de 2 semaines. Donald Trump a créé la surprise en annonçant le 18 septembre bloquer avec effet immédiat les accès à la Maison-Blanche de CNN, MS Now et Politico, les accusant de relayer de fausses informations. Mais ces derniers ont saisi la justice en dénonçant une atteinte directe au premier amendement de la Constitution américaine qui garantit la liberté de la presse.

Jinping reçu avec des égards exceptionnels par Donald Trump a profité de son passage à la Maison-Blanche pour plaider la coexistence pacifique entre les deux superpuissances rivales, tout en maintenant ses priorités stratégiques. Face à un président américain qui a assuré avoir construit avec lui une relation de grande amitié, le dirigeant chinois est resté sur un registre plus sobre. Xi Jinping a appelé à éviter tout conflit et toute confrontation entre les deux pays pendant sa propre allocution publique. Washington et Téhéran doivent résoudre leurs différends le plus rapidement possible par la négociation, a-t-il aussi affirmé, selon des propos rapportés par l'agence d'État Chine Nouvelle. La Chine, alliée de l'Iran, subit les retombées du conflit déclenché par le milliardaire républicain. Xi Jinping a aussi émis une mise en garde sur Taïwan, appelant Washington à la prudence sur la question de l'indépendance, selon la même source. La Chine n'exclut pas de prendre de force le contrôle de l'île, qu'elle juge faire partie intégrante de son territoire. Les États-Unis soutiennent militairement Taïwan, qu'ils ne reconnaissent toutefois pas comme État souverain. Xi Jinping a par ailleurs dit dans son discours que Pékin et Washington avaient à la fois les capacités et la responsabilité de développer l'intelligence artificielle en la gardant sous un contrôle humain. Peu avant, Donald Trump avait affirmé sur son réseau Truth Social vouloir en rester exactement au stade actuel en matière de régulation de cette technologie autour de laquelle la Chine et les États-Unis se livrent une compétition acharnée. Cette approche de statu quo est, selon lui, aussi la position de la Chine. Le président américain organise cette visite à quelques semaines d'élections législatives mal engagées pour sa part. Mécontent du conflit au Moyen-Orient, les électeurs lui reprochent d'ignorer leurs difficultés à joindre les deux bouts.

Bonjour, concernant la visite de Xi Jinping à Washington, Donald Trump a une attirance pour les dictateurs, a dénoncé le chef des sénateurs démocrates, Chuck Schumer. Selon des photographes présents dans le bureau ovale, le président américain a vanté devant Xi Jinping l'amabilité des journalistes chinois. Cela alors que son administration vient d'être forcée par la justice de rétablir l'accès de 3 médias qu'elle avait bannis, CNN, MS Now et Politico. En 2025, l'ONG Reporters sans frontières a classé la Chine à la 178e place sur 180 pays en matière de liberté de la presse. La visite d'État se poursuivra avec un dîner de gala organisé par la première dame Melanie Trump. Sur la table, velouté de potiron avec fricassé de champignons, bar grillé à la sauce verte et crémeux à la vanille sur frangipane. Parmi les invités figurent le patron d'OpenAI, Sam Altman, ou encore Elon Musk, Tesla, SpaceX et X. Xi Jinping n'a pas amené de chef d'entreprise, mais il a annoncé qu'un couple de pandas géants, mammifères emblématiques de la diplomatie chinoise, arriverait dans quelques jours au zoo d'Atlanta comme un symbole d'amitié. Il s'agit de la première visite de Xi Jinping à la Maison-Blanche depuis plus de 10 ans et de sa 3e rencontre avec Donald Trump depuis que ce dernier est revenu au pouvoir. 2 autres pourraient suivre avant la fin de l'année.

Dans un instant, on va recevoir Julie Pouliot, PDG de la Fondation de l'Hôpital du Sacré-Cœur de Montréal. Mais entre-temps, sachez qu'en Éthiopie, au Tigré plus précisément, on constate la reprise des combats et cette reprise fait craindre une nouvelle boucherie selon la presse. Une nouvelle boucherie avec la reprise des combats dans le nord de l'Éthiopie, c'est ce que craint Abraha, 35 ans, habitant de Mekele, la capitale du Tigré, 4 ans après la fin d'une guerre meurtrière qui avait ravagé cet état régional et mis sa population à genoux. Autre angoisse, le retour des terribles pénuries ayant accompagné le précédent conflit et précipité le Tigré, assiégé au bord de la famine. Une peur profonde qui pousse depuis mardi les habitants vers les échoppes où les prix grimpent déjà, confient les intéressés. Un accord de paix signé à Pretoria en Afrique du Sud avait fait taire les armes en 2022. Après 2 ans de guerre de plus de 600 000 morts, un conflit des plus meurtriers au monde ces dernières années.

Discours politique à l'ONU, la politique israélienne menace jusqu'à la vie et l'existence des Palestiniens, dénonce Abbas. Les politiques israéliennes ne se contentent plus de compromettre la solution à deux États, elles menacent désormais la vie et l'existence même des Palestiniens, a dénoncé.

ne sont pas des incidents isolés, mais bien un projet colonial malveillant visant à rendre la vie des Palestiniens plus difficile dans leur patrie et à les contraindre à la quitter, a-t-il poursuivi. L'intensification de la colonisation vise à séparer le nord de la Cisjordanie de son sud, à isoler Jérusalem-Est de son environnement palestinien et à empêcher la création d'un État palestinien géographiquement continu, a-t-il également déploré. Gaza traverse actuellement la pire crise économique jamais observée dans le monde, selon l'Agence de l'ONU pour le commerce et le développement. En Cisjordanie, les violences des colons extrémistes israéliens se sont multipliées, conduisant des pays comme le Royaume-Uni, la France et le Canada à prendre des sanctions économiques contre eux.

29 minutes, on se prépare à aller à la pause commerciale, la première de l'émission, mesdames, messieurs, et pour mieux vous revenir immédiatement après avec la suite de notre magazine.

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0: Merci. 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
1: Voilà, il est 17h16.

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1: Il y a des jours avec, il y a des jours sans. Les jours avec, on est déjà avec. Mais les jours sans, il faut faire avec le AM 1410. Ça serait 38 minutes. J'ai avec moi en ligne la PDG de la Fondation de l'Hôpital du Sacré-Cœur de Montréal. Elle s'appelle Julie Pouliot. Je ne la vois pas. Elle n'est pas en visuel avec nous, mais je sens, mesdames, messieurs, que c'est une femme heureuse. La femme la plus heureuse au monde, n'est-ce pas? Parce qu'elle a une bonne nouvelle à nous annoncer. Bonjour, madame Pouliot, comment ça va?
3: Bonjour, vous allez bien?
1: Oui, moi je vais toujours bien, même quand ça va mal. Et surtout, lorsque ça va bien pour vous, pour l'hôpital du Sacré-Cœur, donc c'est pour toute la population de Montréal. Une bonne nouvelle, madame Pouliot.
3: Effectivement. En fait, c'est une annonce qui est en lien avec l'hôpital en santé mentale Albert Prévost. Donc, la Fondation de l'hôpital Sacré-Cœur, on s'occupe de 3 hôpitaux. Évidemment, on s'occupe de Sacré-Cœur, comme le nom le dit, mais on s'occupe également de cet hôpital qui vient en aide à une clientèle adulte, qui est située pas très loin de notre hôpital dans le nord de l'île de Montréal. Et on s'occupe aussi de l'hôpital en santé mentale Rivière-des-Prairies, qui, lui, vient en aide aux enfants. Donc, on a une belle couverture en santé mentale pour la population du nord de Montréal, également pour Laval, pour la Couronne-Nord. Donc, on est extrêmement heureux là, de recevoir ce don de 20 millions de dollars qui sera destiné à une nouvelle urgence à l'hôpital en santé mentale Albert Prévost.
1: Et on nous dit, effectivement, c'est pas un luxe que d'avoir autant d'argent pour faire les rénovations qui s'imposent, n'est-ce pas? Parce que les patients là-bas sont à l'étroit, hein, et ça n'est rien de bon lorsque les patients sont les uns par-dessus les autres. Il y en a qui sont souvent dans des situations de psychose et ça dérange les autres. C'est comme ça, hein?
3: Oui, bien en fait, en santé mentale, ce qui est important de réaliser, c'est que lorsque la personne se présente à l'urgence, elle n'a pas juste mal quelque part, elle est généralement en crise, donc ça peut être en lien avec le désir de s'enlever sa vie, ça peut être en lien avec une psychose, ça peut être en lien avec une désorganisation importante, mais il n'y a personne qui se présente à l'urgence en santé mentale sans qu'il y ait un état de crise, sinon ben on part pas par cette voie-là. Donc c'est sûr que lorsqu'on arrive dans un lieu où il y a énormément de promiscuité, où les gens sont un peu entassés les uns sur les autres, où on n'a pas un lieu approprié pour aller reprendre le contrôle de ses esprits, c'est pas un environnement qui est propice. Aussi, un des enjeux, c'est que notre urgence en santé mentale, elle a un peu l'air d'une prison. C'est-à-dire qu'il y a un détecteur de métal, les portes sont barrées, la façon dont c'est fait, ça reflète des pratiques du passé, ça ne reflète pas la façon dont on veut donner des soins aujourd'hui en 2026, qui est une approche beaucoup plus empathique, beaucoup plus douce, et malheureusement, ben, notre urgence, elle reflète pas ça. Alors, l'idée, c'est d'investir massivement dans celle-ci pour la rénover, pour l'agrandir, pour que les patients soient non seulement dans un lieu plus apaisant, mais plus approprié aussi à la condition qui les amène à l'urgence.
1: Donc, c'était un projet que vous caressiez il y a plusieurs années, d'élargir, de moderniser, et heureusement, ça tombe au bon moment. Et ça va nous permettre de faire quoi exactement? Ça va permettre de faciliter quoi exactement?
3: Mais en fait, c'est toute la réflexion d'urgence. Donc, en ce moment, on a une urgence, elle sera agrandie et elle sera repensée, comme je le disais, en fonction des pratiques d'aujourd'hui. Mm-hmm. Donc, essentiellement, on va investir cet argent-là à la construction d'une urgence où il y a des salles privées, où il y a plus de chambres. En ce moment, on a 5 chambres, mais on a aussi un dortoir dans lequel il y a plusieurs civières qui sont installées. Et donc, en ayant des chambres individuelles, on améliore la sécurité du patient, on lui offre un environnement plus apaisant, comme je le disais, et l'urgence, des fois, est en mode de débordement et on a de la misère à transférer les patients sur des étages. Donc, un patient qui devrait passer une demi-journée à l'urgence peut se retrouver à passer beaucoup plus de temps parce qu'on lui cherche un endroit approprié où le transférer. Alors, l'urgence, c'est la porte d'entrée de quelqu'un qui est en crise, peut-être pour la première fois de sa vie, et qui se retrouve dans un environnement qui fait peur, parce que la psychiatrie, c'est un environnement qui, malheureusement, peut faire peur à quelqu'un qui le fréquente pour la première fois. Après, on s'habitue, on comprend comment ça fonctionne, mais pour une première approche avec la psychiatrie, l'objectif, c'est d'offrir un milieu qui est rassurant, où la personne se sent non seulement prise en charge, mais accompagnée avec empathie, avec douceur, puis les lieux deviennent une partie du traitement. Ça, c'est très important. En psychiatrie, l'environnement fait partie du traitement et ça, c'est notre responsabilité comme hôpital d'offrir un environnement qui est plus apaisant.
1: Madame Pouliot, on constate que tous les hôpitaux, quelle que soit la nature, possède une fondation qui collecte des fonds du public, d'autres fondations généreuses, n'est-ce pas, pour réaliser enfin des travaux de cette nature ou pour améliorer d'une manière ou d'une autre le sommeil. Est-ce que il est devenu impératif que le public participe d'une manière ou d'une autre à améliorer la situation de ces hôpitaux, de tous les hôpitaux du Québec, parce que l'État n'a plus la capacité de le faire, parce que ça, autrefois, on dirait que c'est le travail de l'État, c'est l'État qui doit y voir. Aujourd'hui, on dirait que le public est sollicité pour permettre la réalisation de ces travaux aussi importants.
3: Je rentrerai pas dans la politique, mais vous savez, l'État, quand on regarde nos finances publiques, l'État finance énormément la santé. Et les besoins sont exponentiels, ils sont immenses. Et je pense que l'État fait quand même une très bonne partie du financement. Ensuite, la philanthropie, le fait de donner à la santé, à la culture, à la cause de son choix, c'est une valeur de société qui est extraordinaire, qu'il faut maintenir, qu'il faut développer, qu'il faut préserver, parce que redonner à sa société, de façon personnelle, pas par ses impôts, mais vraiment par choix, c'est quelque chose qui, dans la vie, fait du bien aux gens, fait du bien à la société. Et comme donateur, ça nous permet de choisir à quoi on veut donner. Et ça, je pense que c'est très important de se le rappeler. On a, comme citoyen, je crois personnellement, c'est mes valeurs, le devoir de s'informer sur les besoins qui nous entourent et de choisir des causes qui nous sont chères, qu'on souhaite voir progresser plus rapidement. Et les fondations, on investit généralement dans des projets qu'on veut voir se réaliser plus rapidement comme société. Et ça, dans le cas du don qu'on a reçu cette semaine, c'est une famille qui avait la santé mentale à cœur, qui connaît cette urgence-là et qui souhaitait voir une accélération à ce projet-là. Et l'argent que l'État ne dépense pas là, ben, croyez-moi, l'État va le dépenser ailleurs parce qu'il y a tellement de besoins dans le réseau de la santé. Donc, pour moi, la philanthropie, c'est une valeur que j'enseigne à mes enfants, c'est une valeur que ma famille partage, et c'est le cas de nos centaines, nos milliers de donateurs à la Fondation. Ça fait partie d'un processus très individuel qui appartient à tout un chacun de dire, moi, comme personne, comme citoyen, je souhaite m'investir dans cette cause, je choisis ma cause et je donne à ma cause.
1: Et vous l'avez bien dit, on part d'une fondation pour parler de l'individu, parce que moi j'aime, après une consultation, après un service reçu à l'hôpital, recevoir, j'aime, c'est une façon de le dire, hein, n'est-ce pas, une lettre qui sollicite ma générosité, n'est-ce pas, c'est ce que vous appelez donner au suivant.
3: Exactement, et c'est une façon de manifester le fait qu'on a reçu des soins par un préposé aux bénéficiaires qui était particulièrement attentionné à notre égard, une infirmière qui est venue nous apporter un réconfort à un certain moment, un médecin qui a pris le temps de nous expliquer notre condition, et on constate des choses, on observe des choses dans un hôpital, et c'est une façon de dire « je suis reconnaissant, on s'est bien occupé de moi, et je souhaite qu'on investisse davantage dans ce secteur d'activité parce que ça m'a touchée personnellement. Et je dirais même que parfois, ça fait partie du processus de guérison d'un patient, de redonner. Ça fait partie de cette expérience qu'on a envers notre système de soins que de manifester sa reconnaissance de cette façon-là.
1: Et moi-même, on m'a déjà raconté l'origine du service de santé de manière générale. C'était des religieuses, n'est-ce pas?
3: Bien sûr.
1: Et que ça, bon, soit, disons, fait par l'État, assumé par l'État et par la société, c'est une bonne chose en soi, non?
3: Oui. Si je peux me permettre un petit commentaire, notre hôpital cette année a 100 ans et on a fait l'hôpital Sacré-Cœur, l'hôpital Albert-Prévost a déjà fêté ses 100 ans et on a fait des capsules historiques et on a appris avec les Sœurs de la Providence que l'hôpital a été bâti sur le terrain d'une novice qui s'était embarquée dans les Sœurs de la Providence. Elle avait signé, elle avait joint la congrégation et c'est son père qui possédait ces terrains-là, qui a fait le don des terrains au Sœurs de la Providence pour y bâtir l'hôpital. Donc, vous avez totalement raison, il y a un historique dans notre société où les hôpitaux viennent de nos congrégations, viennent de notre patrimoine historique, et c'est un exemple d'un papa qui voulait encourager sa fille qui joignait la congrégation des Sœurs de la Providence, qui a fait le don du terrain d'hôpital.
1: Alors, Julie Pouliot, PDG de la Fondation de l'Hôpital du Sacré-Cœur de Montréal, belle journée pour vous, belle journée, belle semaine, beau projet. J'espère que vous nous inviterez à venir, trinquer le jour où les travaux prendront fin, n'est-ce pas?
3: Oui.
1: Voilà, merci beaucoup d'avoir pris du temps, Madame Pouliot.
3: J'invite vos auditeurs à nous suivre sur les réseaux sociaux. On a plein de belles nouvelles à chaque semaine.
1: Merci beaucoup.
3: Merci, au revoir.
1: Merci, au revoir. Voilà, il est pour l'instant 16h50. On va va regarder du côté de Thilou Jean-Paul. Thilou Jean-Paul qui est journaliste présentateur de Regard et de Réveil Matin à CEPAM. Comment ça va Thilou Jean-Paul?
4: Bonsoir Jean-Ernest, bonsoir à toutes les auditrices et tous les auditeurs. Je vais très bien, merci. J'espère que tout le monde va bien également.
1: Mais la vie est toujours belle, Thilou Jean-Paul. Et quand elle n'est pas belle, tu me dis...
4: On travaille pour qu'elle devienne. Ouais.
1: Absolument, absolument. Alors, on ne peut pas parler d'une belle vie, sinon ce soir, Haïti, comme équipe de football, les Grenadiers repartent à l'assaut. Et cette fois-ci, là, c'est quelle équipe déjà?
4: C'est pour la Ligue des Nations, alors. Tu dis dans quelle équipe? C'est pour la Ligue des Nations. En fait, c'est une compétition qui a remplacé les matchs amicaux que la FIFA a voulu mettre. C'est une compétition qui n'en est pas une. Pour l'instant, quand on gagne la Ligue des Nations, on ne sait pas trop si on gagne un trophée vraiment ou non. C'est encore discuté. C'était pour rendre les périodes de matchs amicaux plus intéressants, parce qu'à ce qu'il paraît, ces matchs n'étaient pas suivis, n'avaient pas trop d'intérêt. Donc, ils ont inventé cette Ligue des Nations qu'on ne comprend toujours pas. Donc, Haïti repart surtout parce qu'on a un nouvel entraîneur, on a nos deux nouveaux joueurs, notamment le gardien emblématique Johnny Placide n'est plus là. Et l'un des attaquants, même s'il n'avait pas trop joué pour la Coupe du Monde, Nazon, il n'est plus là non plus. Donc, c'est une équipe qui se veut un nouveau visage. Et puis, on va voir ce que ça va donner. Mais bon, moi j'espère que ça pourra aller le plus loin possible, mais dans ma conception, ce n'est pas la façon de faire une équipe de football, donc on verra bien ce que ça va.
1: C'est
4: dire.
1: Pas la façon de faire une équipe de football. Qu'est-ce qui manque à cette équipe de football?
4: Il manque un championnat. Dans ma conception, encore une fois, la sélection nationale, normalement, est supposée représenter le niveau de football du pays. Mm-hmm. Là, on associe des talents que l'on trouve à droite à gauche pour avoir une équipe. C'est une bonne chose, puisque ça donne des stats à l'équipe haïtienne. Mais est-ce que ça représente vraiment le football haïtien, le niveau du football haïtien?
1: Bon. Moi, mon Dieu, Jean Thilou, on est seulement jeudi, il reste deux dodos, même trois dodos pour samedi. Thilou va avoir changé encore de discours, parce que c'est que j'ai toujours dit, Thilou. Pourquoi?
4: Ça a toujours été mon discours, parce que moi j'ai suivi. Je suivais vraiment régulièrement le football haïtien et il y a une différence entre approuver la façon de faire et se réjouir quand l'équipe fait un résultat. Même avec ce que je dis, si Haïti gagne 2-3-0, moi je serai content.
1: Mais si Haïti gagne la coupe aussi, on sera très content. Mais tu diras toujours, Haïti fait dans le faire semblant, fait dans le paraître, alors que l'être ne correspond pas du tout au paraître. C'est là le véritable problème. Encore une fois, est-ce que Haïti devrait participer à un concours comme ça dans les circonstances qu'on sait,
4: c'est lourd. Oui, c'est là que je ne te rejoins pas.
1: C'est très lourd. C'est exactement. Tu vas me rejoindre, Thilou. Je vais essayer que tu me rejoignes, Thilou.
4: Oui, vas-y.
1: C'est comme si moi-même j'aurais ma mère malade et ma mère presque morte sur son lit de mort, et je trouverais l'occasion très belle pour aller jouer au football.
4: Mais non.
1: La comparaison n'est pas bonne?
4: Je ne pense pas, non.
1: Haïti n'est pas au bord du gouffre?
4: Oui, mais tu n'es pas au football. Dans le cas de ta mère,
1: peux-tu répondre, Thilou? C'est toi.
4: Haïti est au bord du gouffre. Haïti est au bord du gouffre, on est d'accord.
1: Mais est-ce que c'est le moment de jouer au football?
4: Mais ça n'a pas rapport, c'est ce que j'ai dit.
1: Non, mais voilà. Tu me réponds ou tu me dis oui ou non, Thilou? Est-ce que c'est le moment de... Tu me dis que ça n'a pas rapport. Ça a rapport parce que Haïti est au bord du gouffre, ouais. Et on va jouer au football. Ça a rapport. C'est le moment de jouer au football?
4: Pour qui? Pour les joueurs de football,
1: non,
4: oui.
1: Non, moi je parle pas de pour le pays. Les joueurs de football ne jouent pas pour eux-mêmes. Si on faisait abstraction du pays, c'est des joueurs qui évoluent titre personnel, etc. Non, ils jouent au nom d'un pays qui est au bord du gouffre, Thilou.
4: Oui, on est d'accord.
1: Ah ben, bon, d'accord ça, c'est
4: là,
1: la figure.
4: Là, je dis que ça n'a pas rapport. C'est parce que dans le cas de ta mère, ouais. tu ne vas pas jouer au football parce que soit tu dois lui apporter assistance ou assister à ses derniers jours. Bah, tu ne vas pas jouer simplement parce qu'elle est malade. C'est parce qu'il y a une raison que ta présence est nécessaire par rapport à la maladie.
1: La présence des joueurs, de tous les Haïtiens n'est pas nécessaire pour aider leur pays.
4: Okay. Disons que les joueurs décident que, bon, vu l'état du pays, ils ne vont pas jouer en sélection.
1: Bah, vu l'état du pays, on laisse aller,
4: quoi?
1: Puis tant qu'à y être, on oublie ça.
4: Non, on est d'accord, mais ils font quoi? Ils ne vont pas jouer au football ce soir,
1: c'est parce que je suis en train de te dire, je suis en train de te dire qu'il y a un moment pour jouer au football, un moment pour arrêter de jouer au football, parce que là, on participe. Si tu es d'accord avec moi qu'Haïti, depuis nombre d'années, on joue à faire semblant. Et lorsqu'on joue à faire semblant, qui gagne de ce jeu-là? Mais c'est les bandits à cravate, n'est-ce pas?
4: On est d'accord.
1: Qui vont vraiment parader en disant, voilà, le pays a gagné une coupe, etc. Le pays va bien. Non. Ouais. Alors que le pays va mal.
4: Quand je parle de la sélection qui ne représente pas ce qui se fait en Haïti, c'est plutôt par rapport à l'organisation de championnat. Et malheureusement, on ne peut pas mettre cela sur le dos de la fédération. Moi, j'ai plein de choses à reprocher à la fédération.
1: Mais je ne parle pas de la fédération. Je parle du pays en général. Oui, le pays en général inclut toi et moi. Le pays en général inclut le peuple qui va se déhancher parce que Haïti aura gagné un match, aura gagné une coupe et pendant ce temps, nous sommes en train de perdre du terrain. Et moi, si ça continue comme ça, là, Tilou, dans 2 ans, nous n'aurons plus de pays.
4: Deux ans, c'est même beaucoup.
1: Nous n'aurons plus de pays. Je regarde pour ceux qui restent de Port-au-Prince.
4: Ouais. Hein? Mais oui, et je sens même que c'est imminent par rapport à ce qui se passe à Kinshoff et autres. Mais ce que je voulais dire, c'est que quand on dit pays, ça ne veut pas dire grand-chose si on ne dit pas. De qui parle-t-on dans ce pays-là? Parce que chaque personne...
1: Même nous, à l'extérieur d'Haïti.
4: Le pays ne va pas bien. Qu'est-ce que toi et moi, nous allons arrêter de faire aujourd'hui?
1: Mais nous allons arrêter de faire semblant. Nous allons dire les vraies affaires. Nous ne participons pas à faire semblant. Et tout ce qu'on veut, n'est-ce pas?
4: On va être d'accord qu'on ne sera pas d'accord.
1: Mais on est d'accord qu'on n'est pas d'accord. Correct. Parce que toi, tu veux continuer à faire semblant, voilà.
4: Non, c'est parce que moi, je n'appelle pas aller jouer au football, par exemple.
1: Pour faire semblant.
4: Exemple, là, précis. Non, mais ça, non. Mais les joueurs, ils évoluent. Ils sont libres pour aller représenter le pays. La fédération est inscrite dans les compétitions de la FIFA. Bah, eux, ils font leur travail. Maintenant, ce que je disais, c'est qu'effectivement, il faut que le football s'organise dans le pays. Il faut qu'il y ait des équipes, des joueurs pour que ceux qui font partie de la sélection nationale soient vraiment se trier sur le volet. Et là encore, le football ne va pas marcher tout seul. On ne peut pas demander à ce qu'on ait un football de bon niveau si le pays...
1: Parce que tu vois, là où j'aurais tendance à te donner raison, c'est dans le cas où nous disons, nous évoluons à l'étranger, au Canada, et nous faisons tout ce que nous devons faire pour nous. Tu es professionnel, tu travailles dans ton milieu de professionnel, etc., etc. Et si on se dit la même chose pour ces joueurs haïtiens, n'est-ce pas, qui ou dont le métier c'est de jouer au football, eh ben on fait appel à eux pour jouer au football pour le pays, eh ben qui jouent au football pour le pays. Alors à ce compte-là, eh ben on va faire la même chose, on va dire la même chose pour les musiciens. Les musiciens dont c'est le métier de jouer de la musique, qu'ils aillent jouer de la musique, et quand ils n'ont pas l'occasion de jouer en Haïti parce que tout est barré, les bandits sont partout, et puis les gens qui vont se déhancher risquent de se faire prendre, alors ils demandent à la République dominicaine un endroit où ils peuvent jouer. Et puis les gens.
4: Ce n'est pas exactement ça. Mais, ce qui arrive, c'est que. Non, les groupes ne vont pas demander à la République dominicaine.
1: Ils vont louer un espace pour jouer.
4: Si la personne, son métier, son travail, c'est de jouer à la guitare et que quelqu'un lui dit voilà, je vais te payer une somme pour venir jouer à la guitare, pourquoi je vais lui dire non, tu ne dois pas aller jouer à la guitare parce que.
1: Et pourquoi il faut ça? Je ne parle de. Je regarde, je te dis, c'est tout le monde. Autant celui qui achète les services du joueur de guitare et que ceux qui organisent, n'est-ce pas, et qui ils vont inviter. Si c'est des gens de la République dominicaine, on s'entend, mais les gens vont quitter Haïti parce qu'on ne peut pas danser en Haïti, il n'y a pas un moyen de danser. On contourne la problématique et on s'en va se déhancher en République dominicaine. C'est bien normal. La logique est respectée dans ce que tu as dit.
4: Non, c'est non. Le problème, c'est qui on pointe du doigt. Le professionnel, lui, il fait ce qu'il a à faire.
1: Je ne pointe personne du doigt.
4: Ceux qui vont danser, peut-être que là qu'on peut poser la question, est-ce que c'est le temps de danser? Mais ce n'est pas au professionnel de dire que bon, vous voulez danser, d'accord. Vous, lui, il veut me payer pour travailler, d'accord. Mais je vais prendre conscience que le pays ne va pas bien et je ne vais pas y aller. Moi, je trouve que c'est vraiment leur mettre beaucoup sur le dos. Par contre. Les activités publiques organisées par l'État où on va dépenser de l'argent qui aurait pu être consacré à autre chose. Oui, là, on peut poser la question. Mais le professionnel, lui, je ne peux rien lui reprocher.
1: Voilà. Si nous, Jean-Paul, journaliste, présentateur de Regard et de Réveil, matin à CEPAM, ce soir à 20h, Tilou,
4: c'est Regard. Ce soir à 20h pour Regard et demain matin, 6h pour Réveil Matin.
1: Merci beaucoup, Tilou.
4: Merci, au revoir.
1: À demain, à plus tard d'ailleurs. 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

0: Nous avons avec nous en ligne Francis Dean, qui est étudiant au doctorat à l'Université de l'Illinois, en direct donc de l'État de l'Illinois. Francis Dean, comment ça va?
1: Ça va très bien, je vous remercie d'avoir avec vous.
0: Oui, alors dites-moi, Monsieur Dean, pourquoi donc les écureuils changent de pelage dans la région métropolitaine de Montréal? C'est ça l'objet d'une étude que vous avez menée avec des collègues, n'est-ce pas?
1: Oui, en effet. Donc, c'était mon étude. Et d'abord, il faut préciser que ce n'est pas exactement qu'un écureuil se réveille le matin pour changer de couleur. C'est plutôt que la composition de la population varie de secteur à l'autre. Donc, par exemple, en banlieue, c'est-à-dire en Rive-Nord et à Vaudreuil, par exemple, on voit qu'il y a beaucoup, une plus grande proportion d'écureuils noirs comparé à quelque part comme en Rive-Sud ou au centre-ville de Montréal. Et cela fait rapport avec une mutation génétique dans un gène, et c'est le même gène qui cause la couleur des cheveux chez l'humain. Donc, si vous avez une mutation dans ce gène, vos cheveux pourraient être noirs, bruns ou blonds, et chez les écureuils, ça serait donc noir, brun ou encore gris, comme on les voit d'habitude.
0: Alors, donc, il ne s'agit pas d'un phénomène, c'est normal, un peu partout, là où il y a des écureuils, il y a donc des écureuils au pelage noir, jaune et blanc, et de toutes les formes, de toutes les couleurs.
1: En effet, donc il en existe plein de couleurs différentes, mais principalement de ceux qu'on voit, c'est ceux qui ont un pelage gris. Et jadis, on avait beaucoup plus une plus grande proportion qui était noire, mais de nos jours, ils sont beaucoup plus rares. Par contre, si vous allez quelque part, comme en Ontario, ils sont encore très, très nombreux. Ou encore en Rive-Nord.
0: Oui. Qu'est-ce qui vous a amené à étudier la situation des écureuils? Est-ce que c'est un hasard qui vous a amené à étudier, à regarder ces changements de peau-là? Parce que nous, le commun des mortels, on ne voit pas ça, nous.
1: Oui, mais en fait c'est drôle parce que moi non plus je ne m'attendais pas à étudier cela, et on m'a tout simplement fait savoir un jour qu'il y a un projet de recherche sur lequel je pouvais écrire une thèse à propos de la couleur de pelage des écureuils. Et donc c'est un projet qui m'a été assigné, mais au fur et à mesure que j'ai commencé à analyser et à vraiment prendre recul et observer de près ces écureuils, j'ai commencé à prendre une vraie bonne appréciation pour cette espèce qui est tant commune et pourtant parfois mal comprise.
0: Mais Francis, quand même, vous avez dû observer les écureuils bien avant de décider que vous allez étudier le pelage des écureuils. Ça aurait pu être pour n'importe quel animal. C'est pas par hasard que vous êtes allé aux écureuils.
1: Non, et ce n'est pas par hasard, c'est vrai, parce que les écureuils, c'est une espèce extrêmement abondante sur l'île de Montréal et dans pas mal n'importe quelle grande ville d'Amérique du Nord. Et c'est vraiment grâce à ces espèces comme les écureuils ou des pigeons ou même des pestes comme on les imagine, comme des rats ou des souris. Oui, ce sont des espèces qui sont, disons, un peu, qui ont cette connotation un peu sale, et pourtant c'est leur abondance qui nous permet d'accumuler une grande quantité de données qui nous permet par la suite de comprendre mieux la faune et la flore qui vit en ville.
0: Oui, et vous avez tendance à me donner une réponse pour laquelle j'avais une question, mais je vais quand même vous dire cette question, parce que lorsqu'on les regarde, surtout les écureuils, courir à droite et à gauche comme des fous sur les fils électriques, on se dit, bon, c'est des animaux, on les voit là, ils font partie de notre décor, mais on ne penserait jamais à faire une étude sur les écureuils. Tout ça pour nous dire que il semble que les écureuils ont quand même beaucoup d'importance. Si votre sérieuse et très sérieuse institution ou l'institution à laquelle vous appartenez a permis donc à un étudiant de faire des études sur ces écureuils, et quelle est donc leur importance dans nos vies, les écureuils?
1: Mais, en fait, les écureuils ont beaucoup plus d'importance qu'on pourrait s'imaginer. Ils font toutes sortes de choses sur les arbres et les fils électriques en ville, mais en même temps, ils sont d'un point de vue écologique indispensables. De un, ils plantent les forêts. Ils font pousser des arbres un peu partout en ville et en forêt.
0: Expliquez-nous ça. Ils font pousser des arbres en ville.
1: Ah oui, oui. Donc durant l'hiver, avant que l'hiver commence, les arbres ça produit des noix ou des chênes ou des glands, et les écureuils souvent ce qu'ils vont faire, oui, ils les mangent, mais ils vont aussi aller creuser et planter ces noix un peu partout, et souvent. Ces mêmes noix vont devenir des arbres plusieurs décennies plus tard.
0: Ah oui. Et ça c'est connu depuis longtemps que les écureuils sont des planteurs invisibles, planteurs d'arbres.
1: Absolument. Donc, c'est pas juste les humains qui ont un impact sur l'environnement, mais les animaux aussi ont leur propre, leur propre agenda.
0: Mm-hmm. Et est-ce qu'ils ont d'autres importances? Est-ce qu'ils font autre chose sinon que comme je ne sais pas là, être dans le décor, quoi? Parce que j'imagine que si un jour dans mon environnement où j'en vois beaucoup, je devrais ne plus en voir, il me manquerait quelque chose.
1: Oui, et donc c'est aussi important d'un point de vue social que cette faune urbaine, par exemple les écureuils, existe. Donc souvent, pour beaucoup de gens qui vivent sont nés et grandis en ville, c'est leur premier contact avec une faune sauvage. Oui, on a évidemment des chats et des chiens comme animaux de compagnie, mais souvent, à mon avis, les écureuils représentent comme une espèce d'intermédiaire entre ce qu'on pense être des animaux complètement sauvages et quelque chose de plus familier.
0: Maintenant, comme je vous l'ai dit, on voit des écureuils et on ne retient pas la couleur, certainement pas des personnalités, et étant donné que dans notre environnement on en voit, on ne sait pas si un écureuil s'absente, si une colonie d'écureuils s'absente, et ça vit combien de temps? Et étant donné que moi particulièrement, si j'en ai vu quelques cadavres, c'est peut-être dû à un accident, un écureuil qui se fait écraser par une voiture, mais en général, on ne voit pas des écureuils mourir de leur mort naturelle. Ça vit combien de temps, un écureuil?
1: Oh, un écureuil, en moyenne, c'est drôle parce qu'en moyenne, ça vit seulement 2 ans. Mais avec un peu de soin, un écureuil, ça peut vivre jusqu'une dizaine d'années, en fait.
0: Eh ben, c'est le cas de dire que les écureuils se cachent pour mourir, puisqu'on ne voit jamais de cadavres d'écureuils, sauf, comme je vous l'ai dit, dans la rue, une fois de temps en temps, un accident.
1: Ils vont tout simplement mourir, disons, en forêt, par exemple, et ça va. Ils vont décomposer, mais oui, en effet, en ville. La mortalité routière, ça compte pour presque un tiers ou même une demi de toute la mortalité d'écureuils.
0: Et le reste du temps, ils se cachent, sentant la mort venir, ils vont mourir dans où d'abord? Parce que en ville, s'ils sont en ville, moi je suis sur la rive sud, à Saint-Hubert, j'en vois beaucoup, mais je n'ai jamais vu de cadavre d'écureuil mort de mort naturelle, là.
1: En effet, oui, souvent ils vont être consommés par d'autres animaux. Par exemple, on n'y pense même pas, mais il y a d'autres animaux comme par exemple des rapaces ou des renards qui vivent en ville, ou même des chats qui vont consommer ces cadavres.
0: Oui, hein. Et donc, on reprend pour nos auditeurs, question de leur rappeler l'importance des écureuils, qui ont l'air d'être des éléments anodins, qui font des courses folles, etc. Mais que ces écureuils ont une importance, Francis.
1: Oui, ils ont une importance pour la biodiversité en ville, parce que souvent on s'imagine que la ville et la nature, c'est deux choses différentes, et pourtant on aurait plutôt y penser que la ville, c'est juste un autre environnement dans lequel les animaux peuvent vivre et vivre des vies entières sans qu'on y pense du tout.
0: Qu'est-ce qu'ils peuvent faire, pour terminer, Francis, qu'une colonie d'écureuils qu'on voyait décide d'abandonner le lieu et on les verrait plus? À quoi peut-on attribuer une telle situation? Je reprends donc une colonie d'écureuils qu'on voyait et qu'on ne voit plus.
1: C'est une très bonne question, et honnêtement, je ne sais pas trop. Il existe beaucoup d'explications différentes, mais ça, c'est une question scientifique qui n'est pas encore résolue.
0: Voilà. Alors, je suis très heureux, Francis Dean, qui est étudiant au doctorat à l'Université de l'Illinois, mais qui avait fait son baccalauréat à McGill. Je vous remercie d'avoir pris du temps de nous parler cet après-midi, Francis Dean.
1: Merci à vous, Jean-Ernest.
0: Merci. Au revoir.
1: Au revoir.
0: Et bonne chance pour la suite.

0: Il est 17h20 minutes. Nous avons avec nous en visuel Xavier Barsalou Duval, député du Bloc québécois. Bon après-midi, monsieur Duval.
1: Bon après-midi.
0: Comment ça va, monsieur Duval?
1: Ça va très bien. J'espère que vous vous portez bien, vous aussi.
0: Oui, la vie en politique vous fait bien? Ça vous rajeunit ou ça vous vieillit, non?
1: Ah, je sais pas. Bon, on vieillit naturellement avec les années qui passent. C'est sûr que, comme dans n'importe quel métier, il y a des moments plus stressants que d'autres, plus intenses que d'autres. Alors, c'est un petit peu plus demandant à ce moment-là. Mais en même temps, quand on fait ce qu'on aime, ça nous garde jeunes.
0: Ça nous garde jeunes, c'est vrai. Et qu'est-ce que vous aimez dans cette loi C-39, n'est-ce pas? Et le premier ministre, moi, je vais faire l'avocat du premier ministre. Le premier ministre dit, on est dans une guerre commerciale. Et puis Donald Trump décide de nous enlever de l'oxygène, n'est-ce pas? Et il faut absolument tout faire et vite et bien pour que nous soyons, nous gardions donc notre équilibre, n'est-ce pas? Et nous devenions moins dépendants des États-Unis. Et c'est pour ça, donc, cette loi C-39 pour enlever les écueils et faire en sorte que les projets aillent plus vite.
1: Ouais, ben écoutez, il y a beaucoup de choses là-dedans. Hein? Vous dites que effectivement, c'est pour éliminer les écueils. Écoutez, on est pour dans le sens que se diversifier nos échanges économiques. Je pense que on s'oppose pas à ça.
0: On ne peut pas être contre la vertu.
1: Non, évidemment. Mais la question qui vient se poser après ça, c'est quelle est la priorité dans la diversification en ce moment. En fait, si on regarde toutes les décisions qui ont été prises par le gouvernement fédéral là dans la dernière année, ça semble être en fait la diversification. Ça semble plutôt être orienté vers le pétrole. C'est à peu près toutes les décisions ont été orientées en fonction de favoriser le secteur pétrolier au Canada, alors que à l'échelle internationale, là, en fait, une des rares administrations, on a l'impression que le monde a changé puis qu'il n'y a plus personne qui veut lutter contre les changements climatiques. Mais ça, à l'exception de l'administration Trump puis de l'administration Carney, ailleurs dans le monde, ça fait exception. Là. La plupart des pays dans le monde s'engagent fermement pour la lutte contre les changements climatiques. Ceci étant dit, dans ces 39, il y a justement la volonté d'affaiblir en fait des verrous ou du moins des réglementations au niveau des changements climatiques. Puis le problème, en fait, au niveau environnemental, le problème derrière ça, c'est qu'il y a déjà eu le projet C5 l'année passée. Qui faisait à peu près la même chose, hein, qui débarrait à peu près toutes les possibilités au gouvernement, qui donnait la possibilité à un ministre là de décider d'exempter certains projets de certaines lois environnementales, de forcer une seule évaluation environnementale.
0: D'empêcher la tenue de grève et de lockout.
1: Pour ce qui est des grèves, ça faisait pas partie de ces cinq, comme vous le mentionnez. Mais il y avait quand même beaucoup de choses dans ces cinq qui, à notre sens, allaient beaucoup trop loin. Là, je pense qu'il y a quand même moyen de construire rapidement en ayant un minimum de standards environnementaux. Et des fois, ce qui arrive, c'est qu'on prétexte l'urgence pour faire des choses qu'en temps normal seraient inacceptables et de les faire perdurer dans le temps. Puis c'est un peu ça un des problèmes principaux qu'on a identifié dans ces 39, c'est que dans ces 5, on avait sous la recommandation de constitutionnalistes, on avait mis une clause mortuaire, c'est-à-dire qu'après 5 ans, on n'allait plus pouvoir utiliser des procédures d'exception pour pas respecter les lois, pour pas en fait respecter les règles environnementale, entre autres. Donc, faire en sorte que Trump, il est là maintenant. Dans 5 ans, il devrait plus être là. Donc, c'est pas pour toujours que le gouvernement devrait utiliser cette procédure d'exception-là sur une base temporaire. On avait réussi à imposer ça avec l'appui du Parti conservateur. Puis, on va se le dire, on n'a pas beaucoup d'atomes crochus en général avec les conservateurs, mais là-dessus, on trouvait qu'eux étaient d'accord avec nous que ça devenait trop extrême, en fait, de donner des pouvoirs unilatéraux à un ministre d'exempter les projets, des lois qu'il voulait. C'est pas normal qu'on fonctionne comme ça en démocratie. Donc, ça prenait des balises. C'est ce que les constitutionnalistes nous disaient parce que la loi C-5 ressemblait étrangement à une loi sous des mesures d'urgence. Donc, on prétexte l'urgence pour se donner des pouvoirs exceptionnels. Mais ça prend des formes d'encadrement et de limitation à l'usage de ces pouvoirs exceptionnels-là. Donc, limitation dans le temps, mais aussi la création d'un comité parlementaire qui allait superviser l'utilisation de cette loi-là.
0: Mais, le gouvernement utilise la nouvelle
1: majorité.
0: Monsieur Duval.
1: Enlever ces barrières. orages-là et ces limitations-là.
0: Mais M. Duval, vous savez que nous avons la réputation au Canada d'être moins efficients par rapport à, en fait, à ce qui se passe de l'autre côté de la frontière.
1: Ben, je vous dirais là-dessus, je sais qu'il y a une réputation, c'est une réalité qu'on a ici, mais en même temps, peut-être que de l'autre côté de la frontière, il s'en fait pas assez non plus. Je pense que de l'autre côté de la frontière, il y a des efforts supplémentaires qui devraient être faits. Puis peut-être qu'on devrait pas prendre exemple nécessairement sur le pire élève de la classe, mais plutôt sur le meilleur élève de la classe. Donc, je pense qu'il y a moyen d'améliorer nos processus, il y a moyen d'être productif sans faire sauter toutes les lois, parce que là, l'objectif en fait qu'il y a derrière ça, c'est de dire on va pouvoir tailler sur mesure les lois. Ça, c'est en catimini, sans transparence, parce qu'il n'y a pas de consultation qui est faite au préalable. Et d'autre part, le droit des travailleurs, comme vous l'avez mentionné, à la grève, c'est un droit démocratique. C'est un droit qui a été acquéri au fur et à mesure de dizaines, je dirais même quasiment de centaines d'années de lutte. Là, on parle du 19e siècle, même du 17e siècle. On peut parler peut-être des premières guerres, de la grève à l'histoire mondiale. Alors, c'est un droit qui a été acquis de haute lutte par les travailleurs à travers l'histoire. Et nous, on trouve que c'est périlleux de mettre ça entre les mains, justement, puis donner un pouvoir arbitraire au gouvernement, de dire, bon, ben vous autres, c'est terminé. Je pense que c'est quelque chose qui est des pouvoirs vraiment exceptionnels, qui doivent être utilisés dans des cas vraiment d'exception, qui doivent être très sérieusement balisés. Il existe déjà, en ce moment, des lois. Ils peuvent déjà utiliser le processus de loi spéciale en convoquant le Parlement, puis faire voter une loi spéciale pour le retour au travail. Ouais. Là, ce qu'ils font avec ça, c'est qu'ils se donnent le pouvoir de le faire par décret, donc sans avoir besoin de passer devant le Parlement. Non. Alors, nous, on trouve ça problématique, là.
0: Mais parlons de droits des travailleurs, justement, c'est... nous sommes dans la guerre, et comme on dit, à la guerre, comme à la guerre. Supposons que nous perdions beaucoup d'emplois à cause de cette guerre-là, mais il va falloir qu'on fasse de quoi pour remettre ces employés-là qui ont perdu leur gagne-pain au travail pour que cette guerre ne nous affecte pas outre mesure. On est d'accord là-dessus. Je pense que on parle la même chose. C'est peut-être dans la manière de faire où on diffère, n'est-ce pas, d'intention.

0: par moment, justement pour faire de l'esbrouffe, pour aller chercher faire des points politiques. Nous, on pense que ce qui est important, c'est de négocier puis de régler la crise tarifaire. Je vous dirais que on est quand même soulagé que certaines la négociation, lorsqu'on entendait dire dans la négociation, il y avait des concessions que le gouvernement fédéral était prêt à faire au courant de l'été, avec lesquelles on était très inconfortable, de concessions, notamment en matière culturelle, mais ceux-là n'ont pas été... on les avait donnés même pour commencer la négociation. Là, ça a pas donc, on les a pas remis en place. On aurait aimé ça, par exemple, que les fameuses taxes là pour financer la culture qui ont été abandonnées tout simplement pour avoir des discussions avec M. Trump, qu'on les garde en place. Il y a aussi la question de la gestion de l'offre. On sentait qu'il y avait des concessions qui s'en venaient du côté fédéral. Donc, on est soulagé quand même qu'il n'y ait pas eu que ça n'ait pas été mis en place parce qu'il y avait des concessions qui étaient excessives que Ottawa semblait prête à faire. Maintenant, on pense non plus que une dynamique où on essaie juste de montrer qu'on est plus fort que l'autre, c'est pas nécessairement la meilleure optique. La meilleure optique, c'est d'utiliser en fait les contre-tarifs de façon limitée, puis pour que ça frappe là où en fait il y a des alternatives ici, puis aussi utiliser l'argent des contre-tarifs pour aider nos entreprises qui subissent les tarifs. Parce qu'en ce moment, ce qu'on voit, c'est qu'il n'y a pas de lien de cause à effet, c'est-à-dire les tarifs qui sont collectés par le gouvernement fédéral par les contre-tarifs ne sont pas nécessairement redistribués ou utilisés pour aider les entreprises qui vivent des difficultés. Donc, nous, on aimerait qu'il y ait un lien de causalité, comme ça, on pourrait comprendre vraiment que les entreprises qui subissent les effets peuvent justement utiliser de l'aide. Et là, on voit qu'il n'y a pas une adéquation égale à ce niveau-là.
1: Xavier Barsalou Duval, député du Bloc québécois, je vous remercie d'avoir pris du temps de nous parler. Et vraiment, C-39 n'est pas modifié, ça reste une loi mammouth, comme on dit, n'est-ce pas? Et on risque de vous mettre vous empêcher de vous prononcer sur des sujets extrêmement importants et on sera là pour suivre le déroulement de tout cela. Merci beaucoup d'avoir pris du temps de nous parler cet après-midi.
0: Ça me fait plaisir. Bonne journée à vous.
1: Merci. Au revoir. 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

0: professeur Stéphane Roussel. Il est professeur à l'école d'administration à Montréal, l'ENAP, et aussi spécialiste de politique étrangère et de défense. Bon après-midi, professeur Roussel.
1: Bonjour, monsieur Pierre. Merci de me recevoir.
0: Comment ça va, monsieur Roussel?
1: Ça va bien, beaucoup de travail, des journées comme celle-là, des déclarations comme celles qu'on va analyser me donnent énormément de travail. Et malheureusement, comme je dis souvent, quand des gens comme moi ont beaucoup de travail, c'est parce que ça va mal dans le monde, hein, quand on parle de défense et de sécurité.
0: Ça va mal dans le monde, hein?
1: Malheureusement, oui.
0: Mais pour nous, est-ce qu'on peut faire cette analyse, parce qu'il s'agit pour nos auditeurs d'une déclaration du premier ministre canadien et qu'on n'a pas su du tout par rapport à ces intrigues du président américain, à savoir que le Canada peut devenir un 51e, mais il veut, et quand il veut, il exige, hein, n'est-ce pas, que le Canada devienne le 51e État des États-Unis. Donc, nous, on pensait que le premier ministre canadien disait, comme la plupart d'entre nous, mais Donald, des fois, il fait ce qu'il dit, mais beaucoup de fois, il ne fait absolument rien de ce qu'il dit. Mais on a compris, selon une déclaration au New York Times, que le premier ministre avait pris la chose au sérieux et avait même mobilisé, entre guillemets, je mets deux gros guillemets, une partie de l'armée canadienne pour défendre le territoire du Canada. Est-ce que ça vous surprend, professeur?
1: Oui. Ben, remettons ça en contexte. Donc, effectivement, le premier ministre Carney répondait à des questions du journaliste, journaliste du New York Times, et pressé, parce qu'il n'a pas fait cette déclaration spontanément, c'est surtout avec des questions très pressantes des journalistes, qu'il en est venu à reconnaître qu'effectivement, on a craint, il y a eu des craintes sérieuses dans la possibilité d'une action militaire américaine contre le Canada, sans définir de quoi il s'agit, sans préciser quelle est la nature de cette action-là. Ce qui m'a étonné, c'est pas tellement le fait que le premier ministre prenne ça au sérieux, dans la mesure où même un événement hautement improbable, parce que c'est comme ça que je qualifie donc ce risque d'intervention militaire américaine, même un événement hautement improbable, s'il a des conséquences catastrophiques, comme ce serait le cas ici, mais c'est un peu normal que le premier ministre s'en préoccupe. Là où j'ai été plus étonné, c'est qu'il fasse cette déclaration publiquement. Probablement qu'on sera attendu, vous savez, qu'il glisse entre les questions des journalistes et ne répondent pas directement, mais qu'il ouvre, qu'il pose directement cette affirmation-là, c'est l'aspect le plus étonnant, je dirais, de cette déclaration.
0: Et mon petit doigt me dit que vous vous dites qu'il a voulu envoyer un message à Donald Trump.
1: Absolument. Absolument, vous avez tout à fait raison. Votre petit mot, tout à fait raison. C'est un message politique. Un dirigeant politique comme ça ne parle pas pour rien dire. Et il peut y avoir plusieurs intentions derrière. La première, ce serait peut-être de désamorcer les velléités américaines en disant, en suggérant ouvertement cette possibilité-là, en reconnaissant cette possibilité. Auquel cas, on pourrait s'attendre que beaucoup de gens aux États-Unis vont dire « Ah non, c'est pas possible, ça n'est absolument pas l'intention des États-Unis. » Et donc, ils sont comme forcés d'eux-mêmes de se commettre et de, si vous voulez, d'écarter cette possibilité-là. C'est un peu comme, si vous voulez, évoquer un fantôme pour mieux l'exorciser, pour mieux le chasser. L'autre possibilité aussi, c'est que dans le climat de tension qu'il y a entre le Canada et les États-Unis, que c'est une manière encore, peut-être ici, si ça s'adresse à un public canadien à travers cette entrevue-là, ben, c'est aussi de mobiliser, de dire aux Canadiens, ben, il faut rester vigilant, que cette histoire-là n'est pas finie. On est dans un conflit commercial qui ne semble pas vouloir s'atténuer. Et donc, il faut rester vigilant. Ceci étant dit, ce n'est pas non plus entièrement surprenant dans la mesure où, en janvier 2026, il y a un journal canadien, le principal journal canadien anglais, le Globe and Mail, a révélé que l'armée canadienne avait non pas fait des manœuvres, mais avait élaboré des scénarios pour voir qu'est-ce qui se passerait s'il y avait une action militaire américaine. Donc, on s'est quand même penché sérieusement sur la question à Ottawa, dans les offices du ministère de la Défense.
0: Professeur, de la déclaration de Davos à cette déclaration au New York Times, Mark Carney est devenu un personnage à travers le monde. C'est à peu près le seul à avoir, en tout cas dans le monde occidental, avoir tenu tête au président Donald Trump, et vraiment dollar pour dollar, je dirais ça comme ça.
1: Oui, et en fait, le choix c'était un dilemme vraiment cornélien pour le premier ministre. Vous aviez soit que vous capituliez littéralement devant des demandes qui sont très dommageable pour la souveraineté canadienne. Par exemple, les États-Unis faisaient des demandes que le Canada ne fasse pas d'autres ententes commerciales avec d'autres partenaires, que les États-Unis se donnaient un droit de regard sur le Canada. Et en plus, ils ne garantissaient même pas qu'ils allaient respecter leur parole parce qu'ils se réservaient le droit à tout moment de réviser un quelconque accord que ferait le Canada avec les États-Unis. Donc c'était la proposition commerciale américaine était tout à fait irrecevable pour le Canada. Donc, à ce moment-là, où vous acceptez une proposition qui est extrêmement dommageable et qui est humiliante et qui est que les Canadiens ne pardonneraient probablement pas, ou bien vous acceptez d'affronter la bête et de avec le prix que ça comporte, donc de claquer la porte dans les négociations avec les États-Unis. C'est le choix qu'a fait Carney en bonne partie parce que c'est sur cette base-là qu'il a été élu et son soutien est conditionné à sa fermeté à l'égard de l'administration Trump. Et les sondages montrent que ce calcul, en tout cas politique, ce calcul politique, peut-être moins économique, mais politique, il est très bon parce que les Canadiens, la population canadienne, l'opinion publique canadienne soutient très fermement son premier ministre. C'est ce qui lui permet aussi d'aller à l'international, de rencontrer ses vis-à-vis en Europe, en Asie ou ailleurs, et de pouvoir parler avec beaucoup d'assurance et de fermeté parce qu'il sait qu'il a l'appui de sa population.
0: Effectivement, l'appui de sa population, mais parce que, enfin, Mark Carney marche sur l'eau, visiblement. Au Canada, s'il devait avoir une élection, je suis presque sûr qu'il aurait été autrement premier ministre. S'il y a autre chose, il serait encore à une étape supérieure. Mais entre Davos et cette déclaration rendue publique ces jours-ci, mais qui a été faite probablement avant, il y a eu justement cet accueil en Europe qui vraiment pâmait aux pieds du Premier ministre, qui en fait un personnage mythique de telle sorte que j'ai l'impression que même Donald Trump, il ne le dira pas publiquement, commence à prendre ce personnage au sérieux. Parce que c'est le leader des pays de moyenne importance, là.
1: Oui, et en fait, bon, pour ce qui est de l'attitude de Trump lui-même, j'ose pas, personne ne peut se prononcer là-dessus. Le type est tellement imprévisible et ça peut aller dans tous les sens. Et Donald Trump aussi, qui a un ego surdimensionné, pourrait très bien en prendre ombrage et se mettre justement à détester Carney pour cette raison-là. D'ailleurs, le fait qu'il a recommencé à appliquer à Carney les mêmes épithètes qu'il appliquait à Justin Trudeau, à savoir le gouverneur du 51e État, ce qui est une insulte en fait au premier ministre, montre que je pense que son niveau de respect n'a pas augmenté. Par contre, du côté européen, effectivement, il y a d'abord l'impression que plusieurs avaient en Europe que Ursula von Leyen avait capitulé devant Trump l'année dernière, justement en se rendant, parce que Trump était sur un golf qui lui appartient en Écosse, et que la présidente de la Commission européenne avait donné à Trump ce qu'il souhaitait, avait fait des concessions commerciales que plusieurs trouvaient très, très difficiles à avaler pour l'Europe. Et donc, quand vous avez quelqu'un qui se lève, comme Carney semble le faire, mais c'est certain qu'il est accueilli avec beaucoup d'enthousiasme par ceux qui n'ont pas digéré ce geste-là. Et au demeurant, donc, d'avoir quelqu'un qui se lève devant celui qui est le bully de l'école.
0: Le seul et le plus fort, hein?
1: Oui, voilà. Et donc, c'est ça, d'avoir quelqu'un qui s'élève comme ça, ben ça devient un modèle à émuler. Et je pense que le véritable danger pour Trump, il est là, c'est que si d'autres chefs de gouvernement ou chefs d'État voient que l'attitude de Carney se révèle finalement payante, ben ils vont probablement vouloir lui emprunter la recette. Et à ce moment-là, vous savez, quand un intimidateur se fait dire non et que tout le monde voit que le roi est nu, finalement, qui ne parvient pas à réagir, ben, il y a d'autres personnes qui risquent de lui dire non par la suite. C'est probablement ce qui attend Trump. C'est la raison pour laquelle ça pourrait le déranger profondément.
0: Et ça, c'est l'élection mi-mandat oblige, professeur. Mm-hmm. On est presque certain, vous et moi, que Donald Trump ne fera pas d'autres attaques, étant donné les conditions dans lesquelles les sondages, sondage après sondage, laissent la popularité de Donald Trump au tapis, professeur.
1: Oui, mais je pense qu'il n'en est plus là, c'est-à-dire que la psychologie du personnage est probablement telle que il est convaincu d'avoir raison. Il est juste convaincu que, bon, s'il y a des gens qui ne sont trop bêtes pour voir qu'il a raison, ben c'est leur problème à eux. Et manifestement, si on regarde tout son comportement, il ne se préoccupe pas des élections de mi-mandat ou si peu. Alors, il fait le calcul qu'il n'a qu'à faire ce qu'il a fait devant cette pseudo-convention républicaine il y a deux semaines, et qu'il simplement à dire, mais regardez, je suis là, et si vous votez républicain, dans le fond, vous votez pour moi, et que pour lui, ça va être suffisant. Et même, il peut avoir aussi, c'est ça, comme plusieurs commentateurs le soulignaient, se sachant traqué ou se sachant acculé, il peut devenir encore plus dangereux, poser des gestes encore plus déraisonnés ou qui nous semblent en tout cas absurdes. Et certains aussi d'ailleurs, parce que je reviens donc à cette déclaration de Mark Carney, comme quoi, selon laquelle il pourrait y avoir des actions militaires contre le Canada. Vous savez, il y a en janvier dernier, si on se rapporte il y a quelques mois, les Européens eux-mêmes étaient enclins à croire cette possibilité-là, parce que Trump avait menacé de s'emparer du Groenland. Et les Européens ont déployé un petit contingent, il y avait une trentaine de militaires venant de 6 pays européens, mais c'est assez pour pour dire, viens, regardez, nous ne nous laisserons pas faire. Nous allons tenir tête à l'intimidateur, et même si les Américains débarquent, bien, ce sera eux les agresseurs, et ils seront reconnus comme des agresseurs. Mais est-ce que c'est suffisant pour dissuader un personnage comme Trump, surtout s'il se sent poussé au pied du mur?
0: Vous parlez, professeur, de la bête blessée qui peut devenir subitement une bête enragée?
1: Vous avez tout à fait, c'est exactement dans ce sens-là que je l'emploie. Et vous savez aussi, moi je ne redoute pas personnellement de voir des troupes américaines occuper les rues de Montréal, de Toronto ou d'autres grandes villes. C'est pas tellement dans ce sens-là que la plupart des commentateurs voient ce risque d'action militaire américaine. C'est peut-être quelque chose de beaucoup plus limité, mais néanmoins extrêmement perturbant ou extrêmement dérangeant. Par exemple, bon nombre de gens l'ignorent, mais il existe encore des conflits territoriaux entre le Canada et les États-Unis, en particulier dans l'Arctique, dans deux régions du Grand Nord, donc il y a encore des contestations. Les États-Unis remettent en question la souveraineté canadienne, et ces conflits-là traînent, en fait, ils sont, si vous voulez, gelés depuis une cinquantaine d'années, mais ils pourraient très bien être réactivés par les États-Unis. Les Américains, ici, ne se présentant pas comme étant des agresseurs, mais ça simplement de dire, ben, vous savez, on a ce désaccord qui traîne depuis très longtemps. C'est un désaccord, en fait, il y en a deux. Et donc, aujourd'hui, ben, le temps est venu de les régler et ce qui serait très dur pour les Canadiens. Les Canadiens sont très attachés à l'Arctique et ce serait un choc très violent pour la société canadienne.
0: Professeur, pour terminer, je regarde la spécialité de défense chez vous. Pendant enfin, toute l'histoire entre le Canada et les États-Unis, on a mis tous nos œufs de défense dans le panier des Américains et là, on a compris, et c'est là où on va dire à quelque chose malheur est bon, on a compris que notre défense n'était pas assurée, surtout pas contre les Américains. Et maintenant que le Premier ministre décide de voir autrement la sécurité du Canada, en prenant des arrangements avec d'autres pays du G7, avec d'autres pays européens, je trouve que c'est une excellente chose. Et dans un bras de fer comme ça, on va l'appeler comme ça, je trouve que le Canada s'en sortira plutôt grandi.
1: Probablement, mais il faut pas avoir des espoirs irréalistes. C'est-à-dire que tant au plan économique que au plan militaire, le Canada va toujours avoir un lien de dépendance avec les États-Unis. Ce qu'on doit viser, ce que l'on peut espérer, c'est de réduire à tout le moins ce niveau de dépendance. Que, si vous voulez, la sécurité, par exemple, du Canada ne soit pas complètement et en tout temps lié à son lien avec les États-Unis, on pourra avoir un certain seuil, viser un certain seuil à partir duquel, bon, le Canada peut agir seul ou en tout cas vis-à-vis certaines menaces. Je parle pas ici d'une menace d'une guerre avec une autre grande puissance, que ce soit la Chine, la Russie ou des États perturbateurs comme la Corée. Mais à tout le moins, s'il y a des incidents de sécurité importants, mais qui peuvent quand même être gérés par le Canada seul, bien, ça devrait être beaucoup plus ça l'objectif que de viser une parfaite autonomie, ce qui, à mon sens, est absolument impossible dans le cas, tant au plan commercial que économique que militaire ou financier.
0: Professeur Stéphane Roussel, professeur à l'ENAP de Montréal, dans la région de Montréal, spécialiste de politique étrangère et de défense, je vous remercie d'avoir pris du temps de nous parler cet après-midi. Et je sens, professeur, qu'on se reparlera dans notre avenir.
1: Je l'espère vivement. Je vous remercie beaucoup, M. Pierre, de l'invitation, puis je vous remercie votre auditoire aussi de m'accueillir ainsi, puis c'est avec un très grand plaisir qu'on pourra rediscuter ensemble. Et il est fort possible que l'actualité nous donne des raisons de se reparler bientôt.
0: Absolument. Merci beaucoup. Au revoir.
1: Merci à vous. Au revoir.

Les États-Unis, les scénarios improbables doivent être analysés, soutient le gouvernement. Il est tout à fait dans l'ordre des choses que les grands patrons des forces armées canadiennes évaluent la possibilité d'une invasion militaire du Canada menée par les États-Unis, même si les deux pays entretiennent la plus importante relation militaire du monde, affirme le ministre de la Défense David Morganti. Tous les militaires du monde entier consacrent du temps à analyser les scénarios qui comportent des risques, a soutenu le ministre Morganti avant de participer à une réunion du cabinet. Il a ainsi tenté d'expliquer les propos du premier ministre Mark Carney qui, dans une entrevue accordée au New York Times mercredi, a confié s'être préparé au cours de la dernière année au risque extrême que Donald Trump ordonne une intervention militaire contre le Canada, tout en décrivant au quotidien américain une relation tendue et en constante évolution avec son homologue américain. Les propos du Premier ministre ont rapidement fait le tour des grands médias de la planète. Ce que le Premier ministre a indiqué, c'est qu'évidemment le Canada, le militaire, les forces armées canadiennes ont la responsabilité de faire des analyses approfondies dans tous les domaines, a aussi dit le ministre de la Défense. À l'instar du Premier ministre, M. Morganti a dit juger qu'une invasion militaire du Canada demeure un scénario extrême qui a très peu de chances de se concrétiser. On compte des décennies de collaboration entre les deux pays dans le NORAD. On parle de collaboration pour garder l'espace aérien de l'Amérique du Nord sécuritaire, pour sécuriser les régions maritimes, a-t-il exposé. Dans l'entrevue au New York Times, M. Carney a refusé d'aborder en détail ce qu'impliquait la possibilité d'une invasion américaine, ajoutant que c'est simplement de la gestion des risques et que ce n'est pas un scénario de base, mais il serait irresponsable de ne pas s'y préparer. Je pense que dans ses fonctions de Premier ministre, on a la responsabilité d'examiner les risques extrêmes, a déclaré M. Carney. Depuis son retour à la Maison-Blanche l'an dernier, le président Donald Trump a multiplié les menaces d'annexion vers le Canada. Pour y arriver, il a dit vouloir utiliser la force économique des États-Unis au lieu de son arsenal militaire. Mais l'imprévisible président américain a aussi évoqué la possibilité d'utiliser la force militaire pour annexer le Groenland. À Ottawa, le chef parlementaire du NPD, Don Davis, a semblé surpris de la teneur des déclarations du Premier ministre, reconnaissant néanmoins que le Canada navigue entre eaux inconnues face à un président des États-Unis qui nous qualifie de 51e État. Le simple fait qu'ils doivent envisager une éventualité aussi inédite qu'une menace militaire potentielle de la part des États-Unis témoigne de la gravité de la situation, a-t-il commenté. De son passage à Victoria, en Colombie-Britannique, il y a 3 semaines, le commandant du commandement des forces américaines du Pacifique pour la marine des États-Unis, l'amiral Samuel Paparo, balayait du revers de la main la probabilité d'un tel scénario. Selon lui, une invasion militaire du Canada est un scénario absolument absurde et poser la question est inutilement émotionnel. Les forces armées sont conçues pour rester apolitiques et se concentrer impitoyablement sur les faits géographiques, les capacités et les intérêts à long terme du pays, affirmait alors l'amiral américain, qui a néanmoins confirmé du même souffle qu'il suit les ordres du commandant en chef Donald Trump. Si le président américain se livre à une guerre tarifaire jusqu'ici, son secrétaire au Trésor Scott Bessent a ridiculisé la puissance du Canada en disant que le pays ne peut pas se livrer à une guerre de représailles avec quelqu'un qui est 13 fois plus grand que lui.
Il s'était interrogé à savoir comment le Canada entendait faire la guerre à son pays. Ils vont sortir leurs deux sous-marins du centre commercial d'Edmonton et nous les envoyer dessus, avait-il raillé dans une entrevue télévisée faisant référence à une ancienne attraction au West Edmonton Mall. Exactement 17h57, c'est la fin de cette édition de Billets de retour en ce 24 septembre 2026. On prend le temps maintenant de remercier nos collaborateurs, nos invités également. Julie Pouliot, PDG de la Fondation de l'Hôpital du Sacré-Cœur de Montréal. Philou Jean-Paul, journaliste, présentateur de Regards et de Réveil Matin à CEPAM. Francis Kwang Haidin, auteur principal sur les écureuils de la région métropolitaine de Montréal. Xavier Bassoulou Duval, député du Bloc québécois. Stéphane Roussel, professeur titulaire à l'ENAP, spécialiste en défense et en sécurité. Nous remercions également nos collaboratrices Junie Limage et Asma Heurteloup pour la suite de la programmation. Dans un instant, c'est le pasteur Garnel Augustin qui sera avec vous pour le monde à venir, qui sera donc suivi de Regards, n'est-ce pas, avec Thilou Jean-Paul. Et à 21h, c'est Gamax qui sera là avec la gamme au max, qui sera donc suivi en fin de soirée de connexion avec Bernier Sylvain. Alors là-dessus, mesdames, messieurs, je pense pouvoir vous dire merci, au revoir. Merci d'avoir choisi CEPAM et d'être resté fidèle jusqu'à cette présente minute. Alors encore une fois, merci, au revoir et à demain.

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0: Auditrices et auditeurs, bienvenue à votre émission Souvenir, Souvenir. À Smortelous, nous avons deux bonnes heures à passer ensemble afin de revoir notre jeunesse, notre adolescence ou notre enfance à travers les chansons que des artistes choisis pour vous vont vous présenter pour vous permettre de bien faire cette recherche et de bien, surtout, de bien reconnaître cette tranche de vie. Alors, tout ce que vous avez à faire, c'est de vous installer confortablement et ne pas vous laisser déranger par personne, car ces deux heures vous appartiennent à vous et à vous seul. À travers ce merveilleux voyage, vous aurez une fois de plus à croiser des gens qui étaient présentes, et on parle de la famille évidemment, des voisins, des camarades de classe, des amis, des professeurs, des enseignants, des prêtres, des religieux qui nous entouraient et qui nous ont appris beaucoup, mais beaucoup de choses. On y va tout de suite parce que les artistes sont prêts. On vous présente donc la première section. On va se retrouver de l'autre côté.
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La première section nous a été présentée par Léon Dimanche, Dalida, Nana Mouskouri, Gérard Lenormand et Alain Morisseau. En fait, cette première section nous a vraiment mis, je ne sais pas pour vous, mais pour moi, dans la période que nous revisitons à travers cette émission, et les artistes n'ont pas hésité pour nous parler de certains moments, peu importe où on se trouvait, de ces moments qui nous ont marqués et qu'on revoit aujourd'hui avec beaucoup de plaisir. Quoique, il y en a une, je crois que c'est Nana Mouskouri, qui nous a chanté, Dalida aussi, qui nous ont chanté ces moments, quoi, qui sont venus nous chercher. Parce que Dalida rêvait de ce temps-là et tout d'un coup, elle s'est retrouvée réveillée, elle s'est rendue compte que ce n'était qu'un rêve. Nana Mouskouri qui chante ou qui chante une prière pour le monde. Et je crois que nous avons besoin pour bien nous porter dans cette tranche de vie. Nous avons besoin d'une prière pour notre cher pays. La deuxième section, on va regarder comment ça se passait. Une fille et un garçon le garçon qui faisait la cour, la fille qui acceptait ou qui refusait. Est-ce que aujourd'hui c'est la même chose? À tout à l'heure.

Georges Brassens, Vicky Leandros, Frédéric François, Sheila et Charles Aznavour nous ont accompagnés au cours de la deuxième section. La troisième, on va laisser la place à un ou une artiste qui va nous présenter parmi les plus belles de ses compositions ou interprétations. Nous avons choisi pour vous Céline Dion. À tout de suite.

Avec plaisir, je vous dis que... Est-ce que je vous le dis avec plaisir? Mais enfin, vous en jugerez par vous-même. Il nous reste une heure exactement à passer ensemble. Ça veut dire que la deuxième tranche, la deuxième heure de cette émission va toujours plus vite que la première. Je ne sais pas pourquoi, mais enfin, il y a toujours parmi vous ceux qui se plaignent que c'est terminé trop tôt. Mais enfin. Alors, sans plus tarder, la quatrième, à partir de cette section, ce sont des ballades, des mélodies, des chansonnettes qui vont défiler les unes après les autres. Question de vous permettre de poursuivre votre chemin, cette belle recherche, sans faille. Alors, sans plus tarder, on y va.

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Au cours de la quatrième section, nous avons écouté Michel Fugain, Alain Barrière, Francis Cabrel, Georges Moustaki et Patricia Carli. Nous poursuivons notre voyage à la recherche d'autres souvenirs qui nous font languir avant de faire leur apparition. Mais, pardon, il devait se dépêcher puisque c'est la cinquième section qu'on va entamer tout de suite. Et vous savez qu'est-ce qui s'en vient après la cinquième. Sans plus tarder, je vous laisse continuer votre voyage ou poursuivre votre voyage à la recherche de ces souvenirs.

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cinquième section animée par Sylvie Vartan, Gilbert Bécaud, Charles Aznavour, Michel Sardou et Claude François. La dernière, c'est ce qui s'en vient. À Smurtelou, je vais prendre encore un peu de votre temps pour vous remercier de votre fidélité à cette émission et votre attachement à votre radio chérie, le CPAM 1410. Je sais que vous l'avez gravé sur le cœur, cette radio-là, et vous aussi, vous êtes gravé au cœur de votre radio. Mille merci, mille et mille merci d'être encore là pour écouter votre émission Souvenir, Souvenir. Ça rend fière mon équipe, puisque si vous êtes là, c'est parce que vous avez trouvé votre compte. Sinon, vous auriez lâché, ça fait belle lurette, puisque vous êtes un auditoire qui sait ce qu'il veut, puisque vous êtes des auditeurs qui n'acceptent pas qu'on leur présente du n'importe quoi. Donc, c'est un signe que jusqu'à présent, même si on n'a pas atteint encore ou on n'a pas réussi encore à atteindre toutes vos attentes, mais je veux croire que nous avons passé la moyenne. On va donc vous présenter la sixième, mais avant, nous devons

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0: Mesdames, messieurs, bonjour. Il est marqué dans tous nos studios. 5h07. Vous êtes sur la bande d'Ogadan dans le 1410 AM. RadioUnion.com. Vous écoutez l'émission Rencontre matinale. C'est toujours pour nous un réel plaisir de nous trouver ici derrière ces micros pour vous accompagner pour les 120 prochaines minutes. Nous vous remercions de votre fidélité, de votre attachement, de votre écoute. Merci d'être là. Merci d'avoir choisi le 1410 AM. Nous allons passer un moment béni dans la présence du Seigneur. Bonjour, Pasteur Chavanne.
1: Et bonjour, Pasteur Jean-Marie Hercule. Bonjour à tout le monde, à tous les auditeurs et auditrices du Rencontre Matinale. Nous remercions le Seigneur, nous lui rendons gloire. Et malgré les difficultés auxquelles nous faisons face au quotidien, on peut réciter avec assurance et jusqu'ici, l'Éternel nous a secourus. Et il est fidèle, il nous tiendra toujours par sa main puissante. Alors je souhaite à tout le monde une bonne émission, que le Seigneur nous bénisse, qu'il change nos réalités et transforme nos réalités très souvent qui font souffrir, qui font crier en des réalités qui font sourire et qui nous remplissent de paix et de joie. Que la joie du Seigneur soit avec chacun de nous.
0: La paix du Seigneur soit sur nous, la paix du Seigneur soit avec nous. Réveillez les proches. Nous saluons les ambassadeurs qui sillonnent la grande région de Montréal, le chauffeur des taxis, les hommes et les femmes de Dieu, les auditeurs, les auditrices. Nous espérons que nous allons passer un moment béni.

La parole de Dieu est une lampe à nos pieds. Elle est une lumière sur notre chemin. Alors nous allons lire la parole qui est une lampe à nos pieds, une lumière sur notre chemin. La lecture que nous allons faire ce matin se trouve dans la première épître de Paul aux Corinthiens au chapitre 13. C'est une épître qui parle d'amour, qui parle de charité. Je vous lirai la version française, ensuite la version créole. 1 Corinthiens chapitre 13. Quand je parlerai les langues des hommes et des anges, si je n'ai pas la charité, je suis un airain qui résonne ou une cymbale qui retentit. Et quand j'aurai le don de prophétie, la science de tous les mystères, et toute la connaissance, quand j'aurai même toute la foi jusqu'à transporter des montagnes, si je n'ai pas l'amour, je ne suis rien. Et quand je distribuerai tous mes biens pour la nourriture des pauvres, quand je livrerai même mon corps pour être brûlé, si je n'ai pas l'amour, cela ne me sert de rien. L'amour est patient. L'amour est plein de bonté. L'amour n'est point envieux. L'amour ne se vante point. L'amour ne s'enfle point d'orgueil. L'amour ne fait rien de malhonnête. L'amour ne cherche point son intérêt. L'amour ne s'irrite point. L'amour ne soupçonne point le mal. L'amour ne se réjouit point de l'injustice, mais l'amour se réjouit de la vérité. L'amour excuse tout. L'amour croit tout. L'amour espère tout. L'amour supporte tout. L'amour ne périt jamais. Les prophéties prendront fin. Les langues cesseront. La connaissance disparaîtra, car nous connaissons en partie et nous prophétisons en partie. Mais quand ce qui est parfait sera venu, ce qui est partiel disparaîtra. Lorsque j'étais enfant, je parlais comme un enfant, je pensais comme un enfant, je raisonnais comme un enfant. Lorsque je suis devenu adulte, devenu homme, j'ai fait disparaître ceux qui étaient de l'enfant. Aujourd'hui, nous voyons au moyen de miroirs d'une manière obscure, mais alors nous verrons face à face. Aujourd'hui, je connais en partie, mais alors je connaîtrai comme j'ai été connu. Maintenant donc, ces trois choses demeurent. La foi, l'espérance, l'amour, mais la plus grande de ces trois choses, c'est l'amour. Ça, c'est la version française. Et on va écouter quelques notes de musique. Ensuite, on lira la version créole de 1 Corinthiens chapitre 13.

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La version créole de 1 Corinthiens 13 se lit ainsi. 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
la foi, l'espérance, l'amour. Confiance, l'espoir, remet. Mais dans trois bagages, ça y est, c'est remet qui est plus grand.

Nous allons prier. Et ce matin, nous avons lu le 1 Corinthiens chapitre 13 qui parle beaucoup d'amour. Et la Bible parle beaucoup d'amour aussi. La Bible parle de l'amour de Dieu. Et Dieu s'adresse à Jérémie et lui dit: je t'aime d'un amour éternel. Je t'aime d'un amour éternel. Et l'un des versets très populaires, très connus, c'est Jean 3, verset 16. Dieu a tant aimé le monde qu'il a donné son Fils unique. Même si la Bible parle beaucoup d'amour, mais la Bible parle plus des œuvres d'amour. À travers la Bible, on trouve plus l'action d'amour de Dieu que les paroles d'amour. Dieu agit plus par amour qu'il en parle. La Bible dit que Dieu prouve son amour envers nous. Dieu a prouvé l'amour. Il a prouvé. La Bible nous demande de ne pas aimer seulement en parole, mais en action et en œuvre et en vérité. Et c'est comme si la Bible nous demande d'aimer comme Dieu aime.

On vit dans un monde difficile. L'un des éléments, et pour ne pas dire le seul et le principal élément qui peut nous permettre de traverser les difficultés auxquelles nous faisons face chaque jour, c'est l'amour. Si j'ai de l'amour dans mon cœur pour vous, si vous avez de l'amour dans votre cœur pour moi et pour l'autre, comme la Bible dit, une seule dette nous gagne envers moun, c'est remè moun. C'est la plus grande dette nous capable gagne envers yon moun, c'est remèl. Si me remè ou remè, nous remè li, yon remè l'autre, eh bien, m'abdo, sincèrement, la vie a belle. Voyez quel amour le Père nous a témoigné pour que nous soyons appelés enfants de Dieu. La manifestation de l'amour de Dieu envers l'humanité a changé notre statut. Nous sommes passés des ténèbres à la lumière grâce à l'amour de Dieu. Nous sommes passés de l'inimitié à enfants de Dieu grâce à son amour. Nous sommes passés du désespoir à l'espoir grâce à son amour. Nous sommes passés de pécheurs à justifiés grâce à son amour. L'amour de Dieu change notre statut. Or, nous avons aussi besoin de nous aimer les uns les autres. Prions le Seigneur. Cher Père, avec respect et révérence, nous sommes venus très humblement devant toi. Et chaque fois nous avons cette opportunité de nous présenter devant toi, nous nous sommes trouvés dans une admiration mystérieuse, dans une contemplation mystérieuse. Lorsque nous nous regardons, nous sommes une réalité. Et c'est mystère. Nous existons. C'est mystère. Et nous sommes tels que nous sommes. C'est pas nous qui avons décidé d'être ce que nous sommes. C'est pas nous qui avions décidé d'exister. Et c'est ça le grand mystère. Non seulement nous existons, nous sommes une réalité, mais nous sommes environnés dans un écosystème. Le soleil, la lune, les étoiles, la pluie, les saisons, la nourriture, l'eau, l'oxygène, sont des grands mystères. On dit qu'il y a 8 milliards d'habitants sur Terre. L'oxygène se trouve en même temps dans tous les poumons de tous les humains. L'oxygène se trouve en même temps dans les poumons des oiseaux, dans les poumons des animaux des champs, en même temps dans les poumons des poissons, même dans les eaux profondes. L'oxygène est là. Mais malgré tout, tu es plus grand que l'oxygène. C'est toi qui l'avais créé. Si l'oxygène est partout, nous comprenons que alors sur la terre, nous comprenons ton omniprésence. Puis c'est toi qui as créé l'oxygène. Donc devant cette immensité, toutes ces merveilles, nous n'avons à nous courber respectueusement, révérencieusement devant toi pour te dire à l'Éternel la terre et ce qu'elle renferme, à l'Éternel gloire, l'honneur et l'orange au siècle des siècles. Merci pour ta grâce qui se renouvelle chaque matin. Nous avons déjà parcouru de grandes distances de notre existence sur terre. Nous avons marché. On s'est déplacé un peu partout. Nous avons fait face à des grandes difficultés. Mais jusqu'ici, nous, on est là. Capable de dire Ebenezer, Ebenezer. Jusqu'ici, l'Éternel nous a secourus. Gloire, l'honneur et l'orange à toi. Seigneur, nous voulons te remettre le reste. Tu es le Dieu qui change les temps et les circonstances. Nous sommes aujourd'hui avec tout le lot d'hier, tout le lot du passé en nous. Des choses dont nous aimerions nous débarrasser. Par ton pouvoir incommensurable,

0: Nous sollicitons une intervention de ta part pour nous débarrasser de tout ce qui peut nous alourdir pour pouvoir avancer vers l'objectif ultime. Comme t'as supplié ton serviteur, regarde, cher Seigneur, si nous sommes sur une mauvaise voie, et conduis-nous sur la voie de l'éternité. Que aujourd'hui, qui est le premier jour du reste de notre vie, beaucoup de choses puissent être changées par ta faveur. Dans notre vie, dans la vie de nos proches, nous demandons de mettre l'amour dans cœur nous, même gens même ont l'amour dans cœur. Ta parole on dit que tu es amour, Dieu est amour. Et tu veux que nous portions l'amour aussi dans notre cœur, pour toi, pour nos proches, pour notre environnement. Rempliquez-nous avec l'amour, Matthias Chepé. Retire la haine, zizanie, rancune, retire la jalousie, la méchanceté, la malveillance. Ces choses qui nous détruisent ne nous serviront à rien. Lorsqu'un jour nous aurons à laisser cette terre pour traverser de l'autre côté, nous comprendrons que toutes ces choses étaient des ruines pour nos âmes. Nous demandons pour débarrasser nos matins, font travail de démondage dans la vie nous, font travail de dépouillement spirituel dans la vie nous, dans le caractère nous, dans la personnalité nous, le petit orgueil, mettez l'humilité, mettez haine, mettez l'amour, mettez méchanceté, mettez bonté dans le cœur nous, transforme nos cœurs, oh Père, puisque c'est en nous que tu habites, nous sommes ta demeure, nous aimerions que ta demeure soit agréable. Que ta grâce soit sur nous, bénis l'émission matinale, et tous les auditeurs et auditrices, notre ton serviteur pasteur Aquil qui est là avec nous ce matin, que ta grâce soit sur nous, comme nos yeux sont sur toi. C'est pas où nous y est, c'est où on a servi, et nous voulons être attachés à nous-mêmes pour l'éternité. Ça nous pas capable, mais où capable, nous faut confiance. Toute gloire c'est pour, cher Père. Amen.
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1: Il est marqué dans tout notre studio, 5 4

0: sobre a côté nous y nous connaît notre adresse, il connaît nos besoins, hein. Et autant marqué, il va faire son intervention.
1: Oui, autant marqué, il a fait son intervention. Et en même temps, pasteur Hercule, et j'ai l'impression non pas évaluer les choses comme ça doit être. À force de répéter des choses, eh bien, on risque de les considérer comme étant réelles, comme étant réalité. Il y a un problème, nous les religieux, surtout les haïtiens, nous toujours pensons qu'il y a un problème. Comprenez-vous pas ce qu'il nous tout pensons qu'il y a un pile problème. Par exemple, je vous rapporte l'histoire, bon, c'est la petite histoire, c'est pas vrai. Gonlè gon sécurité dans je dis Seigneur mes problèmes yo pas capable encore. Bon Dieu descend sous dans ciel là, il vient côté à camper dit bon OK. 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Dis-moi qui problème gagne. Qui la joue? Dit bon, j'ai 35 ans. Est-ce qu'on vivre seul non? Ou gagne mari oui. Ou gagne petite oui. Ou a travail oui. Ou gen kay oui. Ou gen l'argent oui. Ou gen santé oui. Ti moun yo ka apprendre l'école oui. Ou a vivre dans l'amour oui. Est-ce que quoi dans moi oui. Est-ce que quoi sauver oui. Est-ce que quoi parler dans le ciel ou bien pour aller dans le paradis après ta mort oui. 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Mais on tellement habitué problème mais
0: à vous répéter comme Jacob.
1: Imagine-toi, mettre cul. Bon, pas sûr qu'il. On travaille au côté avec des étrangers. Ou le même travail avec Québécois qui capable bon boss ou capable bon meilleur vie passer. Ou capable pied à l'aise passer. Ou capable posséder dans maison même il en loyer. Ou gen famille li pa gen famille. Et puis c'est au même tout temps, t'as dit mes problèmes yo. Mais qui problème ouye? Qui problème?
0: Identifier les problèmes.
1: Identifier vos problèmes. C'est pourquoi yo pas jamais résoudre. Parce qu'on dit les faux problèmes n'ont pas de solution.
0: Ouais, même dans les prières, les gens disent n'importe quoi. Yo dit bagay yo paye.
1: M'a peut-être des chances à m'a crasé Satan. Bon, qui m'a crasé Satan? Bon, même là, bon, 100 jours, nous pas capable de mettre en état de nuit. C'est Satan qui a crasé.
0: Ouais.
1: M'a crasé Satan, m'a passé Satan en bas pied. Bon, qui monde qui capable de passer Satan en bas pied? Nous tellement répéter des choses qui n'ont pas de sens. À force de les répéter, nous des tendances à comprendre qu'il y a de la vérité.
0: La vérité.
1: Alors, chers amis, c'est ça que me dit que, comme a dit l'autre, nous devons repenser nos pensées. Nous devons reparler les discours. Faut qu'on ait discours. Faut faire émondage, nettoyage. Dans la mentalité, nous. Dans la conception, nous. Dans la perception, nous. Faut faire des nettoyages. Pour nous, les choses comme elles sont. Et passer tant aussi longtemps que nous parlons les choses telles qu'elles sont. Eh bien, nous risquons à, comme si, faire tourbillon, tourner en rond, autour des problèmes qui n'existent pas vraiment.
0: Et si les problèmes n'existent pas, donc il n'y
1: a pas de solution. Parce que ce sont les vrais problèmes qu'on peut résoudre, qu'on peut solutionner. On ne peut pas solutionner des faux problèmes. Or, très souvent, quand on parle de nos problèmes, on parle de faux problèmes. Même dans les foyers, il y a des problèmes qui créent dans le foyer, c'est à partir des fausses et des vieilles perceptions. Moi, je ne parle pas de c'est pas vrai. Moi, je n'ai pas aucune preuve qu'on parle de moi, je dis par exemple, au Kripia, Baba et Kob. Tandis que WAP travaille, c'est mon nom qui gère. Paye où?
0: Ben, ma raison, bon, comment encore?
1: MAP travaille, MAP touche comme ça, moi. comme moi c'est travail même sous compte Makem. Quatre là c'est la mon qu'il y et pour dire ma cob. Donc parce que mon répéter pour quoi mais ce sont des faussetés.
0: C'est pas vrai.
1: Et n'est pas vrai mais risquer influencer au. Lui risquer influencer aux relations avec monde.
0: Un problème mal posé ou mal identifié, donc il peut avoir des solutions.
1: Pas qu'une solution, au contraire, elle crée des complexités. Alors, chers amis, c'est vrai que nous ne sommes pas dans un monde parfait. C'est vrai que le bonheur parfait n'existe pas. Mais nous sommes capables de dire ça pas plus mal.
0: Oui, ça pas plus mal.
1: Ou bien ça t'est plus mal.
0: Ça t'est plus mal.
1: Ça t'est plus mal passé.
0: Exactement.
1: Ça t'est plus mal.
0: Ça t'est plus mal.
1: Et nous disons bon Dieu merci.
0: Nous disons bon Dieu merci. Ah, alors, ouais. Marquez la pause et nous revenons tout de suite après.
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3: 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Que Dieu nous bénisse.
4: Alléluia. Bon, revenons avec Maître Laïsa Mélini dans un instant.
3: Je salue mon ami, mon jeune frère Fakio Fizeus. Frère Pierre Phoenix, bonjour.
4: Antoine Delsoin.
3: Bonjour.
4: Oui, Smivik, ça va?
3: Bonjour, c'est Rachel Réjouy.
4: Rose, fils.

0: Mesdames et messieurs, rebonjour. Vous êtes toujours sur la bande longue d'onde dans le 14-10 AM. Vous écoutez votre émission préférée, Rencontre matinale. Et à part hier, vous savez très bien, nous recevons notre chère Laïsa. Bonjour Laïsa, comment vous êtes?
1: Bonjour pasteur, je suis vraiment très très bien. Et comment vas-tu toi-même?
0: Ça va très bien, donc vous comprenez que... C'est très matinal, mais matinal, l'émission s'appelle l'émission Rencontre matinale. Et les gens nous demandent parfois comment vous faites pour réveiller si tôt comme ça pour être à la radio à 5h, mais c'est une question de passion et puis c'est une mission que Dieu nous a confiée et puis nous voulons travailler avec notre communauté, avec l'auditoire. Absolument. C'est ce qui nous donne la force pour continuer. Et la première question que j'aimerais te poser, Maître Laïsa, ça fait 13 ans que tu es à CPAM, tu es avec nous à Rencontre matinale.
1: Depuis 2010, exactement.
0: Si tu devais faire un petit bilan et comment les gens te reçoivent, comment les gens acceptent le travail que tu fais.
1: Donc, pour moi, c'est toute une histoire de vie. Hein. C'est l'histoire de vie, une histoire de vie au Canada. C'est-à-dire qu'aujourd'hui, c'est presque plus qu'une passion, c'est une vocation. C'est un travail que je fais depuis effectivement presque plus de 13 ans aujourd'hui, avec une communauté qui me suit, qui est fidèle, avec des clients qui m'appellent même pour me saluer, me dire bonjour, qui m'appellent quand ils ont des problèmes, quels qu'ils soient, que ce soit en matière financière, ça peut être des problèmes sur d'autres questions, des questions fiscales, successorales, qui m'appellent juste pour des conseils de manière générale, des clients qui me suivent tant, qu'ils me réfèrent effectivement au fur et à mesure des générations. Alors j'ai des clients de 80 et plus qui me réfèrent à leurs enfants de 60 ans, qui me réfèrent à leurs petits-enfants de 40 et quelques, de 30 et quelques, et maintenant je reçois maintenant la toute nouvelle génération, effectivement, pour tous ces conseils. Donc c'est vraiment plus qu'un travail. Aujourd'hui, je peux dire, c'est une vocation. Parce qu'il faut aimer ce qu'on fait pour être bon dans ce qu'on fait. Ça, c'est très important. Donc j'en suis... Donc le bilan, depuis 2010, ce n'est que du bonheur, et je remercie les auditeurs, notre communauté de nous suivre, d'être assidus, et effectivement, de pouvoir inciter les jeunes à nous suivre également. Et c'est notre travail, pasteur.
0: C'est notre travail, et c'est ce qui nous donne la force, et quand la jeune nous pose la question, comment faites-vous pour être ici à 5h du matin? Nous n'habitons pas à Montréal, nous habitons à l'extérieur de Montréal. Donc pour être ici à 5h du matin, nous sommes réveillés de très tôt, pour la plupart à 4h ou 3h30. Mais comme Maître Laïsa vient de dire, c'est une mission, c'est une vocation. Mais avec le temps, Maître Laïsa, donc il y a eu du progrès. Quand il dit du progrès, des évolutions, tu as commencé comme un simple agent, tu as travaillé pour une entreprise. Là maintenant, on n'est plus dans ce domaine. Là, donc tu es courtier, ça veut dire quoi?
1: On est dans un domaine beaucoup plus large aujourd'hui, c'est-à-dire qu'aujourd'hui, avant, je n'étais à l'emploi que d'un seul assureur. Aujourd'hui, je suis courtier, je travaille pour un agent général, je suis directrice d'un agent général à Montréal, et effectivement, cet agent général, c'est un cabinet d'assurance, donc j'en suis effectivement le représentant dans la province du Québec, l'agent général, en sachant que cet agent général a des bureaux dans tout le Canada, c'est un agent général pan-canadien. Et effectivement, donc j'ai effectivement ces deux casquettes-là, je suis courtier à la fois en assurance de dommages, mais également conseillère en sécurité financière, donc tout ce qui est finance de manière générale, donc pré-programmation, planification de retraite, sécurité financière, ça veut dire quoi? Ça veut dire se sécuriser, ça veut dire s'assurer, donc s'assurer dans tous les sens du terme, donc assurer, sécuriser sa situation financière. Donc c'est ce que je fais aujourd'hui. Donc je représente quasiment tous les assureurs qui opèrent ici au Québec, les compagnies effectivement de fonds distincts. Donc c'est mon travail aujourd'hui. Donc l'évolution, elle a été naturelle pour se placer effectivement dans cette considération-là, parce que dans la vie on doit évoluer, et effectivement on évolue que pour le mieux. En tout cas ma carrière, elle est ainsi faite.
0: Exactement. L'un des principes de la vie, c'est la croissance.
1: Exactement.
0: Donc, si on vit, et il faut croître. Et nous sommes très fiers de toi, notre sœur, notre ami, notre collègue. Mais souvent, les gens, bon, je dois dire aux gens, à l'auditoire qui nous écoute ce matin, maître Elaïsa, c'est un afro-descendant comme nous. Donc, moi, je suis née en Haïti, elle est née en Martinique.
1: Et je parle créole, absolument. Les clients m'appellent tout le temps, me disaient, maître Elaïsa, est-ce que Wapa les créoles? Bien sûr que Wapa les créoles.
0: Avec des petits nuances, bon, vous comprenez que le créole de la Martinique est un petit peu différent du créole haïtien.
1: Nous arrivons à comprendre. Tout bagaille, comprendre. Nous sommes la Caraïbe, donc à comprendre tout entre nous. Ça, c'est important.
0: Et pour finir cette rubrique, c'est très important pour nous. Je vais le répéter. Et moi, une communauté forte, c'est lorsque nous avons des hommes et des femmes d'affaires de la communauté. Et c'est lorsque la communauté va utiliser les services et les produits que ses pairs donnent. C'est-à-dire que moi, je suis courtier immobilier, je suis consultant en immigration. Donc, ma communauté me supporte dans ce que j'ai fait. Donc, nous savons très bien que Maître Elaïsa, elle est dans ce domaine-là, le domaine de l'assurance, de planification financière. Vous aussi, si vous avez un besoin, avant d'aller ailleurs, donc, en créole, le dit la Kainou, et PBF pour PBF, ma pointe caille pratique. Donc, si je peux trouver un service ou un bien chez nous, il faut le prendre d'abord chez nous, car c'est en faisant cela, nous allons avoir une plus grande communauté. Mmh. Et merci quand même parce que les gens ont répondu.
1: Oui,
0: les gens nous appellent pour utiliser nos services.
1: Plus de 10 ans, les gens sont là et nous suivent. En tout cas, moi, je peux l'attester. Donc, je remercie les auditeurs de m'avoir fait confiance toutes ces années. Je remercie tous ceux qui se reconnaîtront, qui nous ont soutenus dans toutes ces aventures et qui nous ont fait croître. Et je te remercie toi aussi, Pasteur Jean-Marie. Je remercie la radio CPM d'être là. Et nous serons toujours là. On s'est fait une promesse d'être là.
0: Exactement.
1: Pour être là sur le long terme, le plus long terme qui soit. Donc c'est ça.
0: Et nous en mon nom personnel, au nom de tous les membres des autres, de l'équipe Rencontre Matinale, je tiens aussi à te remercier. Merci beaucoup. À la prochaine. Téléphone.
1: Oui, alors mon numéro de téléphone, c'est le 514-503-5815. Je répète, 514-503-5815.
0: À la prochaine.
1: À la prochaine. Merci.
2: Haïti. Combien c'est encore?
3: Alors, combien maman?
2: Combien de monde?
4: Alors, mon ami Hercule.
3: Combien quatre?
4: Est-ce que vous croyez que Laïsa comprend une parole? Pied bœuf pour pied bœuf n'a pas le cas pratique.
0: Ça c'est notre expression à nous.
4: Et c'est typique.
0: C'est typique.
4: Pas que mon gars comprenne, non.
0: C'est comme là.
4: Et nous tenons à dire un gros merci à notre cher frère Fakir Fizeus.
0: Ouais.
4: Mon cher, l'homme des jeunes, il était pensé que qui t'es dû. Jusqu'à présent,
0: il
4: travaille fort. Mais mon cher Doudemon Gemon.
0: Ouais.
4: Fakir, son phénomène.
0: J'aimerais bien dire là.
4: C'est un phénomène. Fakio travaille tellement, pasteur. Vous connaissez, j'ai envoyé un conteneur de 40 pieds en Haïti. C'est quasiment lui-même qui remplit le conteneur seul, presque même seul. Il a fait du très bon travail. C'est une belle personnalité.
0: Oui. Ouais, ouais, ouais.
4: Et puis, c'est un serviteur.
0: C'est vrai.
4: Pas qu'on l'a vu dans le cabinet, alors qu'on travaille dans le cabinet.
0: Toujours, je ne vais pas vous le faire. La baille, il faut que je ne vais pas vous le barou.
4: Oh, c'est un serviteur.
0: C'est vrai.
4: Alors, il m'a chargé de te saluer.
0: Ouais.
4: Et aussi, il veut saluer quelques personnes, par exemple, l'Amour en Action,
0: mm-hmm.
4: un organisme auquel il adhère, la Montagne d'Espoir, Vision Citadelle, salut aussi mon fils, parce que mon fils fait un travail pour lui, Isaac. Et Michel Mélenchon, Fakir vous remercie. André Jean-Denis Andy, bonjour. Gabvi, docteur Luc Edgar Douillon, il appelle retrouvé. Ce sont des collaborateurs de Fakir Yo. Et aussi il y a Grâce Ministries. C'est son organisation qui va faire un projet en République dominicaine. La prochaine mission, c'est au mois de novembre qui s'en vient là, auprès des Haïtiens dans les batailles. Certainement, Fakio aura à venir dans une émission pour nous parler plus de ça.
0: De cette mission-là.
4: C'est
0: au Bacabalo qu'on voit le plus long.
4: Eh bien, il y a trois façons capables de participer. Ou bien on déplace ou à la mission, hein. Ou bien ma contribution en argent, ma contribution en matériel pour capable aider au fait.
0: Il y a un grand besoin.
4: Un très grand besoin.
3: Combien maman?
2: Combien tu m'aimes?
3: Combien de cas pour craser?
2: Avant.

0: quieren nous prendre lever campé. Parce que j'ai écouté, bon, comme c'était sur le fil des formations, Didier Fizeme qui t'a parlé. Bon, là, il y a Timon qui se peut faire élection. Un pays qui contrôlait à 80% de, ouais, des bandits. Nous baillons l'autre mécénat 58 millions pour ouais, nos sécurités. C'est bizarre. C'est que. Et quand ces filles mettaient un mandat d'elle, dit mais écoute là, mais mon qui a un mandat, ça égaré. On met un mandat d'elle, mon qui va qui côté lié.
1: Ouais.
0: Mais de quoi qui côté nous, ils viennent prendre nous.
1: Écoutez, il n'y a pas ça en dérision.
0: C'est en dérision, c'est dit n'importe quoi.
1: Imagine-toi.
0: Mais il dit, bon, dis-nous qui côté lié, il y a un caillou là, il va aller le chercher.
1: Tu connais où se trouve l'ambassade américaine?
0: Oui.
1: C'est à Tabar.
0: Oui.
1: À côté, vite l'homme.
0: Oui. Il mettait 2 millions sur tête-là.
1: Et capable d'où même la mort sans jour. C'est de l'ambassade là, c'est.
0: La mort sans jour plus quoi des bouquets.
1: Des bouquets, mais pas l'ambassade.
0: Oui, nous parlons, nous la pleine, non, ouais.
1: Pas l'ambassade.
0: Ouais.
1: Imagine-toi, ambassade et amendé. Si vous faites, je vais de côté la mort sans jour, ou bien.
0: La bonne million.
1: La bonne million.
0: La baille 2 millions, vous.
1: Tandis que.
0: Avec UDB, il dit encore, les descend, il communique à monsieur, avant de descendre.
1: Tandis que, Amérique est arrêté à Washington, il a tué des généraux iraniens qui sont en Irak.
0: Ciblé, oui.
1: Comprenez, oui. Il était là à Washington, ou a tué un général iranien qui est en Irak.
0: Qui quittait la Kaili, ou a suivi, mais tout le monde est sur l'Iwal, point dans
1: l'autre. Ou a point dans l'autre, ou a tué.
0: Mais n'est-ce qu'on qui côté, oui, n'est-ce qu'on côté habité.
1: Alors que la mort sans jour, vite l'homme qui habitait tout près, ambassade, il donc, sous ferme, je ni,
0: pas c'est une narrance.
1: Pas c'est une dérision, mon cher. D'ailleurs, au son, j'étais gagné, on coupe américain qui était mort. Son journaliste américain même qui était communiqué avec Vite l'homme.
0: Ouais.
1: Pour demander faveur pour être capable de prendre quoi.
0: Ou bien, chargé d'affaires a dit avant de descendre là-bas, il y aurait les messieurs.
1: Ouais.
0: Donc, il y a un canal de communication.
1: Nous, en route. Donc, n'a pas voulu, attention à vous, nous. Pas c'est une dérision, pasteur. Quel est notre campé? Mon connaît. Il y a un bail qui va me l'espoir. C'est ce qu'on appelle la spontanéité haïtienne. La spontanéité. Parce que haïtien habitué fait merveille de façon spontanée. Le 18 novembre 1803, pendant une journée, la bataille de Béthière, Haïti a changé l'ordre mondial. On va regarder un canal qui s'est fait là.
0: Dans un instant. C'était
1: un jovenel qui a fait 60% de canal là, qui n'a pas jamais parlé de ça.
0: Oui, c'est sérieux, il va me dire ça.
1: Jovenel te gagne à faire 60%, mais reste là, gado, de façon spontanée. L'haïtien d'Haïti, l'haïtien de la diaspora, Feli, bien que, après une blé de l'autre, dans l'espace d'une journée, la peur avait changé de camp. Mm-hmm. C'était bandit à couille, contre peuple, dans l'espace d'une journée.
0: Il y avait fait même bon caléa.
1: Phénomène Bokaléa, qu'on y a moun politicien, non pas fait ça. Même Liliane Pierre-Paul t'a critiqué parce que peuple a appuyé des bandits. Liliane Pierre-Paul, oui. Qui t'a critiqué parce que peuple a appuyé des bandits. Ou bien comprenons donc que, par principe, y a un secteur qui profite d'une situation, les complices de situation. Qui laisse n'a pas campé, qui laisse n'a pas changé, tant aussi longtemps, cette situation n'est pas une source de profit pour des secteurs d'influence. Tant aussi longtemps, la situation qu'on a présentement constitue des avantages. Pasteur Bamdo, moi porter un conteneur de Montréal à Port-au-Prince, c'est 3 800 $ américains. De Port-au-Prince à Okaï, il m'a dit 9 225 $ américains.
0: Tu dis n'importe quoi.
1: Parce qu'il faut Kaoli faire presque 3 000.
0: Faut bandit, il
1: faut Kaoli prendre pour passer sur la mer. Donc Kaoli pas aucune raison pour t'a débloqué.
0: Non.
1: Des bandits doux, c'est pas bloqué.
0: Non.
1: C'est nèg bateau bloqué.
0: Voilà, nèg avion bateau.
1: Nèg avion bloqué. Donc, qu'est-ce que ça a changé lorsque nos problèmes ne constituent plus un profit pour des secteurs qui influencent son pays. Mais tant aussi longtemps, des problèmes servis comme des sources de profit pour des secteurs qui ont du pouvoir, eh bien, ça reste au peuple de se soulever pour mettre fin à ça.
0: Mmh. Absolument.
1: Donc, Haïti va changer lorsque vraiment les Haïtiens se mettent debout pour dire au risque et péril, grenadier à l'assaut.
0: Ça qui

0: Ce matin, en venant à la radio, j'ai écouté une émission. Bon, c'est des choses qu'on connaissait, mais c'est juste pour vous montrer. Ces temps-ci, grâce à la technologie, donc on regarde ces dirigeants mondiaux, on les comprend dans leurs hypocrisies. Prenons le cas, le monsieur a dit en Arabie Saoudite, là, c'est le charia. Mais les bons amis des Américains. En Iran, il y a 60% des diplômés, c'est des femmes. En Iran, donne des scientifiques plus que la France et l'Allemagne réunies. 90 millions. Donc, c'est un géant dans le Proche-Orient. Tandis que vous êtes amis avec l'Arabie Saoudite et puis vous ne dites pas, oh, je n'aime pas votre système parce que c'est des, il n'y a pas de démocratie. C'est une famille. Mais vous vous dites qu'en Iran, je vais mettre la démocratie parce que c'est pas une famille, là.
1: Ouais, ben non seulement c'est pas une famille, mais aussi ce sont des gens qui veulent se tenir debout
0: Voilà.
1: parce que l'Occident, l'homme occidental n'aime pas traiter avec des gens qui se mettent debout en leur présence. Il faut qu'ils baissent les chines, comme on dit. Et vous savez aussi, l'histoire a prouvé deux choses. L'homme occidental, c'est des bagages qui est capable d'intéresser ou bien faire changer de comportement. C'est l'argent et le sang. Si vous qu'on a tué, il a préféré avant de tuer.
0: Faut pas baisser tête devant.
1: Si vous qu'on a prêt pour tuer, il a réfléchi avant de tuer. Et il portait une blague, il dit que il était un président américain. Mais pourquoi avez-vous bombardé Saddam Hussein en Irak? Il dit, bon, nous l'avions fait parce que nous avions pensé, nous avions suspecté
0: Qu'il pouvait.
1: qu'il possédait l'arme atomique, l'arme de destruction massive. Le journaliste dit au président, mais pourquoi vous n'avez pas bombardé Vladimir Poutine en Russie? Dit parce que nous savons
0: Qu'il a
1: qu'il possède l'âme.
0: nucléaire.
1: Il est capable de nous tuer aussi. Alors, on le
0: Il
1: respecte.
0: faut dealer avec.
1: C'est ça, l'homme occident. C'est le sang. Si tu connais l'histoire des gangs de riz à Montréal, ou qu'à comprendre ça. Gagne de rue à Montréal, gros histoire d'elle. Autrefois, les Noirs se faisaient battre physiquement à Montréal, dans tous les métros, dans les autobus. C'est un jour, un petit groupe de jeunes à Saint-Michel ont vu un vieux qui sortait de Montréal avec du sang. Et puis, le vieux, c'est parce que Batli. Le petit groupe de jeunes dit, monsieur, dorénavant, on va mettre fin à ça. Autrefois, lorsqu'on battait un noir, on appelait la police dit, ok, est-ce qu'il y a du sang? Non, mais écoutez, monsieur, dégagez. Lorsque les petits noirs, les jeunes noirs, les jeunes haïtiens surtout, à Saint-Michel, ont décidé d'arrêter ça. Maintenant, quand ils se font agresser physiquement, eh bien, ils agressent aussi leur agresseur. Maintenant, le sang du blanc commence à couler. Lorsque le petit blanc appelle la police, regardez des noirs qui nous battent. Tout de suite, les policiers arrivent. Tandis que lorsque

0: parce que le sang du blanc coulait aussi. Parce que l'homme occidental, c'est du bail qui fait yore, en truc. Ou bien bail l'argent. Comme l'Arabie Saoudite bail l'argent. Ou bien si on a coulé sang, il y a fait respect. That's it, that's all.
1: Ce n'est pas parce

0: une sorte de polémique sur presque tous les réseaux sociaux.
1: Ça enflamme, là.
0: Ah oui, ah oui, oui. À propos de ce roman,
1: mm-hmm.
0: et c'était ça, ou mourir,
1: mm-hmm.
0: et écrit par Télisson Aurélien. Écrivain québécois d'origine haïtienne. Bon, évidemment, je connais pas Monsieur Aurélien. Alors là, je m'en profite pour lancer un appel à tous mes compatriotes là, qui sont bien placés dans les pays étrangers, de se faire connaître aussi dans les communautés haïtiennes. Parce que il y a beaucoup de grands intellectuels d'origine haïtienne ici au Canada, mais qui ne sont pas connus. Et ça, c'est une faille. C'est un problème. Il faut que nos élites intellectuelles soient impliquées dans leur communauté passée.
1: Ils seront toujours membres de la communauté jusqu'à la mort.
0: Parce que lorsque ils ont éclaboussé ou ils ont voulu la bourse, c'est dans la communauté pour une jeune guérison. Comprenez?
1: Mm-hmm.
0: Et moi, son genre-là, ou te gagné un boxeur haïtien. Comment il s'appelle encore? Stevenson.
1: Adonis Stevenson.
0: Journal de Montréal a voulu lâcher, monsieur. Ah oui. Journal de Montréal voulait le lâcher. Heureusement, à l'époque, on avait un bon consul général. Que je salue, monsieur Pierre. Justin Pierre, je crois. C'est ça, Justin Pierre. Là, Justin Pierre, ouais, monsieur, il voulait craser, monsieur. Journal de Montréal. Eh bien, Justin Pierre a organisé une rencontre avec le président de l'Haïti à l'époque, Michel Martelly. Lui fait Adonis Stevenson, aller en Haïti, rencontrer Martelly, rencontrer les jeunes de Carrefour. Adonis Stevenson, t'es une guérison. Parce que t'es tourné à la racine.
1: La force de l'arbre, ce n'est pas dans ses ailes, ni dans ses branches, mais c'est dans ses racines.
0: La force de l'arbre n'est ni dans ses branches, ni dans ses feuilles, ni dans ses fruits. C'est dans ses racines. Ses racines, ses communautés qui racinent. Peu importe rayonnement socio-économique ou politique ou intellectuel ou capable de prendre un pays étranger, eh bien, communauté aussi racinent. Alors, on a encouragé tous les grands intellectuels d'Haïti qui sont à Montréal, qui sont au Québec, au Canada, monsieur, arrangez-vous pour vous faire connaître dans votre communauté. L'Emgade, bon, évidemment, j'ai pas encore lu son livre, je vais le faire d'ailleurs, j'aimerais ça, le lire. Et Yodouke, c'est un roman qui a fait beaucoup d'écho, qui est en train d'être traduit dans 20 langues.
1: On devrait, mais on commence à la retirer tout.
0: On commence à la retirer.
1: Il a déjà apporté le prix Goncourt. On a enlevé.
0: Parce que, il a dit, alors, dans le programme qui dit c'est généré par l'IA.
1: C'est quelqu'un qui a créé un compte sur X. Il a dit le livre a été plagié. Mais là encore, même le logiciel, parce qu'il n'y a pas de certitude à 100%, on a pris une partie de la Bible. Il a dit c'est IA qui a
0: créé. Il a dit que la Bible, le logiciel dit que la Bible a été rédigée à 88%.
1: Pas IA. Oh, il y avait c'est, même pas, IA n'existait même pas.
0: C'est comme si le livre Moïse écrit,
1: oui.
0: Livre Paul écrit, il dit c'est IA qui écrit. Donc, le logiciel n'est pas fiable. Ce qu'on appelle des faux positifs.
1: Vous, exactement.
0: Des faux positifs. Mais, il n'y a pas tant d'air, puisque son haïtien, automatiquement, il est sanctionné. Alors, je ne connais pas ce monsieur, je ne l'ai jamais rencontré, je ne lui ai jamais parlé. Bah, qu'on est. Mais, moi, qu'on est que ce logiciel qu'on utilise pour vérifier la participation de l'IA dans des choses.
1: Ça n'a pas fait à 100%.
0: Non, c'est pas. Mais on peut pas dire à 100% puisque l'idou la Bible écrit à 88% par IA.
1: Je dis n'importe quoi.
0: Donc, on a eu celle qui dit que la Bible a été écrite à 88% par IA. Bah, qu'à dire 100%. Il n'est pas fiable pour tout.
1: Il est fiable.
0: Donc, en pile discours des grands chefs d'État d'autrefois, il y a eu c'est IA qui écrit. Donc, Et moi, pense que, il y a des collectifs contre le monde qui fait IAO. Donc, alors, moi, pas dit que, et monsieur Aurélien, pas utilisé, m'a dit, l'utiliser. Mais, moi-même, par principe, m'a pas acheté le livre, l'IA.
1: Oui, absolument.
0: Ouais, faut nous supporter.
1: Oui, absolument. Ouais.
0: C'est pas nous lié. Mm-hmm. C'est pas nous que lié. Mm-hmm. Même si, par contre, si le commun, la communauté, nous, m'a rencontré. Mais c'est pas nous lié. Lui semblait avec nous. Mm-hmm. Nous semblait avec elle.
1: Ouais. De la même manière, blanc, mais blanc, blanc, pardonné, blanc, blanc, c'est pas tes blancs. Nous devons le faire.
0: Où sont j'étais gagné, yon député, yon femme ici? Yon prend la corruption. Dans comme dans comté ici au Québec. Malgré tout, les gens de sa circonscription ont contribué 300 000 dollars pour défendre Marine Le Pen qui risque président en France. Ils ont bail en pied lui pour vol.
1: Mm-hmm. Malversation.
0: Détournement de fonds publics. Mais elle est à la course pour être président en France. Donc blanc supporter blanc.
1: Blanc, mais blanc.
0: Blanc, mais blanc.
1: Blanc, aider blanc. Blanc, blanc, pardonné blanc.
0: Blanc, pardonné blanc. Nous-mêmes, le moindrement blanc, d'un bagaille mal, d'un noir, sans que nous ne pouvons pas vérifier, nous pouvons pas agir. Et puis, nous, là, pour lâcher noir, pareil, nous. Donc, mes amis, nous faites pour reconsidérer notre façon de penser par rapport à nos autres, chers amis.
1: Yes.
0: Extrêmement important.
1: C'est très important.
0: Et m'a profité aussi parce que, pour moi, m'en faveur à tous les professionnels haïtiens. Frère mieux, ça fait des fois m'en donne faveur ça. Nous prenons engagement pour nous bailler un client, un service, monsieur, bailler service là. Peu importe le secteur, quel secteur, rénovation, construction, service ou produit, on nous fait le bien. Parce qu'il, moi-même, moi, pis à l'aise, pour que les ma font travail, c'est, ou mais haïtien qui a pris le problème même. Même si c'était 5 cob, ou bien 20 000, 30 000, d'armes sont haïtiennes.
1: L'argent reste dans la communauté.
0: Parce que, non seulement l'argent reste dans la communauté, mais haïtien ça, moi, bah, 20 000, 30 000 dollars, certainement, les gros familles en Haïti. Mm-hmm. L'absolute nos familles en Haïti. Et puis, ils sont dans mon haïtien, entre dans mon haïtien. Ils ont donné l'argent entré dans mes, dans mes juifs. Ils passent dans mes 18 juifs, dans 18 mes juifs, oui, avant de quitter la communauté juive là. Donc, faut faire comme ça. Mais, monsieur, s'il vous plaît, s'il vous plaît, s'il vous plaît, monsieur, s'il vous plaît, les nous dit oui, n'a pas en service. Nous prenons un peu dans l'argent, monsieur. Tant pris, monsieur. Bah, mon service. Gé trois mon cap. C'est tous les femmes seules. Yo souffri en pile ici. Nèg fè nèg, mesdames, yo souffri en pile. Yo prend cob pour yo faire rénovation, prend cob pour yo faire des réparations dans caille. Yo pas fait travail yo, monsieur. Donc alors, moi mande nèg yo tant pri souple. Rend moun yo service. Ba moun yo service et auquel ils ont droit.
1: Ils ont droit. Ouais.

0: perdu Sankara.
1: On a perdu Sankara.
0: On a perdu Lumumba.
1: On a perdu Lumumba.
0: On a perdu.
2: On dit, pasteur, la force est dans l'unité. D'ailleurs, c'est notre légende haïtienne. L'union fait la force.
3: Ouais.
2: En passant, je dois rappeler que la devise haïtienne, c'est pas l'union fait la force. La devise haïtienne, c'est liberté, égalité, fraternité.
3: Fraternité.
2: L'union fait la force, c'est la légende haïtienne.
3: La légende haïtienne.
2: Une légende est plus forte qu'une devise. Et l'union fait la force. D'ailleurs, tout à l'heure, j'ai parlé brièvement de l'histoire du phénomène de Gaïn de Rue. Eh bien, c'est parce que, comme je disais à l'époque, les Noirs se faisaient physiquement agresser. On battait les Noirs à Montréal. C'est pourquoi les jeunes Noirs sur Saint-Michel s'étaient mis ensemble, dit dorénavant, de ne pas marcher seuls, de marcher ensemble. Parce que nous marchons ensemble, nos agresseurs vont nous respecter. C'est là où je viens, au moins, commencer la paix. Les jeunes, ils commencent à marcher ensemble. Ils prennent métro ensemble, ils prennent autobus ensemble. Lorsque leurs agresseurs maintenant voient plusieurs, ils hésitent à attaquer physiquement. Et si pas malheur, ils attaquent une, l'autre ils répondent. Alors, l'union fait la force. Dans tout pays, pour gagner développement, pour gagner progrès, faut gagner unité. Dans la famille, pour gagner progrès, faut gagner unité. Si Madame Abkoud, Marie Abdekoud, eh bien, pas de progrès. Si Marie a construit, Madame a détruit, pas de progrès. Même au niveau de l'éducation de nos enfants. Si Marie a formé Timounan, Madame a déformé, ou bien vice versa, pas de gagner et progrès dans la famille. Alors, il est extrêmement important pour nous nourrir l'esprit d'unité, l'esprit d'harmonie, l'esprit d'ensemble. L'union fait la force. C'est notre légende comme haïtien. Alors, m'encouragez-nous pour nous vivre dans l'unité, pour yon supporter l'autre, pour yon remer l'autre, pour yon mander pardon l'offense et l'autre, et pour yon pardonner à tous ceux qui demandent pardon. Et ça, c'était l'imatien, et Corinthiens 13. L'amour pardonne. Mais pour que l'amour pardonne, il faut que l'humilité demande pardon. Parce que le pardon, c'est le résultat de la rencontre, de la confession avec la clémence. Lorsque l'offenseur demande pardon à l'offensé, et lorsque l'offensé fait preuve de clémence face à l'offenseur qui demande pardon, c'est le sacré pardon. Alors, nous demandons pour nous vivre dans l'unité, pour nous vivre dans l'humilité. Ou d'un bagay qui froisse au monde, ou fait au monde un bagay qui mal, côté prenez votre courage en main, demandez excuse. La Bible dit que l'humilité précède la gloire.
3: Et puis l'homme va dire, Dieu fait grâce
2: aux humbles,
3: mais il résiste aux orgueilleux.
2: Parce que, mettez qu'il, ça c'est un plus gros problème dans les foyers. Youn insulte l'autre, youn manque l'autre dégât, il pas demandé pardon, camper sur orgueil.
3: Camper sur le moi.
2: Et parce que ça détruit les foyers.
3: Ah, absolument, ça détruit les foyers.
2: Ça déstabilise les enfants.
3: Oui.
2: Ça détruit l'amour.
3: Oui, on tire sur notre position et puis ça rampe là.
2: Et puis devant on parle pardonner pas, oui, faut pardonner mais faut demander pardon aussi.
3: Oui.
2: Parce que imagine-toi me faire un bagage, me font bagage automatiquement mon cher mon ami. Des fois, tel bagage, excuse-moi, un peu, Louis. Et, bah, tu fais ça vraiment pour me désinsulter. Bon, tu fais ça par mégarde, par inadvertance. Je te pose mes excuses. Automatiquement, côté, moi, désarmé, oui. Désarmé, oui.
3: Absolument.
2: Moi, tu écoutes la caillou.
3: Yeah.
2: Alors, maintenant, dis-nous, chers amis, l'on fait au monde qui, on va qui mal, l'autre du monde va qui mal, l'on insulte au monde, prenez votre responsabilité spirituelle, présentez vos excuses.
3: Absolument. 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Mot de la fait passe.
2: Eh bien, la Bible dit que l'amour est patient, l'amour est plein de bonté. La Bible parle de trois vertus théologales. La foi, l'espérance et l'amour.
3: La plus grande de ces trois.
2: La foi traduit en créole par confiance. S'il y a une chose dont nous avons besoin aujourd'hui, c'est la foi. S'il y a une chose dont nous avons besoin, c'est l'amour. S'il y a une chose dont nous avons besoin, c'est l'espérance. La foi, l'espérance et l'amour. Confiance, espoir, remède. Confiance, espoir, remède. Confiance, espoir, remède. C'est trois roches du fait, côté chrétien de monter chaudiel. Confiance, espoir, remède. Dès que nous marchons dans la foi, dans l'espérance et dans l'amour, eh bien, nous avons gagné le dernier mot. Victoire appartient à ceux qui vivent de la foi, de l'espérance et de l'amour. C'est notre dernier mot. Que Dieu nous bénisse. 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Et nous avons besoin des supporters pour un compte matinal.
3: Oui. Jésus. Bye bye, à demain matin.

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0: 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Même genre ouais que vous capable manger chaque jour, boire chaque jour. Vous connaissez le tab bon si vous toujours senti dans le cœur ou dans l'amour que vous soif pour joindre avec plus parole bon Dieu à tous les jours. Parce que ça, c'est un gage de garantie que vous avez grandi. 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
2: Il sera grand. 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
2: 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Jésus, c'est cela kap sanctifié moun. Toujours est-il, c'est l'action de la parole. Parce que dans Ephésiens, nous dit, sanctifie-les par ta parole, car ta parole est la vérité. Qui est-ce qui sanctifie le monde? C'est la parole, ou encore c'est Jésus, la parole, qui c'est la manifestation verbale de Dieu. 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
3: il est capable d'anéantir la mort, il anéantit tout,
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3: 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Qu'est-ce que l'homme pour que tu te souviennes de lui? 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Oh sépulcre, où est ta victoire? 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Alléluia.
4: Amen. 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
3: Nous allons plus loin.
4: Et qu'il délivra tous ceux qui, par la crainte de la mort, étaient toute leur vie retenus de la servitude.
3: Ouais, ça. Il délivrait tout le monde, qui t'a passé toute vie, dans la servitude parce que vous êtes père en mort. Je dis, hein, si nous avons réuni tous les hommes d'Haïti, les 8 millions ou bien 11 millions, je ne sais pas combien de Haïtiens gagnent, si nous avons réuni, nous avons une petite minorité, 8 comme dirait l'autre. On dit minorité zuit qui va perdre en mort. Après ça, tout reste haïtien perd en mort. Et c'est pas haïtien seulement, c'est le monde entier qui perd en mort. 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L'on parle de la mort, lui ou son ennemi. Tout le monde perd en mort. Et il est obligé de tomber dans la servitude à cause de perdre en mort, ça. 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
3: Ouais, ça?
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3: 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Il était doué. Il a dû.
4: Ouais.
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4: Oui.
3: Vous voyez ça? Nous ne sommes pas les frères de Dieu. 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
4: Amen.
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0: 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Sous une question, capable de brûler nous au 514-430-1364. N'a invité encore une autre fois le 24 et le 25 octobre à partir de 18h au 85 56 boulevard P9 pour là avec nous dans un temps de conférences et de concerts que nous avons avec les jeunes du ministère et nous sûr et certain que bon Dieu a préservé un paquet de grâce, un paquet de bénédictions pour nous dans tout ça. 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

Merci. Merci, Julie. Il n'y a pas tellement longtemps, j'ai eu le privilège, je pense, j'ai eu beaucoup, beaucoup de joie à jouer dans un film avec Jean-Claude Lauzon. Jean-Claude Lauzon, c'est lui qui a réalisé Un zoo la nuit. Et pour le remercier, j'aimerais lui dédier ma prochaine chanson.

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0: Dans un instant, vous écouterez Yvonne Voice, On nous doit la vérité.
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2: 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Oh ben oui, ça, c'est le Big Band de Bossa Combo. 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

0: Big Bad Bossa Combo pour sa participation à l'émission de ce matin. Racine, hein. 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
0: Elle est réunionnaise, elle s'appelle Orlane. Ce matin, elle nous chante « Déposer les armes ».

0: Oh là, déposez les armes.
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Live tire à sa fin pour aujourd'hui. À rappeler tous les soirs du lundi au jeudi, 21h, 22h, chaque samedi matin, c'est de 9h à 11h. Poignée de main au mec. Bisous sucrés aux ladies. Je vous love. Le plus prochain rendez-vous avec moi, c'est lundi soir.

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La musique de l'Action de Grâce a été écrite et composée par Marie R. Paul Saint-Just Rosy pour rendre hommage à Dieu.

L'Action de Grâce est un événement annuel célébré à New York, fondé et organisé par Marie R. Paul Saint-Just Rosy, dans le but de rendre hommage à Dieu pour sa bonté, sa fidélité et ses innombrables bénédictions.

Bonjour à tous, bonjour à toutes, Jean-Ernest Pierre à l'antenne de votre AM1410 à Montréal. Nous sommes là pour grâce matinée en ce 26 septembre 2026, une émission avec naturellement tous les collaborateurs, Julie Limage, Pierre-Michel Bolivar, Ismaël Robert, Dickens Bierre-Louis, Mathieu Olson. On sera tous là pour vous informer et surtout animer votre matinée du samedi même jusque dans l'après-midi, mesdames, messieurs. Alors, on est là avec vous sur le AM 1410 à Montréal.

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1: L'incidence du choc démographique est sous-estimée au Québec. Le vieillissement de la population annonce des jours difficiles pour les prochains gouvernements du Québec. Guerre en Ukraine, 7 morts dans des frappes russes à Kiev, Poutine peu enclin à des négociations. On a perdu le contrôle, un record de signalement en lien avec l'itinérance à Montréal. L'Iran propose un plan pour rouvrir le détroit d'Hormuz, Trump refuse. 500 000 arbres d'ici 2030.

Radioscopie à Berlin, le pari de la gauche radicale gagné. Son sourire rayonnant et sa croisade pour un mode plus juste ont fini par payer. Elif Aralp, candidate du parti Die Linke, a remporté dimanche soir des élections dans le Land, État de Berlin, avec 25,6% des voix. Cette victoire pourrait lui permettre de devenir la toute première personne issue de l'immigration à diriger la capitale allemande. Ses premiers pas après la victoire, dans notre ville, l'amour et la justice ont triomphé de la haine. Allusion à peine voilée au parti d'extrême droite, AfD, dont la montée en puissance inquiète une partie de l'Allemagne et de l'Europe. Cette fille d'immigrés turcs est, pour ainsi dire, née dans la marmite politique. Ses parents, militants syndicaux, ont fui la Turquie pour échapper à la répression suivant le coup d'État militaire de 1980. Elle deviendra plus tard avocate spécialisée en droit de l'immigration et en droit d'asile. Employée à l'ambassade d'Allemagne à Ottawa, avant de s'imposer progressivement sur la scène politique allemande au sein du parti Die Linke, formation de gauche représentée au niveau provincial, au niveau national. Elle était depuis 2021 députée à la Chambre de Berlin, responsable des dossiers de diversité et d'inégalité. Elle vit avec son mari et ses deux enfants dans un appartement loué au Königsberg, le quartier alternatif et multiculturel de Berlin. Dans une époque où les réseaux sociaux dominent tout, Elif Aralp s'est distingué par sa campagne de proximité axée sur le porte-à-porte où on parle à 250 000 logements visités et le contact humain évidemment. Son programme pour le droit au logement a aussi résonné très fort dans la population. Comme d'autres villes occidentales, la capitale allemande souffre d'une importante crise du logement, enjeu explosif considérant que 85% des Berlinois sont locataires. La solution de Madame Aralp, plafonner les prix et nationaliser quelques 200 000 logements appartenant à des sociétés immobilières en s'attaquant d'abord aux propriétaires qui possèdent 3000 appartements et plus, comme de nombreux Berlinois ont du mal à joindre les deux bouts face à la hausse des loyers. Ce projet a semblé très important aux yeux de beaucoup, résume Jeff Lindstorff, professeur de sciences politiques à l'université McGill, experte de l'Allemagne.

Il n'y a pas si longtemps à Paris, Mathis Veillès, 23 ans, et André Cohen, 94 printemps, ne se connaissaient ni d'Ève ni d'Adam. Pourtant, ils vivent depuis quelques mois sous le même toit à Paris, en parfaite harmonie. Cette cohabitation originale, où chacun trouve son compte, est une parfaite illustration du labeur de Cohabilis, cette association qui incite les aînés à loger des jeunes en échange d'une présence et d'un loyer abordable. Ma Veillesse, étudiant en école de commerce, soit Comté à Paris, où les loyers sont forts et très forts, il faut compter jusqu'à 30 euros, 50 dollars environ, par mètre carré pour se loger, soit près de 1000 euros par mois pour un minuscule logement. Originaire du sud de la France, le jeune homme s'est d'abord tourné vers un organisme social public pour l'aider à trouver un toit, le temps de finir sa formation et ses stages. Il a considéré la colocation étudiantine mine de rien, même cette option paraissait assez chère, confie-t-il, jusqu'à

à découvrir donc la cohabitation intergénérationnelle solidaire proposée par Cohabilis, qui jumelle des aînés ayant un espace disponible et des jeunes à la recherche d'un loyer abordable. Bien entendu, sous condition, notamment un engagement à une présence minimale et à la création des liens.

Maréchal, toujours propos, l'Iran propose un plan pour rouvrir le détroit d'Hormuz. Trump refuse. L'Iran a soumis à Washington un plan pour rouvrir le détroit d'Hormuz sous 7 jours, mais en l'attente samedi d'une réponse officielle américaine, le Wall Street Journal a affirmé que Donald Trump l'avait refusé. Cette proposition a été élaborée en coordination avec le guide suprême Mujtaba Khamenei, ultime arbitre des décisions de la République islamique, a précisé le président iranien Massoud Pezeshkian dans un entretien à CBS relayé par l'agence officielle IRNA. Si les États-Unis l'acceptent et s'acquittent de leurs obligations, nous ferons de même sans aucun problème, a-t-il assuré, ajoutant qu'une équipe de 6 membres ayant le pouvoir de prendre des décisions avait été mise en place à cet égard. Si l'Iran continue de négocier, au vu des expériences du passé, il ne fait plus confiance aux États-Unis, a toutefois souligné le dirigeant en rencontrant le secrétaire général de l'ONU, Antonio Guterres, à l'issue d'une semaine de tractations diplomatiques à New York. Signe de la défiance persistante entre les deux pays, le président américain a publié sur son réseau Truth Social une carte représentant le stratégique détroit d'Hormuz avec la mention Détroit Trump. Détroit Trump, cette voie maritime par où transitait auparavant un cinquième des hydrocarbures mondiaux, est au cœur donc du conflit que les États-Unis et Israël ont déclenché fin février avec des frappes sur l'Iran. Depuis, la République islamique a en revanche le contrôle et Washington impose en retour un blocus aux portes iraniennes.

Trump refuse l'offre iranienne pour ouvrir le détroit d'Hormuz. Donald Trump a refusé vendredi une proposition iranienne visant à rouvrir le détroit d'Hormuz sous 7 jours. D'après le Wall Street Journal, le président américain envisageant par ailleurs une reprise des frappes en Iran après les élections législatives de mi-mandat en novembre. L'Iran avait soumis plus tôt dans la journée une proposition aux États-Unis pour ouvrir sous 7 jours ce détroit stratégique, ajoutant que le choix appartenait désormais à Washington de l'accepter ou non. Le délai de 7 jours commencera dès que les États-Unis accepteront ce plan, avait précisé le chef de la diplomatie iranienne Abbas Araghchi depuis le siège de l'ONU à New York. La réouverture du détroit d'Hormuz est au cœur du conflit entre Téhéran et Washington que les États-Unis et Israël ont déclenché fin février avec des frappes sur l'Iran. Un cinquième des hydrocarbures mondiaux transitait par cette voie maritime avant la guerre. Les mesures que les États-Unis doivent prendre ne sont pas nouvelles, avait souligné le ministre iranien interrogé par des journalistes. Elles figurent déjà toutes dans le protocole d'accord signé en juin avec Washington. Si les États-Unis acceptent de procéder de cette manière, tout reviendra comme avant, avait encore affirmé le président iranien Massoud Pezeshkian dans une entrevue à la chaîne CBS vendredi, affirmant que le processus commencera le jour même où il l'accepte.

Guerre en Ukraine, 7 morts dans des frappes russes à Kiev. Poutine peu enclin à des négociations. Des frappes de drones ont tué 7 personnes vendredi à Kiev, dont un adolescent de 14 ans. Vladimir Poutine laissa entendre qu'il ne reprendrait pas des pourparlers de paix pour l'instant. La Russie va bien réfléchir avant toute reprise de pourparlers après les attaques de drones ukrainiens qui ont visé le pays le 20 septembre dernier, jour des élections législatives, a déclaré M. Poutine. Des propositions sur la reprise des pourparlers, oui, elles sont bien sûr sur la table, mais après tout, les Ukrainiens ont fait, nous allons réfléchir ce que nous devons faire en retour, a ajouté le président russe. J'aimerais souligner encore une fois que nous nous représentons, nous ne reprenons pas les combats de telle sorte que ces combats-là viennent à se faire contre l'Europe, a-t-il par ailleurs répété en écho aux inquiétudes des manifestants sur le flanc oriental de l'Union européenne. Plus tôt dans la journée, une frappe de drone contre un immeuble de bureau à Kiev a fait 7 morts, dont un adolescent de 14 ans et 14 blessés.

Dans l'actualité nationale, 500 000 arbres d'ici 2030, Montréal réduit son budget de plantation. Lors d'une séance du conseil municipal tenue lundi dernier, un règlement d'emprunt de 46,4 millions de dollars a été adopté pour la réalisation du plan de la forêt urbaine dans les trois prochaines années. Cette enveloppe inclut notamment la production et la plantation de végétaux, les mesures de lutte contre la grille du frêne et le contrôle des espèces exotiques envahissantes. Pour les années 2023 et 2025, 76 millions de dollars avaient été consacrés à ces mesures. Il s'agit d'une baisse de 39 %. Les citoyens sont souvent critiques des administrations publiques, à savoir qu'elles se dotent d'objectifs qu'on n'est pas capable de respecter. Là, on y arrivait, on était sur un bon rythme de croisière, il ne fallait pas lâcher le morceau, dénonce la conseillère de ville et membre de Projet Montréal, Catherine Houbard. Lors de la séance, elle a questionné l'administration Martinez-Ferrada sur ses coupes. La responsable de l'environnement, de la transition écologique et des espaces verts au comité exécutif et conseillère de ville Gabrielle Rousseau-Bélanger a assuré que l'administration maintenait le cap sur l'objectif de 500 000 arbres d'ici 2030 inscrit au plan climat 2020-2030. Elle a ajouté que la première moitié des arbres ont été plantés dans des endroits plutôt faciles où aucune intervention donc n'était nécessaire en ce moment. Il y a aussi un enjeu de disponibilité de terrain, a-t-elle fait valoir. C'est pour ça aussi que les prévisions sont peut-être un petit peu à la baisse, mais on reste vraiment sur le cap des 500 000 arbres, puis on met tous les efforts nécessaires pour pouvoir justement assurer que le Conopé, qui va répondre aussi à tous les enjeux de vulnérabilité sur l'île de Montréal. Catherine Houbard craint que cette réduction du budget oblige plutôt la ville à se tourner vers des sites de plantation faciles et peu coûteux, alors que le plan climat précise que les zones vulnérables aux vagues de chaleur doivent être priorisées. Malgré son silence sur la Turquie, Anita Anand dit qu'Ottawa soutient les droits des LGBTQ+. Le Canada est resté silencieux face à la répression menée par la Turquie contre les groupes LGBTQ+, alors qu'il cherche à conclure un accord commercial. Mais la ministre des Affaires étrangères, Anita Anand, affirme que cela ne doit pas être interprété comme un manque de solidarité envers les personnes opprimées. Le gouvernement Carney ne s'est donc pas joint à l'Allemagne, à la France et à d'autres pays la semaine dernière pour condamner Ankara après les perquisitions menées contre plusieurs organisations LGBTQ+ et la détention de centaines de militants. Le ministre turc de la Justice, Akin Görlek, a déclaré que ces mesures visaient à protéger les enfants, l'institution de la famille et l'ordre public. Les autorités ont depuis dispersé les manifestations contre ces descentes et bloqué l'accès à de nombreux comptes sur les réseaux sociaux, bien que les relations entre personnes du même sexe ne soient pas illégales en Turquie. Une volonté d'ingérence de Washington ou d'Ottawa, c'est la question que se posent certaines personnes. Le renseignement canadien met régulièrement en garde contre les menaces provenant notamment de la Chine, de la Russie ou de l'Inde. Mais il ne faut pas oublier que les États-Unis, particulièrement sous Donald Trump,
alors que certains dans la mouvance MAGA verraient d'un bon œil un éclatement du Canada. Encore faut-il distinguer l'ingérence de l'influence. Le groupe de réflexion américain pro-Trump Defense Analyse and Research Corporation, le DARC, a publié noir sur blanc une stratégie visant à encourager les forces indépendantistes au Québec et en Alberta, mais qu'un groupe MAGA publie sur un blog en ligne un tel plan ne démontre en rien que Washington l'a mise à exécution. Que le Service canadien de renseignement de sécurité s'y intéresse, très bien. On peut néanmoins se demander ce qui justifie toute la mise en scène entourant la remise de ces écrits à un haut fonctionnaire québécois en lieu neutre, sans téléphone cellulaire. C'est pour autant ce qui s'est produit, a pu confirmer le bureau d'enquête du Journal de Montréal. Autre situation présentée comme préoccupante par des sources fédérales du bureau d'enquête, des discussions entre des représentants américains et le gouvernement Fréchette afin d'en arriver à une entente commerciale dans certains secteurs. On peut y voir une tentative de Washington de fissurer Équipe Canada, rangée derrière Mark Carney. Christine Fréchette s'est d'ailleurs félicitée d'avoir résisté à l'appel des sirènes. Mais ce genre de discussion entre Washington et Québec ou toute autre province n'a en soi rien d'exceptionnel. Les provinces entretiennent justement des représentations dans la capitale américaine afin de défendre leurs intérêts et d'influencer l'administration. Québec plaide depuis des mois pour une baisse des tarifs sur l'aluminium. Les Américains, eux, souhaitent notamment voir leur vin et spiritueux revenir sur les tablettes québécoises. On a perdu le contrôle. Un record de signalement en lien avec l'itinérance à Montréal. Les campements de sans-abri sont tellement répandus que les Montréalais ont été plus nombreux que jamais à signaler les enjeux liés à l'itinérance et à la cohabitation sociale. On a perdu le contrôle. Il y a beaucoup de déchets, d'insalubrité, d'incivilité. Il y a des feux, il y a de la prostitution, énumère Gaël Forest. Le président de Mercier Hochelaga Maisonneuve ne compte plus les plaintes qu'il a faites au 311 l'an dernier en lien avec le comportement de la fiche Notre-Dame à deux pas de chez lui. Dans les deux dernières années, le nombre de CMA en lien avec l'itinérance et la cohabitation sociale a non seulement explosé près du campement Notre-Dame, mais surtout sur l'île. Au 31 août, on dénombrait 1338 plaintes et requêtes, soit au moins 300 de plus que l'an dernier à pareille date, selon les données ouvertes de la ville de Montréal, analysées par le Journal de Montréal. C'est dans l'arrondissement de Ville-Marie qu'il y a eu le plus de requêtes, 320, suivies par l'arrondissement de Mercier-Hochelaga-Maisonneuve, 292, et du plateau Mont-Royal, 221. Il y a maintenant des requêtes là où il n'y en avait pas il y a deux ans, entre autres autour du parc Laurier et près du viaduc Van Horn sur le plateau Montréal et au parc Sainte-Anne de Wellington dans le sud-ouest. Signalement donc au 311 en lien avec l'itinérance et la cohabitation. Donc, il y a énormément de signalements et on nous dit que les tentes se sont multipliés, le nombre de plaintes aussi. Il y avait eu 60 en 2024 et on en compte déjà une centaine cette année en seulement 8 mois. Voilà tout pour nos nouvelles nationales et internationales. Mesdames, Messieurs, dans un instant,
Après la pause commerciale, Silou viendra avec un grand bulletin de nouvelles sur Haïti.

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0: bon samedi à toutes et à tous. Bienvenue à ce bulletin de nouvelles sur Haïti.
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0: L'Académie Goncourt a annoncé le retrait officiel du roman de l'auteur canado-haïtien Télisson Aurélien de sa prestigieuse sélection des candidats pour l'édition en cours. Cette décision fait suite à des accusations visant l'écrivain, soupçonné d'avoir eu recours au plagiat et d'avoir utilisé des outils d'intelligence artificielle pour la rédaction de son ouvrage. Par la voix de son institution, l'Académie a précisé vouloir préserver l'intégrité absolue de son prix. Elle a réaffirmé son engagement historique en faveur d'une littérature authentique créée et rédigée par des autrices et des auteurs. Une étape importante vient d'être franchie pour le renforcement des finances publiques en Haïti. 29 nouveaux comptables publics assistants, rattachés au ministère de l'Économie et des Finances, ont prêté serment à Pétionville devant le Conseil de la Cour supérieure des comptes et du contentieux administratif. Au cours de cette cérémonie officielle, le président de la Cour, Maître Rogaville Boisguéné, s'est adressé directement aux nouveaux récipiendaires. Il leur a rappelé l'exigence absolue d'intégrité, de rigueur et de strict respect des procédures légales dans le cadre de leurs nouvelles fonctions. Récemment recrutés et formés par le ministère de tutelle, ces fonctionnaires auront pour mission principale de veiller à la bonne gestion ainsi qu'au contrôle rigoureux des recettes et des dépenses de l'État. Lors d'une réunion ministérielle organisée par les Nations Unies, le représentant spécial pour Haïti, Carlos Ruiz Massieu, a fermement soutenu le renouvellement du mandat de la force de répression des gangs. Selon lui, il est crucial d'accélérer le processus pour permettre une présence militaire complète et efficace sur l'ensemble du territoire haïtien. Le représentant diplomatique a rappelé que la simple reconduction du mandat de la force internationale ne suffisait pas à résoudre la crise. Il faut impérativement doter cette troupe de la pleine capacité opérationnelle nécessaire sur le terrain afin de pouvoir intervenir sans délai dès qu'une opportunité sécuritaire se présente. Enfin, un appel direct a été lancé à l'ensemble des acteurs, des autorités haïtiennes, aux partenaires haïtiens internationaux. Tous sont invités à coordonner leurs efforts pour réagir rapidement et appuyer le retour de la stabilité dans le pays. Entrée réussie pour la sélection nationale haïtienne de football dans la Ligue des Nations de la CONCACAF. Au terme d'un match disputé à Kingston en Jamaïque, les Grenadiers se sont imposés sur le score de 3-2 face à l'équipe de Trinité et Tobago. Cette confrontation très disputée marquait également les débuts officiels du nouvel entraîneur espagnol David Badia à la tête de l'équipe nationale haïtienne. Grâce à cette victoire en ouverture du tournoi, Haïti engrange 3 points précieux dans sa course à la qualification pour la prochaine Gold Cup. Haïti affrontera le Costa Rica lors de sa prochaine sortie. La table alternative ainsi que ses alliés ne croient pas à l'aboutissement du processus électoral qu'ils considèrent comme une chimère. À la tête de la structure qui dénonçait le phénomène d'insécurité, on estime que cette équipe de transition n'a ni la moralité ni la volonté de convoquer la population aux élections, bien que celle-ci représente une étape cruciale pour le renouvellement du personnel politique. Nous écoutons un reportage de la RTVC.
1: 13 décembre 2026 sont date illusoire, utopique que élection pas possible. 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
0: La Fédération nationale des CAI, en collaboration avec la FENAM et la FENASEC, dénonce les informations faisant état d'un éventuel changement dans le code fiscal concernant la gestion des collectivités territoriales et demande au CEP de modifier la loi relative au décret électoral. Nous écoutons un son de la RTG.
3: Fonds de défense, c'est le seul transfert que l'État fait à collectivité territoriale. 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
0: Les responsables de la Commission nationale des marchés publics ont lancé une formation de 2 jours à l'intention de plusieurs agents de l'administration publique sur les mécanismes de transmission électronique du plan annuel de passation des marchés publics, ainsi que des rapports trimestriels sur les marchés déjà exécutés et en cours d'exécution. Un son de la RTG.
5: La qualité du système dépendra donc de la qualité des données qui y seront introduites. Une information incomplète, imprécise ou transmise tardivement peut affecter toute la chaîne de suivi. À l'inverse, une information fiable, correctement renseignée et transmise dans les délais devient un véritable outil d'aide à la décision. C'est pourquoi la formation qui suit aujourd'hui revêt une importance particulière. Elle ne doit pas être perçue uniquement comme une séance d'apprentissage technique. Elle doit être considérée comme un moment de professionnalisation, d'harmonisation des pratiques et de renforcement de notre culture de la responsabilité publique. J'invite donc les participants à aborder cette formation avec un esprit ouvert et constructif. Posez des questions, partagez vos difficultés, faites remonter les réalités auxquelles vous devez faire face dans vos institutions. La CNMP ne prétend pas que la modernisation de la commande publique se fera en un jour. Elle se construit progressivement par l'amélioration des procédures, par la formation des acteurs et surtout par la volonté de travailler différemment. Notre responsabilité collective est de faire en sorte que les règles et les outils servent réellement la performance de l'administration. Mesdames, Messieurs, derrière la question de la transmission des documents, il y a une exigence plus grande, celle de la transparence. La transparence n'est pas seulement un principe juridique, elle doit devenir une pratique quotidienne. Elle se construit dans les petits gestes professionnels. Une information correctement renseignée, un document transmis dans les délais, une procédure convenablement documentée, une décision qui peut être retracée et expliquée. C'est ainsi que se construit progressivement la confiance dans l'action publique. Et c'est pourquoi chaque acteur de la commande publique a une responsabilité. La CNMP a la responsabilité d'accompagner, de contrôler et de contribuer à l'amélioration du système. Les autorités contractantes ont la responsabilité de planifier, de mettre en œuvre et de documenter leurs opérations. Les cadres et techniciens ont quant à eux la responsabilité de veiller à la qualité et à la fiabilité des informations qu'ils produisent et transmettent. Ces responsabilités sont différentes, mais elles poursuivent un même objectif, faire de la commande publique un véritable levier de bonne gouvernance et de développement. Chers participants, le mécanisme que nous allons examiner aujourd'hui peut paraître technique, pourtant son enjeu est profondément institutionnel. Chaque plan de passation de marché transmis correctement contribue à une meilleure visibilité de la commande publique. Chaque rapport trimestriel correctement renseigné contribue à une meilleure connaissance de l'exécution des marchés. Chaque donnée fiable contribue à une meilleure prise de décision. Et au bout de cette chaîne, c'est l'administration publique qui gagne en efficacité, en transparence et en crédibilité. Voilà pourquoi cette activité compte. Elle s'inscrit dans une démarche plus large de modernisation de la commande publique et de renforcement des capacités des institutions publiques. La CNMP continuera pour sa part à accompagner les acteurs de la commande publique dans cette dynamique. Notre ambition est claire, contribuer à un système de marché public davantage structuré, plus transparent, plus prévisible et mieux adapté aux exigences de la gestion publique moderne. Je vous invite donc à faire de cette formation un véritable espace d'apprentissage et d'échange, mais aussi un point de départ. Un point de départ vers de meilleures pratiques. Un point de départ vers une utilisation plus systématique des outils numériques. Un point de départ surtout vers une culture plus forte de la planification, du suivi et de la reddition de comptes. Car moderniser la commande publique, ce n'est pas simplement changer un outil, c'est améliorer une manière de servir l'État et à travers lui la population. Sur ces mots, je souhaite à toutes et à tous une excellente séance de travail. Que cette formation soit concrète, utile et porteuse de résultats. Et surtout, que les connaissances et les pratiques que nous allons partager aujourd'hui trouvent leur prolongement dans le quotidien de nos institutions. Au nom de la Commission nationale des marchés publics, je déclare officiellement ouverte la présente formation sur le mécanisme de transmission électronique des plans annuels de passation des marchés publics et des rapports trimestriels sur les marchés publics exécutés et en exécution.
0: Le président du Réseau national des magistrats haïtiens, RENAMA, Maître Loubens Élisée, fait savoir que le juge d'instruction, Denis Cyprien, continuera de travailler sur le dossier de l'assassinat de l'ancien président Jovenel Moïse. Un son de la RTNH.
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0: Merci de nous avoir prêté votre attention pour ce bulletin de nouvelles. À la prochaine.

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Exactement, midi et 58 minutes à l'écoute de votre AM 1410. Nous sommes à Grâce Matinée et toute la partie musicale a été dédiée à Foire des Antilles, la belle équipe de Foire des Antilles, à France, à Denise, à Paula, à Mamie Lélé, à Mélibélo, Michel et Jacqueline, à Françoise, notre voisine Françoise, à Lisanne Rodney qui nous écoute toujours notre bonne amie, Madame Lise-Anne Rodi. Et pour l'instant, il est midi et 59 et quelques poussières. Nous allons à la pause commerciale de l'heure et au retour, nous aurons avec nous Corneille Mézié et nous aurons aussi un petit peu plus tard notre ami Mathieu Olson. Restez à l'écoute de votre AM 1410 à Montréal.

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0: Avec nous, Cormier Mézier. Comment ça va, Cormier Mézier?
1: Ça va très bien, Jeannès. Ça va très bien. Et je sais, en fait, j'espère que pour toi, tout va très bien aussi.
0: Toujours bien, même quand ça va mal, Cormier. Alors, je sais, hein, ça va toujours bien, même quand ça va mal. Alors, mon cher ami Cormier, aujourd'hui, on parle exactement de quoi?
1: Aujourd'hui, on va parler d'assurance, Jeannès. Précisément, on va aborder deux points par rapport aux produits d'assurance, parce que j'ai eu à rencontrer quelques personnes, du moins des personnes un peu avancées en âge, qui a attiré mon attention par rapport à certains points. Parce qu'en fait, tu sais, donc, arrivé à un moment dans la vie, on commence à penser comment on va organiser les derniers moments, comment on va le faire, ou du moins si ça n'a pas encore été fait, on y pense un petit peu plus. Puis on essaie normalement de s'ajuster, ou du moins de prendre certaines décisions pour que tout se passe pour le mieux pour ceux et celles qui vont s'occuper normalement de notre funéraille, en fait, après le décès.
0: Bon, alors, il y en a en général, je m'excuse, Cormier, les gens les plus attentionnés, généralement, préparent cet aspect-là des derniers jours.
1: Ça devrait. Puis c'est bon, c'est très bon, c'est très bien normalement d'y penser, de faire ce qu'il faut faire pour ne pas laisser ceux qui font s'occuper de ces affaires-là dans de sérieuses difficultés. Donc, bref, pour te dire que la plupart des gens que je rencontre, ils ont plus tendance à aller vers normalement ce qu'on appelle les arrangements funéraires. Je pense qu'on a déjà abordé ce sujet-là. Donc, c'est prendre un arrangement avec un salon funéraire, payer une certaine somme en fonction des options qu'on a décidé de prendre, puis de voir dans quelle mesure on peut normalement payer ce montant-là avant l'événement, avant le décès. Parce qu'on parle cru, parce que ces affaires-là, vous pouvez constater que j'essaie vraiment de tourner pour trouver des mots justes, mais on va aller très cru, parce que on peut pas passer à travers. Donc, quand on arrive à un certain âge, il faut
0: excuse-moi, Cormier, parce qu'on a commencé par parler d'assurance, parce que le sujet c'est l'assurance, et puis subitement on tourne à...
1: C'est là que je vais y aller. C'est là. Donc je prépare pour aller directement vers ce point-là, parce que c'est deux choses, c'est deux façons de faire. Donc c'est bien, comme je disais tantôt. On peut décider de prendre un arrangement funéraire avec un salon. On se dit si ça va me coûter normalement 30 000 $, si ça va me coûter 40 000 $. Donc, je m'organise pour payer ces 30 000, pour payer ces 40 000 via un certain montant que je paye à tous les mois. Ce qui est bien. Mais d'un autre côté, je dis que si le décès arrive avant de finir payer ce montant-là, c'est considéré comme un prêt. Les funérailles vont être faites sans aucun problème. Mais la différence qui reste à payer, ça va être considéré comme un prêt avec intérêt que vos héritiers vont devoir payer.
0: Alors donc, voilà la question. Oh lolo, quand on fait ça, et naturellement, on n'est pas toujours accompagné de ces héritiers potentiels-là, parce que on a déjà dit à cette émission aussi que le fils, la fille, même l'épouse ne sont pas obligés d'accepter un héritage.
1: Exact.
0: Donc, si le salon mortuaire, en tout cas la maison, signe avec la personne concernée, mais sans avoir l'aval, sans avoir la signature de ces potentiels héritiers-là, il risque toujours d'avoir un problème au cas où ses héritiers n'acceptent pas l'héritage.
1: Non, mais d'un autre côté aussi, il y a toute une façon de faire, Jeannès, parce qu'au moment du décès, c'est sûr et certain, le salon funéraire ne va pas prendre l'initiative de faire ce qu'il faut faire sans pour autant avoir l'autorisation des héritiers. Parce que c'est sûr que si il y a une facture à payer de 40 000, puis il y a 20 000 qui est déjà payé, il reste 20 000 à payer, avant que je fasse quoi que ce soit, donc je vais parler aux enfants, ou du moins aux parents proches, et voir normalement dans quelle mesure ils vont accepter de payer normalement le reste qu'il faut payer.
0: Et puis, effectivement, il doit y avoir un lien, un contact quand même, parce que le décédé sera amené directement à ce salon concerné. Ça veut dire, c'est une décision que la famille aura prise, n'est-ce pas? Et donc, la famille est censée être au courant que le choix avait été fait de ce salon-là et censée être au courant qu'il y a un contrat qui a été signé entre la personne décédée et le salon en question.
1: Exactement. Exactement. Donc, c'est sûr que ça va pas se faire entre le salon puis le décédé, mais la famille, normalement, va être informée normalement du processus. Là où je veux en venir, c'est que, on va dire que Corny décide de prendre des arrangements funéraires pour un montant de 40 000. Il décide de payer un certain montant mensuel. C'est bien, c'est une très bonne décision. Corny ne veut pas laisser normalement une dette en arrière après son décès. Mais d'un autre côté, Corny pourrait normalement, avec ce même montant-là, se tourner vers un produit d'assurance, un contrat d'assurance, qui va faire normalement totalement l'inverse de ce que vous avez fait. Parce que je décide de faire un arrangement funéraire de 30, 40 000. Ça se peut que j'ai mes 40 000 $ disponibles que je perds d'un coup, donc j'ai plus de dettes avec le salon funéraire, ou bien je prends un arrangement de paiement pour donner un certain montant mensuel. On va dire avec ce même budget-là, Corny décide de prendre un produit d'assurance et décide d'investir. Donc, le montant, on va dire, c'est 1000 $ le mois jusqu'à la fin du dernier paiement. Donc, je décide d'investir ce même montant-là dans un produit d'assurance de 50 000. Au décès, ce qui va arriver, donc, les héritiers vont avoir le montant. Parce que on se cache pas, un produit d'assurance, une fois que c'est fait dans des bonnes conditions, donc vous faites votre produit, donc vous répondez aux questions, donc tout le processus est fait de façon correcte. S'il arrive un décès, même si c'est après un mois ou deux mois ou un an ou 10 ans, donc le montant qui est pris en assurance, le capital sera payé. Donc, je prends un 50 000, je décide d'investir mon 1000 $ à chaque mois. Dans ce qui fait, donc c'est sûr et certain, mon 50 000, on va dire, c'est sûr, ça va pas coûter 1000 $. Donc, il va avoir un montant qui va payer la prime d'assurance. Il y a un autre montant qui va être investi dans le contrat et qui va générer des intérêts. Donc, c'est sûr que je passe un certain temps à payer mon contrat d'assurance au moment du décès. Donc, que ça prend un an, deux ans, trois ans, cinq ans, dix ans, quinze ans, vingt ans pour que ça arrive. Donc, au moment du décès, je vais avoir normalement mon capital assuré, le capital que j'avais pris pour payer des frais funéraires, plus les montants qui ont été investis dans mon contrat d'assurance avec les intérêts. Donc, ça, c'est un calcul que la plupart du temps, les gens ne font pas. Ils réfléchissent pas à ça. Donc, ils voient juste d'un seul côté, moi, ce que je veux faire, c'est sûr que je veux pas laisser, parce que ce discours-là, je l'ai entendu à plusieurs reprises, Jeannès, je ne veux pas laisser mes enfants en difficulté, parce que c'est bien, comme j'ai dit depuis le début. Mais d'un autre côté, avec un peu plus de conseils, avec un peu plus, normalement, de soutien, je peux, avec le même budget, le même 30 ou 40 000 que je l'ai en banque, que je l'ai accumulé, ou bien je prévois normalement un budget mensuel pour payer ce montant d'argent-là, je peux faire je vais avoir normalement le capital pour payer les frais funéraires en plus des investissements qui vont être générés normalement à travers les montants surplus que je vais mettre dans mon contrat d'assurance.
0: Alors, ce qui diffère et qui saute aux yeux dès le départ, quand on fait la même démarche avec le salon mortuaire directement, si on ne comble pas le montant total de 30 000 ou 40 000 qu'on a dit, n'est-ce pas, ben, la balance est à payer par la succession. Tandis que lorsqu'il s'agit d'un produit d'assurance, à cet effet, hein, à cet effet, ça veut dire c'est un produit d'assurance qui est là pour payer mes frais funéraires et plus.
1: C'est l'inverse, si on veut bien comprendre, Jeannette, c'est l'inverse. Il y a d'un côté, il y a une dette qui est générée si le montant n'est pas payé en entier. Par contre, dans un produit
0: d'assurance... Non, mais c'est ce que j'ai dit.
1: Ouais,
0: la première partie, c'est avec le salon funéraire.
1: Exact.
0: Si le montant n'a pas payé intégralement de 30 ou de 40 000 dollars et que c'est 10 000 que la personne décédée a eu le temps de payer, mais il reste 30 000 à payer. Et ça, on a dit tout à l'heure, c'est la famille, les héritiers qui vont devoir couvrir et payer ça. Tandis que lorsqu'il s'agit de la même démarche qui est faite, la même démarche en prenant justement
1: un produit d'assurance,
0: pour la même raison, c'est-à-dire couvrir mes frais d'assurance et tout ça, là, on a la possibilité, même si le montant net n'a pas été couvert totalement, c'est-à-dire l'assuré n'a pas payé intégralement les 30, 40 000 dollars, mais il y a un produit d'assurance qui veut que c'était pour 40 000 dollars qu'il avait pris, il a seulement payé 5 000 dollars, on va devoir payer le 40 000 dollars intégralement pour couvrir ses frais d'assurance.
1: Exactement. Puis la plupart du temps, il y a toujours un surplus parce qu'il y a des produits adaptés à cet effet, GNS. Donc, ce que les gens ne savent pas, ou du moins n'y pensent pas, ou du moins ne veulent pas vraiment rentrer là-dedans, parce que je constate qu'il y a toujours un peu de réticence dès qu'on parle d'assurance avec notre communauté. Ils ne veulent pas normalement se servir de ce levier-là, de ce véhicule de placement, de ce véhicule d'investissement, normalement pour avancer. Ce que les autres communautés, normalement, ont pu déchiffrer très, très, très facilement. Parce que ce que je te raconte là, ça suffit dans les autres communautés beaucoup. Mais par contre, nous autres, on est très réticents peut-être parce qu'on prend pas notre temps pour bien comprendre, bien analyser.
0: Est-ce qu'on peut faire une petite parenthèse, Corny?
1: Ouais.
0: On peut y aller?
1: Oui, vas-y.
0: Alors, quand on fait ce type de comparaison-là, quand on dit des fois que toute comparaison n'est pas raison, et je comprends, quand on parle de ces communautés-là, qu'on parle par exemple de la communauté ukrainienne, qu'on parle de la communauté grecque, mais il y a une habitude. Il y a un lien entre le pays d'origine, ce qui se fait au pays d'origine par rapport à ce qui se fait ici. C'est à peu près les mêmes affaires, les mêmes sociétés développées, plus ou moins développées, n'est-ce pas? Mais quand on parle de nos autres, c'est une adaptation tout à fait nouvelle.
1: Je comprends, monsieur madame, je comprends ta parenthèse. J'aurais tenté à être d'accord si on parle d'une personne qui vient tout juste de s'intégrer dans la société. Donc, quelqu'un qui a 1 an, 2 ans, 3 ans, ça peut se comprendre, cette réticence-là. Mais je vis, ça fait 10 ans.
0: Je fais une expression.
1: Ça fait 10 ans, 20 ans que je vis, je vois, j'écoute. Donc, j'analyse certaines choses. C'est sûr, à un moment donné, il faut que ça rentre, Jeannette.
0: Je suis d'accord, totalement d'accord. Et puis, il y en a pour qui ça rentre plus facilement que d'autres. Hein? Je ne veux pas faire de distinction, mais je sais que il y en a pour qui ça rentre difficilement, très difficilement. parce que il y a cette expression, peut-être que tu as déjà entendu, on quitte Haïti, mais
1: On reste haïtien.
0: Haïti ne nous quitte pas. Haïti ne nous quitte pas. Et si on prend l'Haïti des dernières années, des derniers temps qu'on est en train de vivre, alors là, c'est un Haïtien totalement différent. Et tout à l'heure, je viens de faire face à ça, à des frères, sur un stationnement d'un magasin. Il n'y a pas beaucoup de stationnements disponibles, il n'y en a presque pas. Hein, c'est samedi, Joubé s'est levé. Il y a un stationnement juste parce qu'il y a juste une auto qui vient de quitter à côté de mes confrères. Et je veux prendre le stationnement. Alors, son panier était à l'arrière de son auto. Il transfère son panier sur le stationnement, la partie du stationnement que je veux prendre. Et puis, quand je lui fais un petit pip, il me dit, attendez-moi. Pour combien de temps? 1 heure, 2 heures, 3 heures, je ne sais pas. Mais plutôt que de garder son panier à côté et de me permettre de rentrer sur le stationnement, ce que tout le monde comprend normalement, hein, c'est pas parce que je ne mets plus dans le coffre de la voiture, de charge dans le coffre qui est déjà rempli, que je ne peux pas prendre mes effets et passer, contourner et rentrer dans une portière, etc. Mais laissant la place libre pour les autres. Bon, alors, j'ai failli avoir quelques coups de poing au visage, là. Tu comprends? Parce que il y a des gens qui ne sont pas adaptés comme ça, là.
1: Jeunesse, d'un autre côté, que tu prends un Haïtien d'Haïti ou un Haïtien vivant ici depuis un an ou 10 ans ou 50 ans, on sait, normalement, la plupart d'entre nous, on sait compter. 1 dollar plus 1 dollar, ça donne 2 dollars dans tous les pays. Que je vive en Haïti, que je vis ici, 1 dollar plus 1 dollar, ça donne 2 dollars. Donc, le calcul est simple, Jeunesse, pour revenir à ce qu'on parlait là tantôt. Donc, le budget que j'ai pour payer les frais funéraires, ou du moins pour payer dans le salon. Donc, ce même budget-là, c'est un 6 ou un 500 dollars ou un 1000 dollars, je ne sais pas c'est combien. Je l'investis normalement dans un produit d'assurance qui va me donner ce capital-là, plus la différence, plus l'investissement qui va être fait dans le produit d'assurance. Ça me ramène à penser, à un certain moment, on avait fait des chroniques sur normalement la façon de bien planifier. Et il y a toujours eu, donc je laisse un peu mon point, ou du moins mon sujet, pour ramener à autre chose, parce que ça me passe par la tête, puis j'ai envie de le dire. Dans les autres communautés, on va dire dans la communauté italienne, puis dans la communauté juive, il y a une pratique qui se fait beaucoup à travers les parents. Donc des jeunes. On va dire des jeunes de 30 ans, des jeunes de 25, on va dire les plus jeunes, donc ça se passe pas, ils sont pas aussi matures pour comprendre ça, mais on va dire entre 25 et 40, 50 ans. Donc, s'organisent avec leurs parents pour planifier normalement leur futur, ou du moins leur retraite. Ce qu'ils font, qui est sensationnel, Jeunesse, ils prennent normalement des produits d'assurance sur les parents. Les frères, ils se mettent ensemble pour payer normalement un montant d'assurance de 500 000, de 1 million ou de 2 millions pour papa ou pour maman. Parce qu'ils savent que papa a déjà 50, 55, 60 ans. Papa ou maman va vivre, on va dire, environ 20 ans, 25 ans de plus. Dans 20 ans, 25 ans de plus, ils disent, je vais investir 500 dollars, je vais investir 1 000 dollars à chaque mois. Donc, ce montant-là au décès va être libre d'impôts. J'aurai aucune imposition, donc, à payer sur le 500 000 ou le 1 million ou le 2 millions que je vais recevoir au décès de maman ou au décès de papa. Donc, le budget, on va dire, arrivé à un certain âge, on sait que les produits d'assurance sont un petit peu dispendieuses. Donc, ils vont, maman ne va pas accepter de payer ce montant d'argent-là, papa ne va pas
0: accepter de payer,
1: mais les enfants, normalement, ils travaillent, ils sont actifs sur le marché du travail, ils ont la capacité, ils se mettent ensemble, normalement, pour payer cet argent, ce montant d'argent-là, pour au décès avoir un montant d'argent libre de toute imposition.
0: Je dis que toi et moi, on doit continuer à faire le travail, mais ça va prendre beaucoup de temps, parce qu'encore une fois, pour les mêmes affaires, on parle de sociétés totalement différentes. On parle de gens qui sont contents d'avoir accès au crédit. Alors, tu comprends ça? On vient d'un pays où le crédit est refusé,
1: n'existe littéralement pas
0: pour les personnes comme toi, comme moi, là, n'est-ce pas? Alors maintenant qu'on a une carte de crédit et qu'on peut faire du crédit, acheter à crédit, on se contente de ça. Lorsqu'on nous parle de nous enrichir, l'Italien va comprendre. Parce qu'il a déjà eu cet accès au crédit. Là, il veut en avoir beaucoup plus et de l'argent dans ses poches et faire de l'argent. D'où les situations de mafiosi, etc. où on ambitionne beaucoup, n'est-ce pas? Mais nous, on se contente de peu. On se contente d'avoir quelque chose sous la dent, avoir à manger tous les jours, c'est déjà ça. Avoir du crédit, c'est encore en plus, n'est-ce pas? Mais on ne regarde pas vers la prospérité. Et si je vois que je peux travailler avec Corny, et puis Corny prospère, je suis en train d'enrichir Corny, et ça m'ennuie royalement. Alors que entre nous, on devrait faire l'effort, comme on voit dans les autres communautés, n'est-ce pas?
1: Tu dis tellement vrai, Jeannès, quand on parle normalement de nos frères et sœurs, puis qui se disent avoir l'esprit d'entrepreneur, mais qui restent normalement coincés dans leur petit cocon, dans leur petite tête, qui n'arrivent pas à voir grand. Et je dis, écoute.
0: Alors, la chose à faire, Corny, parce qu'on arrive presque vers la fin de l'émission, la chose à faire, c'est de penser. Alors, tu m'as dit ça une fois et ça m'est resté dans la tête. À celui qui t'a fait du bien lorsque tu es arrivé ici et qui t'a donné le bon conseil et qui t'a donné la bonne direction. Et de faire ce que tu fais d'ailleurs assez bien dans ton travail, de faire la courte échelle, de donner au suivant, de permettre à quelqu'un d'autre de ta communauté d'avoir une bonne évolution, un bon parcours dans la mesure de tes possibilités. Et ainsi de suite, et en espérant que l'autre qui aura reçu de toi va donner à un autre, et un autre, et un autre, et ainsi on peut espérer changer l'image de notre communauté, d'avoir des gens de plus en plus qui réussissent dans leur carrière, n'est-ce pas? Et avec ça, on peut penser, espérer qu'on va avoir une communauté qui réussit aussi.
1: Une communauté forte. Je le souhaite de tout cœur, Jeannès. À un moment donné, on va s'asseoir et regarder, on va dire, écoute, on était là, puis selon les statistiques, parce que c'est sûr qu'on va pas être capable de juger par nous-mêmes comme ça, là, selon les statistiques, on est rendu là. Et voici le travail qui a été fait pendant cette période de temps-là. Je le souhaite aussi. À un moment donné, on va se réveiller, on va dire, écoute, le système est là, donc il y en a qui savent comment l'exploiter. Nous autres aussi, on va mettre toutes les bonnes choses de notre côté pour l'exploiter au mieux.
0: Alors, il y a des choses tellement simples, tellement faciles qu'on peut faire pour aider les jeunes de notre communauté. C'est un jeune qui va faire une demande de prêt pour ouvrir un commerce, qui n'a aucune crédibilité financière parce qu'il n'a toujours pas eu de crédit comme tel. Mais ses chances d'avoir ce prêt-là sont littéralement ou presque nulles.
1: Alors, regarde-moi, Jeannès, je vais dire, je sais que le temps nous fait la guerre. Une anecdote simple. La semaine qui vient de passer, j'ai eu une rencontre assez... Une belle rencontre. Puis je t'explique, ma fille qui me disait, donc elle veut me rencontrer pour des conseils en finance. Mais elle veut me rencontrer dans un cadre professionnel. OK. Parce que d'habitude, quand elle veut me parler, donc on s'en va au resto, on mange, puis on parle.
0: Mais ça, c'est entre papa et la fille.
1: Là, elle me dit, elle veut me rencontrer à mon bureau. Je dis, OK, j'ai deux bureaux que je travaille, donc lesquels que tu veux dire, donne-moi celui qui va être le plus facile pour toi. Donc, on se rencontre à Laval, parce que généralement, je suis à Laval. Puis elle vient, j'avais ouvert un REER, un CELI pour elle à un moment donné. Puis là, elle me dit, écoute, j'ai des décisions à prendre. Je veux des conseils parce que j'ai déjà rencontré Desjardins pour mes placements, mes investissements, parce qu'elle commence un petit peu à travailler. Elle veut s'organiser un peu. Parce que Desjardins m'a raconté certaines choses. Donc, je veux t'entendre avant de prendre ma décision. Je lui ai demandé, qu'est-ce que Desjardins t'a rencontré?

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0: Écoutez-moi, moi la chanteuse à demi. 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
1: Le déterminisme biblique. Si les nombreux esclaves de l'Empire romain n'étaient obligatoirement d'une autre couleur de peau, l'une des grandes innovations de la traite eurochrétienne fut la justification de la servitude fondée uniquement sur l'épiderme. À Saint-Domingue, le maître fut le plus souvent blanc et l'esclave toujours noir. La couleur noire symbolisait l'infériorité et justifiait la soumission au maître. Un tableau qui a résisté à l'épreuve du temps. En inventant un monde dit nouveau, les Européens substituèrent vite l'exploitation à l'exploration et la falsification de soi à l'altérité. Ainsi se forgea la légitimité de la traite des Africains, de la transplantation, de la colonisation et de l'esclavage. En amont de cette abominable vision de l'autre, se sont érigés des arguments idéologiques et religieux pour apporter de l'eau au moulin de ce commerce horrible. Cette nomenclature visait à asseoir la domination européenne sur les Africains païens voués à l'enfer éternel. Pour les ecclésiastiques, cet argument était crucial et leur raisonnement était impeccable selon leur perspective. La prospérité de l'Europe découlait de celle des colonies entièrement dépendantes de l'arrivée régulière et massive de la main-d'œuvre servile. En clair, une relation symbiotique entre l'esclavage qui, sans la transplantation, aurait ralenti jusqu'à l'extension et la traite qui n'aurait pas survécu sans l'esclavage. Le déterminisme biblique.
2: Le colonialisme n'est pas une machine à penser, n'est pas un corps doré de raison. Il est la violence

0: Mesdames, Messieurs, Alain, Louis, R. Alain, ça va bien?
1: Bon, oui, je suis particulièrement honoré de cette entrevue que tu m'accordes pour partager mes recherches avec d'abord la communauté haïtienne et aussi la grande communauté afro-descendante. Pour moi, c'est important de, à la lumière de nouvelles lunettes théoriques et de nouveaux outils, de faire l'effort de dépasser le simple constat socio-historique.
0: Parfait. Alain, Louis, on va plonger dans ta petite histoire, en fait. T'es né au Cap-Haïtien.
1: Ouais.
0: Et ensuite, t'es d'origine des Caïs.
1: C'est ça.
0: Et ça commence déjà. C'est comme un genre de trait d'union entre le Nord et le Sud.
1: Bon, oui. Bon, alors, effectivement, je suis né au Cap-Haïtien de parents acariens. C'est une histoire assez originale que je résumerais en une grossesse qui s'annonçait pas trop facile pour ma mère et mon oncle, gynécologue, qui était responsable du service gynécologie de l'hôpital Justinien au Cap-Haïtien, qui était déjà établi au Cap, a fait l'entrée de ma mère pour suivre sa grossesse. Donc, voilà comment je suis né au Cap-Haïtien. Et mais mon oncle a passé toute sa vie au service de la communauté capoise, donc j'ai des cousins au Cap. Quand je vais en Haïti, je vais toujours au Cap, puisque c'est une partie de mon enfance, d'abord ma naissance, et ensuite de belles vacances, de très beaux souvenirs. Et aussi, le circuit touristique de la citadelle, c'est époustouflant comme expérience de monter à la citadelle à cheval, question de faire l'expérience d'une manière tangible du gigantisme christophien, de voir ce que nos ancêtres ont pu accomplir. Donc, je ferme la parenthèse capoise. Immédiatement après avoir été baptisé au Cap-Haïtien, on m'a amené au CAI, où j'ai passé toute mon enfance. Donc, mes études primaires, c'est la ville de CAI. Ensuite, le secondaire, c'est à Port-au-Prince. Et j'ai une ville d'adoption qui s'appelle les Gonaïves. J'ai beaucoup d'amis aux Gonaïves. Donc, je me considère comme un homme des régions. Donc, j'ai une expérience que je considère unique dans la mesure où quelqu'un qui a passé toute sa vie en Port-au-Prince ou à Léogane ou à Saint-Marc n'a pas cette même expérience puisque il y a très peu de communes en Haïti que je n'ai pas visitées.
0: C'est-à-dire que t'es l'enfant du terroir.
1: Donc, je connais bien Haïti, Jacmel, Jérémy, Port-de-Paix, oui, Mirebalais. Donc, oui, je connais bien Haïti.
0: Parfait, parfait. Alain, t'as fait des études universitaires en finance et t'as œuvré comme conseiller financier. Et ensuite, en 2004, t'as publié La péninsule est républicaine, un livre que j'ai bouffé. T'as parlé de comment remettre le Grand Sud dans l'histoire de la révolution haïtienne.
1: Ouais, c'est ça. Exactement. Alors, d'un point de vue chronologique, tu permets que je rectifie la date de publication, c'était plutôt 2014.
0: C'est parfait.
1: C'est pratiquement un plaidoyer pour la région méridionale, puisque l'historiographie officielle haïtienne a raconté l'histoire d'Haïti, mais c'est plutôt l'histoire du nord de l'Artibonite. Très peu d'écrivains et historiens haïtiens se sont concentrés sur la partie méridionale, alors que paradoxalement, toutes les grandes idées, tous les grands mouvements révolutionnaires sont partis du sud, y compris le début de l'embrasement général de l'année 1791, qui commence le 24 janvier de cette année-là, dans la plaine du Fond des Cailles, avec les transplantés pour être dans le mouvement de la plaine des Cailles et de Port-Salut. Donc, c'est le signal de l'embrasement général qui culmine dans la nuit du 22 au 23 août lors du soulèvement général dans la plaine du Nord, en passant certainement par

0: La cérémonie du bois caïman, une semaine avant. Cet embrasement général, c'est aussi la poussée contestataire des affranchis du Sud qui, vers novembre de la même année, hein, nous sommes en 1791, incendiaient la ville de Port-au-Prince. Donc il y a beaucoup à dire, beaucoup à raconter. Donc j'ai fait l'effort de condenser un peu 500 ans d'histoire, à peu près 500 pages. Donc c'était ça. Et ça a été très bien accueilli. Et il y a le tome 2 et le tome 3 qui sont en couture, et c'est pour bientôt leur publication.
1: Ok, parfait. Alors, t'avais déjà l'idée que t'allais sortir quelque chose de très subversif, en fait, vu que le Nord, le Grand Nord, était toujours au centre de l'histoire.
0: Bon, je pense que ma naissance, c'est assez subversif. Un Caïen né au Cap-Haïtien, ça, c'est pas courant. Donc, rien que de ce point de vue-là, je pense que c'est assez original quand même, et c'est quelque chose que en fait c'est une particularité que j'assume. Je suis très fier de pouvoir m'identifier certainement d'abord à la ville des Caps, mais aussi avoir beaucoup d'affinités avec les Capois et assurément les Port-au-Princiens, parce que après c'est la ville en Haïti où j'ai passé le plus de temps, hein, début de vie adolescence et début de vie d'adulte avant de laisser Haïti. Donc de ce point de vue-là, je me considère haïtien dans le sens de nos 27 750 kilomètres carrés.
1: Parfait, parfait. Et là encore, aujourd'hui, tu nous as offert un peu la continuité du travail, dans le sens que on est encore dans une sorte de revendication, on est encore dans un truc assez subversif, comme je viens de l'énumérer tout à l'heure. On a sur la table aujourd'hui le syndrome du transplanté. C'est encore un travail historique en quelque sorte. Et est-ce que pour toi personnellement, c'est une façon de dire que l'histoire, la pensée critique peut, ou du moins pourrait nous sortir de ce chaos, genre.
0: Bon, pour faire le lien avec ce que tu as évoqué tout à l'heure, c'est dans ma nature d'être à contre-courant. Et rappelle-toi, au tout début, j'ai dit que c'était important de dépasser le simple constat socio-historique. C'est un peu ce que j'entends par sortir du paradigme explicatif répétitif qui est le sous-titre de mon dernier ouvrage. Et je m'explique. C'est pas du tout un manque de respect, mais c'est plutôt il fallait que je trouve, je ne dirais pas quelque chose d'inédit, mais à la lumière de nouveaux outils et de nouvelles lunettes théoriques, il fallait trouver une fenêtre pour introduire une nouvelle approche. Quand je vois, par exemple, la contribution de certains de mes mentors, je pourrais parler de Virtus Saint-Louis, de Leslie Payant, quand je vois la contribution de Laennec Urbon, de Jean-Alix Ouéné, il reste très peu de choses à dire. Quand je vois, par exemple, la contribution de quelqu'un comme Caroline Fick, elle est américaine, et en fait, la liste est nombreuse, donc il reste très peu de choses à vraiment dire, tellement les recherches, les gens que je viens de mentionner ont contribué à éplucher la question haïtienne. Évidemment, il faut continuer les recherches, puisque probablement il reste encore des choses à découvrir. Je suis partisan du principe qu'il faut toujours tourner la pierre, parce qu'il y a des choses à découvrir, mais il fallait que je fasse l'effort, non pas d'être original, mais d'apporter une autre approche. C'est un peu ce que j'ai fait avec mon premier essai historique, que tu viens de mentionner, publié en 2014.
1: Publicité républicaine.
0: C'est ça. Mais maintenant, pour le syndrome du transplanté, c'est plutôt un ouvrage qui s'inscrit dans le champ de l'anthropologie analytique. et qui propose de revisiter les mécanismes et dispositifs de la domination, de la traite, de la colonisation, de l'esclavage. Donc, c'est un effort de conceptualisation, puisque ces thématiques-là, on peut les aborder séparément. Mais dans le contexte haïtien, c'était important de mettre tout ça ensemble, parce que ces thématiques constituent, excusez la redondance, la somme des agrégats psychosomatiques. Et maintenant, en mobilisant les dernières découvertes en épigénétique, auxquelles j'ai abondamment fait référence, je pourrais parler des travaux de la neuroscientiste Rachel Yehuda de Mount Sinai Hospital à New York. Je pourrais mentionner Fernando Beaurepaire, qui est un psychiatre français. Je pourrais citer également Joy DeGruy, qui a abondamment écrit sur le stress post-traumatique. Mais il fallait quand même l'effort de faire une introduction en sciences sociales en Haïti à un niveau, je dirais, du moins d'une manière mieux structurée, à partir d'un large ratissage et recadrer, si tu veux, le débat en proposant d'autres outils et d'autres lunettes théoriques pour une meilleure compréhension de nos traumatismes collectifs. Je pense qu'en essence, c'est ça. Et vers la fin, je propose de revisiter le formatage colonial pour que nous arrivions à dépasser la capsule du temps saint-domingois à l'intérieur duquel s'est enfermée la société haïtienne.
1: Ouais, étant donné, t'as dit que c'est un travail anthropologique. Il y a Pierre Bourdieu qui disait que c'est la sociologie est une science de combat. Est-ce que t'étais un peu animé par cet esprit-là, genre, c'est comme tu te disais, là, je vais briser les clichés.
0: Bon, c'est un peu ça. Et je suis bien content que tu mentionnes Pierre Bourdieu. J'ai des amis sociologues avec lesquels j'échange et qui, à mon avis, sont un peu trop orthodoxes. Bourdieu, c'est dans le domaine de l'acquis. Je pense que dans le contexte haïtien, il faut aller vers l'inné.
1: C'est-à-dire.
0: Pour la transmission intergénérationnelle des traumatismes. Que, à mon avis, que Bourdieu seul ne peut pas expliquer. Puisque j'ai mobilisé des recherches qui, au cœur, m'a établi que il y a eu des modifications épigénétiques causées par les traumatismes que nos ancêtres ont subis. Et voilà pourquoi je suis pas du tout d'accord avec les gens qui répandent l'idée assez saugrenue que seuls les Haïtiens sont responsables de leur malheur. Nous avons une part de responsabilité, ça c'est peut-être le déni. Nous voulons nous barricader derrière le tout culturel comme un pansement psychologique, ça c'est un tout autre débat. Mais de là à dire que les Haïtiens sont les seuls responsables de leur malheur, je suis pas d'accord du tout. Et on nous a appris ça.
1: Dire ça aussi, c'est une pensée philosophique existentialiste, genre, c'est comme.
0: C'est ça. Donc, en d'autres termes, on ne peut pas nier que la surdétermination géopolitique des puissants du monde atlantique ont imprimé notre trajectoire, et ça commence très tôt, pendant la période haïtienne, avec l'embargo de 1806 de Thomas Jefferson. Le point culminant en 1825 avec la double rançon où le PIB, ou du moins la dette imposée par la France, je parle plutôt de rançon, correspondait à 285% du PIB haïtien. C'est pratiquement passé la corde autour du cou de l'économie haïtienne. Le pays avec le taux d'endettement le plus élevé, c'est le Japon qui a battu tous les records, mais la dette japonaise, elle est détenue par les Japonais, les institutions japonaises, et l'argent est investi dans l'économie japonaise. Donc, En 1860, si tu veux, le déploiement du clergé concordataire qui va justement répondre l'idée que les Haïtiens sont les responsables de leur malheur. Avec le concordat, c'est le système d'éducation qui a sous-traité à l'ancien colonisateur. Donc la question est réglée. Donc voilà pourquoi nous avons cette tendance à nous dénigrer nous-mêmes. Je crois l'avoir suffisamment martelé hier lors de ma conférence. Par exemple, du point de vue spiritualité, le vaudou est toléré à peine. L'Afrique est absente dans nos livres, mais elle est présente dans nos corps, dans nos musiques. C'est une autoflagellation chronique. Et voilà pourquoi, dans certains cas, il y a lieu de dire que beaucoup d'entre nous sont pratiquement des exilés culturels français en Haïti.
1: Est-ce que là, il n'y a pas deux extrémités, genre, il y a l'autre extrémité dont on est coupable de ce qu'on fait, et l'autre extrémité qui est le déterminisme génétique, en fait, qui...
0: Mais justement,
1: en fait, de causalité, cause-effet.
0: C'est ça. Maintenant, à la lumière de ce chapitre-là, justement, nos comportements sont déterminés par ce déterminé génétique auquel tu fais référence, ce que j'ai tenté d'expliquer, et que c'est pas nous qui avons choisi de nous comporter ainsi. Par exemple, toute cette violence dans les rapports sociaux, mais ça vient directement de l'implantation. Ce déficit de capacité anticipatrice, je prends l'exemple, tu n'aimes pas. Prenons un exemple moderne. Tu n'aimes pas ton boss, tu n'aimes pas ton travail, tu n'aimes pas les conditions. Tu vas au travail et chaque jour, tu demandes à ce que la journée se termine très vite et que tu n'aies pas à revenir sur ce même lieu de travail. Donc tu t'imagines les conditions de l'implantation et tu demandes au transplanté de penser à demain. Mais penser à demain, c'est justement vouloir vivre l'expérience de la journée. Donc ça s'est accumulé et c'est devenu pratiquement une philosophie chez nous qui s'appelle « deux jours à vivre ». Parce que demain, c'est trop loin. Donc ce déficit de capacité anticipatrice, c'est directement corrélé aux conditions de l'implantation.
1: C'est pas un perplexe, ouais. C'est pas un peu plus compliqué que ça.
0: Il y a d'autres aspects culturels, mais c'est ça aussi. C'est ça aussi. Parce que... tu as certainement entendu les Haïtiens dire « deux jours à vivre ». Donc,
1: partout ailleurs aussi.
0: Il y a certainement forme de relativisme, mais chez nous particulièrement, c'est lié aux conditions de la plantation aussi.
1: Parfait. Et là, je vais me plonger dans une partie, un extrait de ce livre. « Une brutale transplantation ». Je vais te citer, en fait.
0: Ok.
1: Très peu d'éléments sont disponibles sur le nombre de captifs décédés sur le sol africain. Selon l'historien Joseph Inkori, la traite euro-chrétienne et les diverses calamités naturelles auraient fait 112 millions de victimes. 112 millions de victimes. Ces données questionnables rendent pratiquement impossible toute extrapolation sur l'ensemble de l'Afrique. Selon l'historien américain Patrick Manning, désolé pour mon anglais, sur les 9 millions de captifs déportés aux Amériques, 20 millions auraient été capturés en Afrique, 7 millions seraient devenus esclaves en Afrique et 5 millions seraient morts dans l'année suivante de leur capture. C'est grave, quoi.
0: Oui, c'est une véritable ponction humaine, c'est une hécatombe. Et les données ne sont pas très claires en ce qui a trait aux chiffres exacts. C'est mon opinion que ça dépasse les chiffres qu'on nous présente. Et c'est l'une des raisons principales qui explique aussi le retard de l'Afrique, parce que sans les ressources humaines, comment peut-on demander à un continent de se développer, ou bien des régions, ou bien de vivre, c'est-à-dire créer chez nous en Haïti, avec le programme de TPS qui a pratiquement attiré beaucoup d'Haïtiens formés qui travaillaient dans l'administration publique et ceux qui avaient le minimum de formation. C'est ça, le programme Biden, ils sont partis. Donc, quand tu n'as pas les ressources humaines qu'il faut, tu ne peux pas développer un pays ou une région. Donc, on vient de le vivre chez nous.
1: Parfait. Je sais, toute une éternité n'est pas suffisant, ne serait pas suffisant de parler de ce livre, en fait. Et parce que là, quand on parle de cette partie post-coloniale, ça demande tellement de verbes, ça demande tellement de littérature. On a carrément plus de 400 ans d'esclavage. Ça laisse des séquelles, quand même.
0: Ah oui, absolument. Mais justement, là encore, tu touches la plaie du doigt. On nous a appris que, et ça c'est le succès du déploiement du clergé concordataire, on nous a appris que on a appris aux petits écoliers haïtiens que seuls les haïtiens étaient responsables de leur malheur. Mais nous avons beaucoup d'empathie pour d'autres peuples ayant subi de pareils traumatismes. Par exemple, il n'y a pas un haïtien ayant fait un minimum d'études qui n'ait pas montré une sympathie et avec raison par rapport à ce qu'a vécu la communauté juive en Allemagne. Donc, dès qu'il s'agit d'autres peuples, nous savons ce qui s'est passé, mais quand il s'agit de nous, nous sommes dans le déni. Alors, explique-moi, je ne suis pas en train de proposer une hiérarchie de l'horreur,

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0: Bonjour à tous et à toutes, bonjour tout le monde, bonjour Jean-Hermès Pierre, je suis en compagnie de mes collaborateurs Thilou Jean-Paul, comment ça va Thilou Jean-Paul?
1: Bonsoir Jean-Ernest, ça va très bien, merci. Bonjour, bonsoir aux auditrices et aux auditeurs et à nos collègues.
0: Bonjour Dickens, comment ça va Dickens?
2: Bonjour Jean-Ernest, bonjour à tous les collègues, Ismaël, Thilou et Bolivar, bonjour Montréal.
0: Oui, alors je viens d'entendre Bolivar indirectement, hein, directement du studio, mais pas...
3: Ah oui, ah oui, parce que le micro n'était pas ouvert. Oui, voilà. Bonjour tout le monde, bonjour Dickens, bonjour Thilo.
1: Bonjour Bolivar.
3: Bonjour à tout le monde, content de vous retrouver en ce samedi ensoleillé. On a l'impression que l'été est revenu.
0: Ouais. Ce matin, j'ai voulu me mettre en hiver, ma femme m'a dit « attention, c'est l'été qui... » Bon, il y a Ismaël Robert. Comment ça va, Ismaël?
4: Ben, ça va. Vous savez, monsieur, moi, quand il y a du soleil, je suis bien. Mais sauf qu'il paraît qu'on a une petite avance sur Dickens. Parce que Dickens, la manière dont il s'habille, il paraît qu'en général, c'est lui. En fait, là-bas, là où il est, paraît-il, il fait chaud plus souvent que nous ici. Mais il paraît qu'aujourd'hui, il fait froid là-bas.
0: Parce qu'il est dans le sud, nous sommes au nord.
5: Il est frisqué, il pleut. On aura 4 jours de pluie continue. Donc
0: 4 jours de pluie. Bon, ça vous prendrait
4: mieux ici que toi.
0: Ça vous prendrait 8 jours de plus peut-être, mais je sais pas. Est-ce que ça amènerait ton président à écouter écoutez, lorsqu'on lui parle, pas sûr. Messieurs, et il faut saluer quand même Judy Limage. Vous avez vu toutes mes difficultés pour placer les affaires. J'ai appelé Judy, et puis voilà.
3: Oui, c'est la colonne vertébrale.
0: La colonne vertébrale après Dieu. Hein? Pas après Donald, c'est après Dieu.
4: Moi, je le dis souvent ici, parce que nous sommes chiches à la parole. Mm. Hein? Je sais, je le dis. Moi, je dis, si Judy n'existe pas, moi, je n'existe pas à la radio.
0: Bon.
3: C'est Junie.
0: Et à distance, s'il vous plaît. Hein.
4: Ah ben, plus. C'est qu'on est fait.
0: De temps en temps, on aimerait apprendre un petit peu aussi, mais elle est chiche, Junie. Elle préfère te dire, oh, mais je vais te régler ça, là. Messieurs, et aujourd'hui, donc, on parle de Donald Trump. On peut pas commencer cette émission sans parler de Trump, qui a... moi, je vais vous dire ça, et puis je vous dis aussi, d'un autre côté, et je sais que Thilou, des fois, me dit que j'ai raison. Messieurs, je vous dis, en plus, en semaine, je suis avec Thilou tous les jours. C'est pour ça que j'appelle tout le monde au bico Thilou, OK? Et... lorsque vous n'êtes pas là, il me dit que j'ai raison, hein. Parce qu'il est là avec moi, seul avec moi. Bon, je suis plus vieux que lui en plus. Bon, il n'a pas le choix. Alors, c'est fanfaronnade quand vous êtes là. Bon, messieurs, belle histoire. C'est Donald Trump qui a, comment dirais-je, mis la passé de la parole aux actes lorsqu'il a suspendu des chaînes de télévision importantes, des chaînes de télévision pour la Maison Blanche, et arrêtez, vous n'en rentrez plus ici, etc. Et parmi les, je pense qu'il voulait avoir surtout sanctionné CNN.
3: Qui vient d'être racheté par un groupe qui est pro-Trump d'ailleurs, je comprends pas.
0: Bon. Alors, mais pro-Trump ou pas pro-Trump, les choses changent beaucoup. Et moi, ce que j'ai aimé, messieurs, d'abord, première chose, et je vous le dis, j'ai déjà posé la question de l'avenir de la démocratie aux États-Unis avec l'arrivée de Donald Trump. Mais quand vous avez les instances qui sont bien positionnées, et quand les gens aussi font valoir leur bon sens également, alors dans un pays comme ça, la dictature aura terriblement de misère à s'installer parce que les structures sont là. Les moments dans au premier mandat de Donald Trump, où Donald Trump avait raison sur toute la ligne face aux médias qu'il n'aimait pas. C'était des fake news et ça continue à être des fake news. Mais là, aujourd'hui, il va davantage de l'avant en punissant ces gens-là, n'est-ce pas? Et disons que dans un premier temps, on avait vu tous les autres médias soutenir Penaud et continuer la concurrence entre eux, n'est-ce pas, face à Donald Trump qui avait le beau jeu. Et ça, là, cette fois-ci, ils ont compris. Eh ben, on a fait corps contre Donald Trump. Et lorsque, troisième élément, un tribunal a prononcé un verdict là-dessus, bien qu'il ait tenté de continuer avec sa mesure, non, il a dû revenir et accepter que les médias recommencent à travailler, à avoir leur passe à la Maison-Blanche. Et c'est un petit peu pour ça qu'on peut rêver beaucoup. On va avoir à rêver beaucoup pour un changement de régime, pas de Donald Trump, que cette démocratie est morte de la poussière et devienne dictature. Il y en a qui aimeraient voir ça, mais on ne verra pas ça de si tôt, parce que le système est fort, messieurs. C'est le meilleur des pires systèmes.
4: Quelles sont les conséquences? Parce que, et souvent, on va me dire, oh, tu as toujours un questionnement ou quoi que ce soit. Mmh. Imaginez que quelqu'un arrive chez toi, la personne prend tout, te fait perdre en un rien de temps des milliards de dollars, et parce que il existe un moyen, 3-4 jours après, on dit, bah, écoutez, vous avez fait une erreur. C'est pas correct. Quelles sont les conséquences? Qu'est-ce que Trump va payer pour ce qu'il a fait? Je n'en vois pas, je n'en connais pas. Alors ça, c'est seulement un petit exemple. Alors dans d'autres situations, il a agi de la même manière. Tout ce qu'on a fait, il faut revenir en arrière. Si c'est ça, moi, je vais être un apprenti dictateur. Je termine. Ouais. Je suis pas long ce aujourd'hui. Je vais être un apprenti dictateur. Chaque fois que j'ai besoin de faire quelque chose, je vais m'arranger pour le faire. Une semaine, ça me suffit pour faire c'est ce que j'ai envie de faire. Et après, n'importe quel tribunal, n'importe qui peut dire, bon, ok, vous avez fait une erreur, revenez. Non, mais moi, c'est pas ça que j'appelle de la démocratie.
0: Ce que je suis en... Mais la démocratie, messieurs, vous parlez de démocratie comme si c'était un élément vraiment facile à appliquer, que lorsqu'on vous dit que cette démocratie-là, c'est les règles qu'il faut appliquer, même si ces règles vont à l'encontre de ses propres intérêts, il faut l'appliquer. Pas toujours évident, hein. Alors, moi, ce que je considère dans tout ce que on vient de dire, c'est que il y a les remparts, il y a les balises qui vont protéger l'ensemble. N'importe qui peut s'élever dictateur un jour, hein? N'importe qui. Alors, mais lorsque vous avez des règles, lorsque vous avez les lois et que les lois, les institutions qui sont là, eh ben à ce moment-là, on peut dire. C'est pas parce qu'on s'appelle Xi Jinping, qu'on s'appelle X ou Y, qu'on ne peut pas devenir dictateur.
6: Ben, ils le sont même, mais
0: ils le sont déjà.
6: Quand on parle de loi et de règles, il faut rappeler que eux, ils ne sont pas illégaux non plus, ils ne violent pas la loi, c'est juste que dans leur système, les règles sont établies pour que les dictateurs et les autoritaires...
0: Mais voilà.
6: Alors. Dans ce sens-là, et là tu vas applaudir parce que je vais le dire en face de tous nos collègues, dans ce sens-là, je te rejoins sur la question de la démocratie elle-même. Oui, c'est le meilleur des systèmes en termes de démocratie parce que la démocratie, ce n'est pas quelque chose de figé, c'est un combat permanent. Et le fait qu'on puisse critiquer d'abord et combattre une mesure, proposer la nôtre, oui, ça en fait une véritable démocratie parce que la démocratie où tout irait bien, c'est un idéal, mais pouvoir travailler, combattre...
0: Bon, je quitte l'émission, je m'en vais, messieurs, vous pouvez continuer sans moi. Tilou...
6: Par contre, là où des fois, et ça rend la discussion difficile, voire inconfortable, c'est quand l'on confond très souvent capitalisme et démocratie. C'est comme si, dès qu'on dit capitaliste, puisque les gouvernements autoritaires qu'on dénonce sont plutôt dans un autre système économique. Ce serait donc le capitalisme, c'est ce qui garantit la démocratie.
0: Non.
6: Et que dès qu'on a communiste ou socialiste, ça veut dire dictature.
0: Si on ne le savait pas, Dickens, aujourd'hui on le sait. On voit le chef de la du capitalisme, le pays en chef, et essayer de glisser de temps en temps vers des dérives avec Donald Trump. Ça, on le sait, et on le savait déjà, n'est-ce pas, qu'il n'y a pas une garantie vraiment à tout craint que lorsqu'on est chez les capitalistes. Au contraire, on voit les dérives que ces gens-là proposent ailleurs. Ils sous-louent, ils font n'importe quoi pour aller faire leur bêtise de dictature en dehors des territoires, du territoire américain, entre autres, hein, n'est-ce pas? On va expédier des gens, on va faire énormément de choses, mais à l'extérieur, puisque les balises existent. Mais ça veut pas dire que les hommes, contrairement à regarder, vous suivez mon regard, qui pensent que lorsqu'il s'agit d'un président qui s'appelle X ou Y, n'est-ce pas? Puisqu'il n'est pas capitaliste, n'est-ce pas? Il est bon, il est parfait, et il ne prendra jamais sur lui de dériver. Non, il n'y a personne qui peut donner cette garantie-là, Dickens.
5: Tout à fait, mais moi, je suis encore inquiet. Et parce que, comme on dit chez nous, dans notre créole, « chimé mouto, c'est chimé malin », et même lorsque les balises tiennent, mais à force de les forcer, de les forcer, de les forcer, un jour, les balises risquent de casser. Et pour moi, la chance avec M. Trump, c'est que c'est un bouffon, il accompagne avec cette fanfaronnade. Prenons un autre. Et l'autre jour, je n'étais pas à l'émission, mais j'ai entendu dire que J.D. Vance serait pire que... Non, c'était du semaine avec le professeur Vance, que J.D. Vance serait pire que M. Trump.
0: Oui.
5: Et je suis d'accord, parce que lui, il pourra faire la même chose que M. Trump, mais sans cette... fanfaronnade, tout ouais, ça.
6: Il plus est, intelligemment.
5: Plus intelligemment et plus froid.
0: Oui.
5: Et disons qu'on aurait eu un politicien standard avec qui respecte les standards, la façon de présenter, mais qui appliquait cette même politique. Je verrais comment les balises. Et pour moi, les gens apprennent, je veux dire. C'est pas quelqu'un qui a la vision de M. Trump, qui veut dire, OK, il s'est cassé le nez à cause de X, Y, Z, mais nous allons contourner ces balises. Mm-hmm. Et ouais, à force de le faire, de le faire, on risque. Parce qu'il y a des choses qu'on n'aurait pu pas... Mais M. Trump n'aurait pas pu même imaginer dans son premier mandat. Avec les gens qui l'entourent maintenant, il arrive à le faire.
0: Non, mais mieux encore, c'est pas des gens qui viennent l'entourer, là. C'est lui qui a choisi ses valets, là. Et de grands valets, ça veut dire c'est des gens qui, en apparence, n'auraient pas besoin de Donald Trump pour vivre, messieurs. C'est des millionnaires, des milliardaires qui sont autour de Donald Trump, et pourtant ces gens-là se comportent de cette manière-là. Alors moi, parce que je veux voir tous les aspects et les à côté aussi de ce dont on parle là aujourd'hui. Moi, je voudrais voir aussi la démocratie autrement que protéger, avoir les balises sécuritaires dans notre propre pays. Qu'en est-il lorsque c'est Donald Trump, ou c'est... Donald Trump est un cas à part, mais c'est... Comment s'appelait l'ex-président Biden? Quand ces gens-là vont faire n'importe quoi à l'extérieur du territoire des États-Unis, et que ça continue à s'appeler une démocratie, est-ce que la démocratie, c'est de protéger uniquement son arrière-cour et faire n'importe quoi? Hein? Exemple, un président qui va enlever un autre président. Est-ce qu'on va continuer à appeler ça une démocratie? Sérieusement, là, si vous êtes en situation de guerre, je pourrais à la rigueur comprendre, parce que les guerres ont toujours existé, pas vrai? On a toujours, et il semble, messieurs, les humains seront condamnés à être en guerre pour le reste de leur jour. OK? Si vous êtes en situation de guerre, vous enlevez le président, à la rigueur, on pourrait comprendre. Mais là, on n'était pas en situation de guerre, on enlève un président et vous avez toute cette structure qui protège la démocratie chez vous, entre autres le pilier qu'on appelle la justice, qui est là pour adhérer, aller dans le sens du président. Messieurs, moi je critique mon système. Là, est-ce que je peux continuer? C'est pas ma façon de voir cette démocratie.
6: Oui, mais est-ce qu'on peut séparer les États-Unis de sa philosophie, je dirais naturelle et même intrinsèque d'impérialisme?
0: Oui, qui veut que l'Amérique soit aux Américains.
6: Ben voilà. Mais parce que en même temps, pendant qu'on parle de démocratie, évidemment, de démocratie de vote et de tout. Mais est-ce que le peuple américain n'est pas d'accord qu'il a un pays qui veut que l'Amérique soit aux Américains et qu'il soit impérialiste?
0: Et Ismaël va dire à ma place. Ismaël qui va dire, mais lorsque Jean-Ernest dit les peuples ont les dirigeants qu'ils méritent, c'est ça qu'il veut dire. C'est ça, hein, Ismaël? Continue pour moi.
4: Ben, je continue pour toi pour dire que moi, j'abonderais dans le sang de Thilo et toi si je savais que c'était les peuples qui décidaient. Étant donné que j'en suis conscient, tenant compte des réalités, des vérifications, des observations faites, que les peuples dans ces pays, entre guillemets, démocratiques, c'est pas les peuples qui décident. Dans ce sens-là, je ne pourrais pas dire que les peuples, en fait, ont les dirigeants qu'ils méritent. Pourquoi? Parce que souvent, on voit, exemple des États-Unis. Les États-Unis, c'est un pays de violence. Il est né comme pays dans la violence. Et les États-Unis s'arrangent, c'est-à-dire les dirigeants états-uniens s'arrangent non seulement pour contenir le peuple états-unien, mais aussi de s'armer pour faire en sorte que le peuple ne puisse pas être en mesure de revendiquer ses propres droits. Exemple, on sait comment les Amérindiens, ce qu'on appelle les Amérindiens ici, comment ils ont été exterminés par ces gens-là. Et comment on les contient, ces gens-là, dans de, ce qu'on appelle, et pas une prison, mais on dit dans des, ici, on les appelle les réserves. Tout ça. Donc, ces gens-là ne peuvent à aucun moment décider, soi-disant, et on leur donne une petite quelque chose, on dit, c'est des ententes, tout ça. Donc, c'est la manière dont les dirigeants, la classe dirigeante, parce que c'est une question de lutte de classe. La lutte de classe, la classe qui domine, c'est toujours cette classe-là qui prend les décisions, c'est toujours cette classe-là qui met en place les lois de sorte que la classe, c'est pour ça, pour moi, tu as dit tout à l'heure, il semblerait qu'on va être toujours en guerre. Moi, je dirais, autrement, peut-être tu vas me dire c'est la sémantique, je dirais que les peuples seront toujours en lutte dans la mesure où, et tant aussi longtemps, la majorité des gens qui subissent le système, parce qu'on parle aussi, vous citez, de système capitaliste, impérialiste, tant aussi longtemps c'est le petit groupe qui domine, il faudrait à un certain moment que ce soit la majorité qui subit cette classe dominante qui décide là. On va voir la démocratie. C'est pour ça, là, je m'arrête. C'est tout ça, toujours, moi, je fais le distinguo entre ce que vous appelez tout court la démocratie. Je mettrai une épithète pour dire entre la démocratie participative et cette démocratie représentative que vous dites démocratie. Pour moi, il faut que éclaircir les choses de sorte que les gens comprennent bien ce que nous vivons là. C'est pas une démocratie
0: Ismaël,
4: normale.
0: Ismaël. Pierre-Michel est payé aussi, il voit.
4: Oui.
0: Mais Thilo, tu sais, s'il ne s'exprime pas, on va faire quelque chose, comme Pierre-Emmanuel nous l'a raconté.
3: Je vous écoute religieusement, mais ma position à ce sujet est la suivante. Donald Trump, c'est ce que je vais dire, c'est de la concussion. Donald Trump, c'est du délit d'initié. Je l'ai déjà dit ici, c'est la diplomatie du deal. Je te donne ça, tu me donnes ça. Si tu refuses de me donner ça,
4: je prends ça.
3: Je prends de force. Maintenant, on retrouve un Donald Trump avec cette information et ce qu'il a tenté de faire. On retrouve un Donald Trump qui essaie de contrôler le récit. Parce qu'il s'agit de journalistes. Il veut pas que tel journaliste vienne. Pourquoi? Parce que d'abord, le Wall Street Journal, le Washington Post ont sorti des nouvelles à l'effet que ce qui a été rapporté par le Pentagone comme nombre de soldats tués n'était pas vrai. Et ça, à moins qu'on soit le dernier des Ningos pour comprendre que dans une guerre comme ça avec l'Iran, où on envoie des comment on appelle ça encore, les drones, toutes sortes de modernes, on me dit qu'il y a 11 soldats américains qui sont tués. Ça, je le savais au début, dès le départ, que c'était faux. Deuxièmement, c'est le fait que, je crois que c'est le Wall Street Journal qui a fait savoir que, avec cette affaire de tarifs douaniers, Donald Trump est en train de servir l'élection aux démocrates sur un plateau d'argent. Donc, ça n'a pas plu à M. Trump et qui tente de contrôler le récit. Donc, on est avec un Donald Trump maintenant qui essaie d'imposer son dogme. Il y a deux types de politiciens. Il y a le dogmatique, le pragmatique. Donald Trump, le dogmatique, c'est celui qui impose son point de vue. Contre vents et marées. Le pragmatique s'adapte à la situation. Lui, c'est un dogmatique. Il veut, c'est ce qu'il pense, c'est la vérité. Il y a personne qui peut le contredire. Personne ne peut lui faire voir raison. Alors, c'est ça, c'est à ça qu'on assiste. Maintenant, quand on dit démocratie, j'aimerais qu'on mette un bémol, comme a dit Ismaël, parce que ça, c'est pas de la démocratie, parce que si le système permet que le président puisse agir de la sorte, rendez-moi fou, sage monsieur, on n'est plus en démocratie.
7: Il n'y a pas de conséquence.
3: Absolument. Il n'y a aucune conséquence. Il n'y a pas de, on appelle ça de l'imputabilité.
7: Tout à fait.
3: Il n'y a pas d'imputabilité. Donc, oui, le président peut faire ce qu'il veut, et puis après ça, bon, ben,
6: c'est une erreur. Bon, la démocratie, moi, comme je la vois, je l'ai dit aussi, ce n'est pas quelque chose de parfait, c'est quelque chose qu'on travaille au fur et à mesure. Évidemment, il y a des lois qui empêchent ce qu'on appelle, la rétroactivité, voilà, il y a ce genre de choses qui aussi compliquent des fois les sanctions apportées. Mais on est d'accord que après chaque problème, on essaie de voir comment mettre des balises, comment créer des lois pour éviter que ces problèmes ne reprennent. Dans ce sens-là, on est d'accord, ce n'est pas parfait. Peut-être que ça ne sera jamais parfait, puisque c'est fait pour et par des hommes et des femmes qui sont des êtres imparfaits par essence. Donc, ça ne sera jamais parfait. Mais perfectible, oui, et qu'on travaille à cette perfection. Messieurs, la démocratie, je pense que c'est un idéal quand même assez prestigieux.
7: Je serais d'accord, Thilou. Ouais. Je ne pourrais pas dire mieux. Cependant, dans le cadre des États-Unis, c'est autre chose. Parce que tu sais comment les États-Unis fonctionnent. Depuis que les États-Unis existent, on ne change pas les lois états-uniennes. Et ça date depuis...
3: On ne touche pas à la Constitution.
7: Ah. C'est-à-dire que ça date depuis...
3: De la nuit des temps.
7: Il n'y a pas d'amélioration. Chaque fois que la chose qu'elle commence, c'est la même chose. Donc ça veut dire que peut-être, je suis d'accord, comme je dis, je ne pourrais pas dire mieux, mais... Ailleurs, je verrai ça. Dans le cadre des États-Unis, on sait que c'est immoral.
6: Juste une petite phrase pour finir. Là où je rejoindrai Ismaël et Bolivar, c'est que aux États-Unis, moi, j'ai la sensation que les élites, surtout politiques, sont en train de berner la population avec la démocratie
3: que nous
6: voulions voir s'établir. Parce qu'en réalité, même dans ce qui se passe maintenant, j'ai la sensation sur quelques points que Monsieur Trump semble faire le sale boulot que d'autres dénoncent, certes, mais qu'ils ne viendront pas corriger parce que ça fait aussi leurs actes.
3: C'est comme quand, ici, on a promis de passer de l'élection au on a promis ça, on n'a jamais fait.
0: Monsieur,
3: le parti qui vient après, ça fait son affaire.
0: Et là, vous êtes en train de vous contredire. Je m'excuse, hein, en disant que les peuples n'ont pas les dirigeants qu'ils méritent. Voyez que les Américains, aujourd'hui, quel que soit l'Américain que vous prenez, de Georgia, ou bien même, prenons Dickens, demandons à Dickens d'aller vivre au Kenya, d'aller vivre en Haïti, d'aller vivre ailleurs. Non. L'Américain veut rester aux États-Unis parce qu'il est le big, même si c'est pas lui qui a choisi.
6: L'Américain est dans le déni.
0: Je ne sais pas si vous donnez un visa à un Haïtien qui vit en Haïti.
6: Souvent, nous dénonçons les politiques qui veulent aller piller, aller tout. Mais est-ce qu'on est prêt à sacrifier notre niveau de vie pour
0: que... et ça, c'est quel que soit le pays. Les peuples ont les dirigeants qu'ils méritent. Même quand, par exemple, vous allez prendre un exemple que notre ami connaît très bien, Ismaël. Tu sais, avant le régime castriste, c'était des gens totalement différents. Les Cubains étaient tellement dans les bonbons,
3: dans la débauche.
0: Dans la débauche là.
3: Avec Batista.
0: Et aujourd'hui, vous avez, est-ce que c'était sous Batista, c'était le vrai peuple cubain qu'on voyait? Ou est-ce que le vrai peuple cubain, c'est le peuple d'aujourd'hui? Il y a un révolutionnaire qui arrive, qui change la structure du pays et le peuple rentre dans les rangs. Ça veut dire que le peuple va prendre la couleur qu'on lui impose d'une certaine manière, sauf s'il veut brusquer les choses et faire une révolution, il va péter les cordes.
3: Okay. Non, les banquiers guident peuple à Gaïa.
0: Ah, mais ça dépend de quel guide on prend de Batista à Castro, mais ça a changé totalement.
3: Oui, parce que c'est le même peuple. Mais parce que à l'époque.
0: Mais je te pose la question, est-ce que c'est le même peuple cubain?
7: Le peuple non instruit. Il n'est pas conscient.
3: Voilà.
7: C'est pour ça, quand un révolutionnaire arrive au pouvoir,
0: la même chose, on va prendre la même situation, on va dire, aux États-Unis, ils ne lisent pas. Ils sont bêtes comme leurs pieds et on va leur trouver la sortie. Non, les peuples ont les dirigeants qu'ils méritent parce qu'ils s'expriment quand même dans une certaine forme de démocratie. Ils choisissent Bolivar ou Pierre-Michel ou Jean-Ernest, mais c'est les peuples qui font leur choix. Messieurs, on va faire la pause. On va faire la pause, mais on va voir que malgré tout, en Occident, messieurs, il y a une lueur d'espoir. On ne va pas tous dans l'extrême droite, hein. Et le premier qui sera content, c'est Ismaël Rodin,
7: messieurs. Ah oui, merci beaucoup.
3: La démocratie.

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0: Mesdames, Messieurs, nous sommes de retour avec Thilou Jean-Paul, Ismaël Robert, Pierre-Michel Bolivar, Dickens Pierre-Louis et moi-même Jean-Ernest Pierre. Aujourd'hui, ça a l'air que moi je vais vous laisser aller, messieurs, sur parce que dans les coulisses, vous savez qu'on a changé l'ordre, je ne sais pas, mais mes camarades veulent parler de...
1: Non, tu as commencé par me dire qu'il y a quelque chose que je vais aimer, mais au moins, ne me laisse pas sur ma soif.
0: Mais
1: continue.
0: C'est l'Allemagne qui a décidé de...
1: Virer.
0: Pas virer, on peut pas appeler ça un virage, parce que...
1: C'est un land, on appelle ça une région.
2: Oui. Non, mais quand même, c'est pas une mes affaires.
1: Ah non, pas du tout.
2: Attention, c'est pour ça que je dis virer.
0: Alors, donc, on ne peut pas parler de virage si c'est une mairesse. D'ailleurs, on nous dit que c'est pour la première fois qu'on va avoir une personne qui a pris naissance ailleurs, qui va occuper une fonction aussi importante d'origine étrangère, alors qu'on voyait l'extrême droite cartonnée avec ce pouvoir qui lui a été donné à, comment on appelle, EFD, c'est ça? Alors donc, c'était complètement fou. Et de voir que une militante arriver sur la scène politique et faire une campagne comme il se doit, en se présentant comme un élément de la gauche, de l'extrême gauche, n'est-ce pas, en présentant un programme, c'est ça où on peut apprécier quand on regarde des gens qui ont un programme et qui n'ont pas honte de présenter leur programme à l'extrême. Et elle a réussi, messieurs, et on dit que c'est peut-être l'exemple qu'en Occident, on n'est pas pourri, perdu, fait, tout est perdu, parce qu'on a encore l'exemple de New York, du maire de New York, n'est-ce pas? Et puis voilà, on peut faire l'équilibre par rapport à d'autres systèmes où c'est système à parti unique.
1: J'aime ça. Alors, on peut faire l'équilibre. Et premièrement, tu vois, le langage utilisé, c'est pas un langage approprié. À propos. D'ailleurs, on qualifie la dame d'extrême gauche. D'extrême gauche.
0: Elle se qualifie d'extrême gauche.
1: Les bourgeois, les capitalistes disent que c'est extrême.
0: C'est comme en France.
1: Jean-Luc Mélenchon. Et les filles, on dit que c'est l'extrême gauche, alors que ça n'a rien à voir du tout.
0: Mélenchon, c'est un autre cas.
1: Non, je te dis, c'est la même chose.
0: Mondani est à l'extrême.
1: Vous voyez? Qu'est-ce que Mondani a à voir avec l'extrême gauche? Pas du tout. C'est pas des

0: gens qui sont
1: qu'est-ce que tu entends par l'extrême gauche?
0: Mais parce que ces gens-là, ce que j'appellerais, moi personnellement, si, comme tu me poses la question, et tu sais que je suis un formateur du marxiste-léniniste. Donc ça veut dire que ce que, et souvent moi, mine de rien, on penserait que je serais d'accord, parce que nous disons, la maladie infantile de la gauche, c'est ce qu'on appelle l'extrême gauche que tu appellerais. C'est pas ça. Nous, on est pour, quelque part, une sorte de transition étatique avant d'arriver au communisme. Mais, mine de rien, j'arrête là.
1: Alors,
0: mais
1: les gens,
0: je vais
1: les
0: dire,
1: gens,
0: ce que je vais dire, ce que je vais dire.
1: Vous êtes dans un système capitaliste, n'est-ce pas? Où c'est le capital qui parle, et là, tu arrives seulement avec un système où tu parles de l'humain, tu reconnais l'humain dans le système, par exemple, à New York, tu parles de logement, tu parles de choses vraiment.
0: Ça n'a rien à voir avec l'extrême gauche.
1: Mais,
0: ça n'a rien à voir
1: avec l'extrême gauche. Non, mais, regarde là. Tu es à l'extrême du système.
0: Non,
1: tu vis à l'extrême du système.
0: Ça, si c'est ça que tu vois.
1: Non, non, mais c'est pas si c'est ça.
0: Mais pas ça l'extrême gauche, j'ai rien à dire. L'extrême gauche.
2: Si on fait une session académique de définition des termes, bon, on peut toujours faire cette discussion, mais en réalité, et moi je déplore qu'on en soit à une guerre d'étiquettes. Et on utilise extrême gauche ou extrême droite pour faire peur, alors qu'on devrait plutôt se concentrer sur qu'est-ce que lui, il propose dans son programme, pourquoi c'est bon et pourquoi c'est pas bon. Maintenant, que ceux qui veulent qualifier de extrême gauche, extrême droite, centre ou autre, ben, ça c'est leur affaire, mais est-ce que c'est le plus important?
0: Oui, c'est important, Thilou. Tu sais pourquoi je dis que c'est important? Oh, pardon, Dickens, vas-y, parce que j'ai déjà,
2: micro est fermé, Dickens.
3: Ouais, okay. Ça va? On vous entendez maintenant?
1: Oui.
3: Si, est-ce que c'est des histoires d'extrême gauche, d'extrême droite, c'est pas une question de valeur, parce que je me souviens au Parlement américain, des choses qu'on prenait comme acquis au Massachusetts étaient considérées comme extrêmes de la part d'un démocrate au Mississippi. Et là, je me suis posé la question, parce que ce sont des programmes que nous prenons comme acquis au Massachusetts, qu'on ne se pose même plus la question, qui est acceptée par...
2: On utilise les termes.
1: Particulièrement aux États-Unis, où c'est la mecque du capitalisme, lorsque on est seulement membre du parti républicain, on vous dit c'est la gauche, et c'est une expression c'est une expression qui a tendance à rentrer dans la façon de voir les choses aux États-Unis. Donc l'explication aux États-Unis n'est pas valable pour le Canada, où on a l'habitude d'un système qui est un système à visage humain, d'un capitalisme à visage humain, par rapport aux États-Unis où c'est l'extrême dans tout. Là
0: on est d'accord, messieurs, que les États-Unis et le Canada n'ont pas créé les termes. C'est-à-dire, c'est des termes définis à l'intérieur de cursus, des chercheurs, des gens bien, des gens civilisés, des gens qui font des recherches, qui définissent ces termes-là. Donc, nous, quand on dit quelqu'un, c'est de gauche, ou bien quelqu'un du socialisme, on sait ce que ça veut dire. C'est pas parce que, regarde, un social-démocrate, un démocrate chrétien n'est pas différent d'un capitaliste. Pour moi, ce sont des capitalistes. Sont des capitalistes. C'est pour ça que j'allais répondre. Je vais terminer tout de suite, si tu me permets. C'est parce que, Thilou disait tout à l'heure, pour lui, c'est une question de pas sémantique, mais c'est-à-dire, ce qui est important, c'est le programme, c'est pas les termes. Oui, Thilou. Parce que, on a vu depuis les temps longtemps que ça fait une différence. C'est-à-dire ici au Canada, je prends ici au Canada, tout ce que nous vivons ici, nous bénéficions comme classe pauvre moyenne, ça vient grande partie de NPD. Par exemple, le système de santé, tout ça. D'accord. C'est pas la droite qui fait ça. C'est la gauche qui a fait ça.
1: Non.
0: C'est la gauche. Le NPD, c'est de la gauche.
1: Le NPD n'a jamais été au pouvoir au Canada.
0: Non, attention. Dans certaines provinces de l'Ouest ou bien.
1: Nous avons un système universel de santé.
0: L'idée même du système de santé, ça vient de ces gens-là.
2: Je comprends ce que dit Ismaël, mais là où moi je trouve que ça pose problème, je peux bien apprécier un élément du programme de
1: d'un ça c'est de la propagande hein, Ismaël.
0: Ben, moi,
1: je m'excuse là, mais c'est fait de la propagande.
4: Mais là, tu exagères.
0: Non, attends. Ouais. Ce qu'il dit là, peut-être que j'ai pas encore défini avec lui ces genres de choses. Pour moi, la propagande, c'est pas ce que vous voyez seulement la propagande négative.
1: Non, mais
0: il y a de la propagande, de la bonne propagande. C'est-à-dire pour promettre, pour prôner un bon message. C'est-à-dire pour faire ça, il faut faire de la propagande pour que ça passe.
2: Excusez-moi. Ce que je dis là, là pour moi où ça pose problème et ça empêche justement une plus grande avancée de la démocratie, c'est que si je me réclame de gauche, j'aurais tendance à épouser tout ce que me dit ce que fait la gauche officielle entre guillemets, alors que ce n'est pas forcément vrai. Je peux être démocrate et apprécier tel ou tel projet ou programme dans le parti républicain, pourquoi pas. Sauf que à les décanter ainsi, un tel est de la gauche, un tel est de la droite. Moi, je suis gauche, moi je suis de droite. Ça nous empêche de faire ce travail.
0: En tout cas,
4: moi. Et ce qu'il faut, en tout cas, moi, ma compréhension de ça, c'est que lorsqu'on parle de taxer le capital, lorsqu'on parle de taxer les plus nantis, lorsqu'on dit que
0: construire des logements sociaux,
4: si le c'est ça qu'on appelle,
0: publique,
4: oui, avec un système de santé universel, mais vraiment universel,
0: public,
4: oui, universel, et pour tout le monde ait la même valeur ou les mêmes valeurs. Est-ce qu'on parle de ce, est-ce qu'on a ce narratif-là? Est-ce qu'on tient un tel discours? Est-ce que c'est ça qui fait de cette personne-là une personne qui est à l'extrême de l'échiquier? Moi, je pense que c'est comme ça que tous les partis auraient dû faire. Parce que, généralement, ils disent tous qu'ils défendent la population. Mais allez voir, quand vous lisez leur programme politique, et quand vous allez au tréfonds de ce qu'ils proposent, il n'y a rien de tel.
0: En plus, tu ne verrais jamais ce que tu viens de dire là de la droite. Jamais la droite.
4: Jamais.
0: Alors,
4: c'est de la gauche. Et ceci, dans tous les pays, si vous allez, par exemple, le Canada est une exception. Hein? Est-ce que vous savez, messieurs, que la mortalité infantile est plus élevée aux États-Unis qu'à Cuba?
0: N'en parlons pas.
4: Est-ce que vous savez ça? Est-ce que c'est normal, ça? Alors, si on est un politicien ou un candidat aux États-Unis et qu'on dit que ça doit changer, est-ce qu'on est à l'extrême gauche? D'abord, il n'y a pas d'extrême gauche.
1: Alors, messieurs,
4: ça n'existe pas.
1: Alors, donc, moi, je vous ai bien présenté la chose en vous disant, et vous le voyez tous les jours, le fait, par exemple, d'être dans le camp des démocrates, on vous considère déjà parce que nous sommes à la Mecque du capitalisme.
4: Tu parles des démocrates aux États-Unis?
1: Les démocrates aux États-Unis.
4: Alors Bernie Sanders déjà... est quoi?
1: Non, Bernie Sanders est vendu comme extrême gauche. C'est comme ça qu'on va voir. C'est comme ça qu'on va voir Bernie
4: Sanders. J'espère que tu n'es pas sérieux.
1: Mais est-ce que je suis sérieux? Je te dis, défini comme extrême gauche. C'est comme ça qu'on voit un Bernie Sanders. Bon, que veux-tu?
0: Que les républicains, qui le voient comme ça.
4: Ben absolument. Mais est-ce que tu sais aux États-Unis si tu échoues, c'est pas la faute du système, c'est ta faute.
1: Bon, laisse-moi.
2: Ces étiquettes devraient être utilisées pour identifier les différents groupes, par les universitaires, je sais pas, par ceux qui en parlent, mais les politiques eux-mêmes ne devraient pas se réclamer, enfin, à mon humble avis, ne devraient pas accorder toute
1: cette importance. Mais c'est un petit peu pour ça, qu'il faut voir, lorsqu'on a des gauchistes à l'extrême gauche. Au micro.
4: Donc,
1: temps en temps, il y a des glissades.
4: Par exemple,
1: messieurs, que vous ayez un système de santé universel ici, au Canada. Universel, là, ça veut dire que tu sois riche, que tu sois pauvre, tout le monde, on passe sous le bistouri, n'est-ce pas? Et on n'a pas à payer. Bon. C'est un système à double vitesse, mais attention, c'est un système. on rêverait d'avoir ce système-là ailleurs, n'est-ce pas?
0: Parce que ailleurs, c'est pire.
1: Lorsqu'on me dit que ça a été une inspiration de la gauche, là, non, messieurs, c'est Lester B. Pearson. Qui a instauré ce système ici au Canada, et rien de gauche avec les
0: NPD,
1: n'est-ce pas?
0: NPD! NPD!
2: Voilà. Vous voyez ce dont je parle, on est à identifier qui a instauré ou pas Est-ce que c'est ça l'important?
0: Oui, ah oui, Tilou, ces idées-là ne viennent pas de tout le monde, Tilou, parce qu'il y a une classe sociale, Tilou, qui voudrait jamais, Tilou, que les choses changent pour la majorité. C'est pour ça que c'est important quelque part. Moi, je serais d'accord avec toi si tout le monde, dans un monde normal, ce que tu dis là, c'est comme ça tout le monde devait penser. Mais malheureusement, c'est pas le cas. Il faut appartenir à une classe, il faut avoir une conscience aiguisée pour voir les choses de cette façon. Donc, par exemple, ce que tu dis, les universitaires devaient en penser, oui, mais ces universitaires-là, ils appartiennent à une classe sociale donnée et qui prennent conscience. Par exemple, je prends le cas de Karl Marx et Friedrich Engels. Ces gens-là étaient fils de bourgeois, mais ils ont compris que cette bourgeoisie à laquelle ils appartenaient, c'est des bourgeoisies qui détestaient la majorité. Donc à ce moment-là, Marx est mort dans la pauvreté. Tout ça donc fait que il faut avoir une pensée, une conscience sociale pour comprendre que les choses doivent appartenir à la majorité, pas une minorité.
4: D'ailleurs, le mot démocratie en lui-même, signifie pouvoir du peuple par le peuple et pour le peuple, gouvernement du peuple par le peuple et pour le peuple. En général, c'est ça que ça devrait être. Mais alors, ça n'a jamais été. C'est
1: alors,
4: pas comme ça que c'est.
1: Ismaël, oui, Ismaël, oui. Comment tu lances ça? Lester B. Pearson, c'est le Parti libéral, n'est-ce pas? qui a décidé d'universaliser le système de santé. Ça, c'est ça n'a rien à voir avec
0: l'idée première, ça ne venait pas de NPD.
1: Non, les seules personnes. Et puis encore une fois, là, messieurs, on s'entend. C'est le gouvernement qui fait adopter des lois, n'est-ce pas? C'est lui qui compte, même s'il y a une opposition. On a besoin d'une opposition, et c'est pour ça qu'en Occident, on accepte qu'il y ait des oppositions, hein, n'est-ce pas? Les oppositions permettent de faire germer les idées, de les appliquer. Mais il reste, c'est le gouvernement qui l'a établi, le principe, n'est-ce pas, dans ce cas-ci, monsieur, rien avec la gauche.
4: Pour
3: moi, l'importance de ce débat-là, c'est que pour avoir subi plusieurs débats au niveau de ce qu'on appelle mainstream, il y a une façon académique, comme Ismaël en train de le définir, la gauche, l'extrême gauche, mais il y a une façon de tous les jours et qui peut-être fait préjudice, ou du moins c'est de ça on parle quand on parle d'extrême droite, d'extrême gauche, qui est très très différent de l'académique.
1: Et je suis tellement d'accord avec toi. Moi, j'aurais ma définition de gens de gauche, gens de droite. Moi-même, je définirais les gens de gauche comme des gens qui, lorsqu'ils possèdent une Mercedes, la plus longue des Mercedes, qui peut partager cette Mercedes en 3-4 petites Lada, n'est-ce pas, qu'on donne, ouais. N'est-ce pas. Moi, j'en connais un gauchiste, n'est-ce pas, qui possède au moins au moins 1000 paires de chaussures qu'il pourrait partager avec le peuple, n'est-ce pas. Bon, alors, c'est pas ce qu'on voit au Canada. C'est pas ce qu'on voit au Canada. On a d'autres définitions. Mais c'est vrai, mais c'est sérieux, messieurs.
4: Mais non,
1: parce que la définition qui est dans le livre, je vais regarder comment tu vis pour savoir si tu es un homme de gauche. Je vais regarder comment tu vis avec ton environnement.
0: Est-ce que tu es d'accord, Dieu, que la théorie est très importante par rapport à la pratique? Je sais que c'est vice versa, mais quand même, imagine que je prends un médecin, je dis Bolivar, il est médecin, je dis allez opérer cette personne-là, il n'a jamais eu une théorie, il n'a jamais fait quoi que ce soit. Est-ce qu'on peut se permettre de faire pareil?
1: Tu peux voir Bolivar arriver sur ce patient-là avec tellement d'empathie, avec tellement de respect que le patient s'en trouve un peu.
0: Va se réveiller pour une seconde.
1: Et le vrai médecin lui-même arrivé avec tellement de manque de respect, en tout cas d'arrogance, et puis
0: le vrai médecin dit Keynes va lui sauver la vie. Mais Bolivar va le réveiller pour une seconde.
4: Quand on parle de ça, il y a les faits, il y a les données. Et écoutez, vous savez, et ça je ne vous apprends rien, je sais que vous êtes au courant de ça, qu'à l'époque de la grande noirceur ici, on débranchait l'électricité du monde parce qu'ils ne pouvaient pas payer en plein hiver.
1: OK.
4: Et les gens lorsque l'été arrivait, ben on trouvait des gens morts.
1: Mais ici comme ailleurs. Non,
4: mais attends, attends, attends.
1: Ici non, comme
4: je
1: ailleurs.
4: Parle ici, je parle ici
1: mais
4: d'abord.
1: Mais ici comme ailleurs.
4: Non, non, attends, on débranchait. Eh bien, à un moment, la société s'est dit. Mais c'est impossible, on ne peut pas continuer comme ça. Ils ont changé ça. Ils ont d'abord la nationalisation de l'électricité qui permet que maintenant ils ont une loi ici qui fait que en hiver on ne débranche plus les gens.
1: Alors
4: vous dites que ça c'est de l'extrême?
1: Non, c'est pas de l'extrême, c'est notre système.
4: Non.
1: C'est notre système.
4: Mais non, mais alors les gens qui ont pensé ça, c'est extrême.
1: Non. Et puis tu viens d'avoir le bon discours. On vivait telle chose et le peuple a décidé
4: de pas décider. Non, c'est pas le peuple.
1: Mais les changements ont eu lieu. Et les changements ont eu lieu.
4: Ils ont eu lieu après que on ait trouvé des cadavres dans les maisons où on était.
1: Mais oui, ça prend certaines
4: études. Alors il fallait laisser mourir des gens d'abord.
1: Mais tu me dis que l'homme, selon toi, là, a cet instinct naturel de s'épancher et d'aider l'autre, etc.
0: Monsieur Tilou est impatient d'intervenir.
1: Tilou intervient. Même s'il est 3 heures, Tilou intervient.
2: Non, ce que je dis, c'est justement, vous me donnez raison sur cette affaire d'étiquette. Et qu'on ait pris telle ou telle mesure, est-ce que c'est important de savoir si c'est extrême ou non? Ça peut être une mesure extrême, mais s'il faut une mesure extrême à un certain donné pour le bien de la société, pourquoi pas? Donc, quand on qualifie un tel d'extrême ou de pas extrême, ça semble être un juron ou un mot péjoratif, mais c'est pas ça l'important. C'est est-ce que ça va pour le bien de la société?
4: Point. Oui, mais tu as dit bien le bien de la société, mais il y a des gens, même si c'est pour le bien de la société, ils sont pas d'accord.
1: Ils sont pas d'accord.
4: Ils disent que les entreprises vont partir, tout le monde va mourir.
1: Il va toujours y avoir de ces gens-là.
4: Mais c'est ça l'extrême.
1: Quand on dit que, dans un sens ou dans l'autre, mais quand on dit que les peuples ont les dirigeants qu'ils méritent, les peuples vont forcer. Ismaël me dit, il faut pas parler de combat, il faut parler de lutte.
0: Non, j'ai pas dit, il faut pas. Je préfère la guerre que lutte. C'est ça
1: lutte,
0: que je dis.
1: Lutte des peuples. Lutte des peuples, n'est-ce pas? Il faut que les peuples luttent. Dans un pays où les peuples ne luttent pas, messieurs, on reste du pareil au même, de jour en jour et de pire en pire, n'est-ce pas? On s'en va à la pause commerciale, on va regarder un pays où le peuple ne semble pas lutter.
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0: Alors, mesdames et messieurs, nous sommes de retour avec Pierre-Michel Bolivard, Thilou Jean-Paul, Dickens, Pierre-Louis, Ismaël Robert et moi-même Jean-Ernest Pierre. Alors, pour la vérité, pour l'histoire, Ismaël, c'est un certain Tommy Douglas, la Saskatchewan, comme gouvernement provincial, qui a implanté,
1: initié
0: l'idée, mais au Canada. Au Canada, c'est effectivement l'universalité, c'est le premier ministre dont on cite souvent le nom, n'est-ce pas, qui est, comme je dis tout à l'heure, j'ai déjà oublié son nom,
1: Mr.
0: B. Person, un libéral.
1: C'est lui qui était au pouvoir, mais l'idée première, c'est Tommy Douglas. Tout le monde à travers le pays va donner la paternité à Tommy Douglas.
0: Alors moi-même, quand j'entends les libéraux parler, ils citent fort le nom de Lester B. Person, comme un personnage qui a changé le Canada. Alors, cela dit, messieurs, nous sommes à ce pays où les choses ne changent pas, ne semblent pas vouloir changer. Alors, Félix Badiou et 17 Colombiens ont été transférés aux États-Unis, pour, comment dirais-je, essayer d'avoir un jugement qui pourrait rendre justice, on pourrait dire comme ça, n'est-ce pas?
2: On tente de se racheter.
0: À la famille du président assassiné, Jovenel Moïse. Et il y en a qui sont contents. Bon, ceux qui sont contents disent « l'heure content nous fâcher ».
2: Contents pour, contents debout
0: ceux
2: assis.
0: Qui sont pas...
2: pas contents assis.
0: Ceux qui sont pas contents disent la même chose. Ceux qui sont... Mais messieurs, c'est une véritable tragédie, comédie. Et s'il n'y avait pas vraiment l'avenir d'un pays qui était en jeu, parce que ce que la plupart ne comprennent pas, et ceux qui sont entichés de pouvoir en Haïti, eh ben le modèle qui a été tracé, bon, c'est pas la première fois qu'on a tué un président au pouvoir en Haïti, non. Mais durant les temps modernes, c'est la première fois, n'est-ce pas? Et ces gens-là ont pris de plus en plus d'assurance dans leur façon de diriger un pays par leurs propres moyens, avec les armes, etc., etc. Ça veut dire ceux-là qui aspirent au pouvoir et qui ne disent mot sur l'assassinat de Jovenel Moïse sont en train de préparer la continuité, la suite, n'est-ce pas, pour eux-mêmes qu'ils se fassent assassiner. Parce que bon, on s'arrête pas en si bon chemin, n'est-ce pas? On n'est pas au pouvoir, mais on a quand même le pouvoir d'assassiner un président en exercice dans un pays comme ça, là. Je vois que c'est de l'inconscience par chez nous. Ceci dit, messieurs, c'est une honte de voir.
2: Plus le honte c'est, tu es gentil.
0: Et les gens disent c'est une honte pour la justice haïtienne. Non, ça va au-delà de la justice haïtienne. Ça
2: pour
0: va
2: le pays.
0: Ça vaut pour le pays. Ça va au-delà du pays. Ça va pour même les Haïtiens de la diaspora. Nous sommes tous des Haïtiens, messieurs. De voir que nous ayons un système comme ça, là. Hier, j'ai fait rire à Thilou Jean-Paul pour parler, parce que tout le monde est avocat en Haïti, hein. Vous savez que tout le monde a un diplôme d'avocat, et donc ce sont ces mêmes avocats.
2: D'ailleurs, c'est pour ça que Maître Dorval a été assassiné, parce qu'il voulait nettoyer les écuries d'Ogias, en ce sens.
0: C'est ces mêmes avocats qui deviennent des juges. Mais si ces avocats-là sont pourris, comment voulez-vous que les juges ne soient pas pourris?
2: Au moins, ils sont peints sans avocat.
0: Bon, alors messieurs, moi je pense avoir presque tout dit. Au moins, ils sont peints sans avocat.
2: S'ils sont pourris.
0: Alors c'est grave, assez grave de voir ça. Et puis
2: c'est triste.
0: Moi, de voir que on prend ça, où on a eu quelques réactions.
2: Il y a des Haïtiens qui applaudissent.
0: Mais énormément. Bon, moi-même, je fais partie de ceux qui applaudissent, messieurs. Qu'est-ce que nous pourrions espérer de ce système-là? Qu'est-ce que nous pouvons... Vous me diriez peut-être qu'il vaudrait mieux avoir un mauvais jugement, mais que ce soit fait par des Haïtiens. Messieurs, il n'y avait aucune chance.
1: Est-ce que je peux te poser
0: une petite virgule de question.
1: Ouais. Pourquoi tu dis que tu es content? Parce que tu penses que et Jovenel
2: on
1: va
2: parle
1: avoir
2: en justice, mais non.
1: D'ailleurs, dans tout ce qui est fait jusqu'à présent, la justice états-unienne n'a jamais révélé qui a tué le président.
2: Et ils le savent.
1: Jusque là. Mais ils ont participé à la tuerie, à l'assassinat.
0: Oui. Alors, donc, c'est normal qu'ils le sachent. Alors, messieurs, moi, je vous laisse.
1: Alors, j'ai posé la question. Pourquoi
0: non,
1: tu dis ça? Parce que
0: non,
1: tu
0: non, mais si
1: peut-être
0: tu
1: que,
0: me poses la
1: peut-être
0: question,
1: que tu as raison. Non, non. Peut-être que j'ai pas vu encore. Parce que pour moi, ce que je veux dire.
0: Non, non, mais vous êtes allé déjà, tu es déjà allé bien loin en disant que c'est les Américains qui ont tué.
1: Non,
0: moi, je
1: ne veux
0: pas bien
2: participer. Je ne viens. On ne peut pas assassiner un président dans la Caraïbe. Je ne dis sans que l'Amérique, les Américains ne sont pas. Parce que l'Amérique appartient aux Américains.
0: Arrêtez ça.
2: Et pas ça qu'on a
0: arrêtez dit. Arrêtez ça. On a déjà tué des présidents aux États-Unis.
2: Ah ouais?
0: Arrête là.
2: Qui a tué Kennedy?
0: Ah ben voilà.
2: Qui a tué Kennedy?
0: Qui a tué Kennedy? Bon, on a déjà tué des présidents.
2: Les documents déclassifiés. Alors,
0: non, mais arrêtez, messieurs. Est-ce qu'on est en train d'analyser quelque chose qui doit nous faire honte? Sinon, fanfaronner comme
2: ça. Mais
1: ce que j'ai envie de dire là-dessus, ce que j'ai envie de dire là-dessus. Pour moi, honnêtement, monsieur, là encore, j'aime pas le mot pragmatisme, parce que le mot pragmatisme signifierait pour moi quelqu'un qui ou les débats, ok, mais j'aime pas ça parce
0: tu
1: que
0: tu es prêt à faire des compromis,
1: mais des choses compromis on peut arriver à un certain moment faire, mais on appelle ça
2: on s'adapte à une situation comme on est pragmatique.
1: Mais ce que je veux dire par là, c'est que je veux dire, si j'étais en Haïti honnêtement aujourd'hui par rapport à cet événement, je poserais fortement, fermement qu'on m'arrête en Haïti. Ça veut dire quoi? Parce que ceux-là qui sont au pouvoir, ils disent que vous n'aurez jamais justice dans ce pays. Il n'y a personne pour vous donner justice. Si on envoie des gens qui ont, entre guillemets, je dis bien entre guillemets, qui ont commis un acte sur le territoire haïtien, que les États-Unis n'ont rien à voir là-dedans, ça se peut que ce soit les armes venant des États-Unis qui ont exécuté ça. Mais l'événement ne s'est pas passé aux États-Unis. Pourquoi doit-on envoyer des gens accusés de cet assassinat, de cette mort aux États-Unis? Donc, pour moi, ceux-là qui ont pris cette décision, ils disent clair, donc, ne vous laissez pas arrêter dans ce pays, il n'y a personne capable de vous donner justice. Si j'étais en Haïti, moi, je m'opposerais fermement à ça aussi.
0: Je ne veux pas déballer tout mon sac, messieurs.
1: Ah, okay.
0: je laisse à mes savants confrères de l'autre côté du rire. Du rire, et parce que Thilou est en train de rire dans sa barbe. Thilou, excuse-moi. Bon.
3: Il y a longtemps que Dickens demande la parole. Donc
0: bon, Dickens, excuse-moi, Thilou.
4: Cette histoire-là, est-ce que je viens du monde médical, est-ce que c'est pas la preuve que il y a des cas qu'on ne peut pas juger? C'est comme il y a des cas en médecine que on va voir un médecin, il va vous dire que je vous conseille d'aller vers Cuba, vers les États-Unis, parce qu'on n'a pas la technologie, ou peut-être qu'on n'a pas l'expertise, on n'a pas le personnel pour prendre un soin, en charge de ces cas. Est-ce que ce que l'assassinat de Jovenel Moïse est en train de nous démontrer, que on a une justice qui peut juger le voleur de cabri, de quelqu'un qui passe et qui prend
2: prendrait une régime de banane,
4: une régime de banane ou quelques morceaux de griot sur le bac de mais des cas compliqués où on doit, comme on aurait dit l'autre, sucer tête créer un lot, on ne peut pas le faire.
3: Oui, mais bon,
2: on ne peut pas faire
3: ni l'un ni l'autre, hein. on ne juge même pas le petit voleur. Mais pour moi mon opinion est faite sur cette histoire là d'une part, oui, si on regarde du côté pragmatique, et la justice haïtienne ne pouvant pas, l'aide de la justice de notre pays, ce ne serait pas de refus. Je dis ce ne serait pas de refus parce qu'en réalité, la raison pour laquelle on aurait besoin de l'aide d'une autre justice, ce serait pour donner justice, effectivement, à Jovenel Moïse. Ce ne sera pas ce qui sera fait avec la justice américaine.
0: Voilà.
3: Ça va défendre les intérêts américains, protéger les forces américaines et tout. Et puis.
2: On veut étouffer aussi certaines choses.
3: Oui. Ensuite, on ne saura rien du tout de l'histoire. Mais à côté de ça, la façon dont cela est fait, messieurs, mais c'est inacceptable, que les juges en charge du dossier, donc la justice, alors on parle de la justice et qui fait ceci ou cela, la justice n'a rien à voir avec ce qui s'est fait. La justice n'était pas au courant. Les juges ont appris.
0: Aussi.
3: Oui, c'est ça, justement, la justice. Les avocats et les juges ont appris la nouvelle comme nous sur les réseaux sociaux et dans la presse. Donc, ce gouvernement qui fait ça, donc qui viole l'indépendance des pouvoirs,
2: la souveraineté du pays,
3: vient nous dire, encore plus grave, c'est le ministre de la Justice qui signe un communiqué pour mettre en parallèle les deux justices en disant que, bon, nous, comme nous ne pouvons pas, alors nous confions, nous envoyons les inculpés à une justice de notre pays. Mais il reste en poste.
1: C'est ça.
0: Alors, messieurs... En plus,
2: il reste alors, en poste. Mais la justice... Monsieur... Excusez-moi, je voudrais juste... Juste. La justice n'est pas capable de juger, mais la justice était capable de délivrer un mandat contre le président.
0: Bon, en alors, exercice. Alors, messieurs, entendons-nous là. Soyons sérieux. Est-ce qu'il y a... pour qu'il y ait une justice dans un pays, il faut commencer par avoir un pays sérieux qui est géré sérieusement par des hommes et des femmes capables pour ce faire, pas vrai? Dans nous sommes rendus là à constater que nous n'avons pas un pays qui est pris au sérieux, mais non. Un pays qui est comment qui est administré sérieusement. Quand on regarde un système de justice, moi je dis le système de justice que je vois là, dont je vois une démonstration à distance par rapport à ce semblant de procès ou procédurite, ouais. N'est-ce pas, de Joseph Félix Badiou, on le voit, ces gens-là n'ont pas de capacité véritable pour juger. Joseph Félix Badiou, dans ses prestations, semblait être le juge de tous les juges qui étaient en place. Semblait être beaucoup plus capable que ces juges-là, en termes de procédure, etc., etc. Et lorsqu'on ajoute, je l'ai dit tout à l'heure, les avocats, depuis nombre et nombre d'années, ça se forme à la pelletée, les avocats. En Haïti, et ces avocats-là deviennent des juges tout incompétents. Moi, lorsque tu demandes, mais où est Timari? Oh, mais Timari étudie le droit. Mais Timari habite à Port-au-Prince, hein? Mais Timari va étudier le droit à Gonaïves, n'est-ce pas? Pourquoi? Pour obtenir le diplôme rapidement, comme un petit peu chaud, n'est-ce pas? L'autre jour, j'ai donné à la blague l'histoire de cet avocat. Cet avocat qui est dans le même cabinet que Maître Chose, n'est-ce pas? Qui a été pris là, Maître,
3: Caleb.
0: Maître Caleb. Le confrère dit, il faut libérer Maître Caleb pour qu'il continue à évacuer à ses occupations. Les gens vont me dire, mais tu es en train de rire du maître parce qu'il parle mal français. Non, ils disent ça en créole. Faut nous libérer maître Caleb pour continuer à évacuer à ses occupations. Ça veut dire que, non, mais les gens ne parlent pas un langage qui correspond à celui du droit. Donc, et quand tu prends aussi la capacité de ce système, où on arrêterait, où on trouverait coupables, qui sont en prison aux États-Unis là, qui ont été trouvés coupables?
1: Il y a environ 6 qui ont été condamnés.
0: Comment on les appelle? Donne-moi le premier nom qui te vient à la tête comme ça là. Hein?
1: John Joel Joseph.
0: Qui pourrait, dans quelle prison on mettrait John Joel Joseph pour qu'on ne le libère pas, que les bandits ne viennent pas le libérer? Quel est le système? Qu'est-ce que nous avons comme système? Alors
2: il y a rien qui dit que Badiou ne soit pas un agent double.
0: À un moment donné,
3: mettre quelqu'un en prison, est-ce que c'est ça? Est-ce que c'est seulement le fait de mettre quelqu'un en prison que c'est?
0: Non, mais écoute. Non. Dans certains pays, quand on te trouve coupable de crime, on te passe à la chaise électrique. Bon, on dit c'est la démocratie aussi, etc. Donc, te mettre en prison, c'est un moindre mal si on te trouve coupable, etc. Il faut qu'il y ait une sanction. On s'entend, mais dans ce pays où les gens font ce qu'ils veulent, où les bandits sont au pouvoir, où tout, dites-moi, messieurs, dans quelle prison vous alliez placer ces gens-là, si jamais vous parveniez à faire justice.
1: Donc, d'après toi, oui, c'est justement parce qu'on ne peut pas C'est-à-dire,
2: il n'y a pas de prison sûre.
1: C'est à cause de ça qu'on envoie ces gens-là aux États-Unis.
4: C'est une idée. C'est une idée.
3: Excusez-moi. Ouais. Pour la famille de Jovenel Moïse, je ne sais pas. Je ne peux
4: la
3: pas
4: famille est très contente.
3: Ça, je ne peux pas répondre pour elle. Peut-être que ça, elle se satisferait que l'on dise bon, telle ou telle personne accusée est reconnue coupable et va en prison. Peut-être. Mais on parle de l'assassinat d'un président d'un pays.
2: Un exercice à plus.
3: Oui, un exercice d'assassinat. Comment est-ce qu'on peut se satisfaire que l'on mette seulement...
4: Parce que nous n'avons pas de pays.
3: Mais j'ai pas terminé la phrase.
4: Oui, mais vas-y, dis-nous.
3: Comment on peut se satisfaire que l'on mette seulement quelqu'un en prison sans qu'on ne sache la vérité?
4: Attends,
3: jusqu'à présent, on a plusieurs condamnés, on a plusieurs gens qui ont plaidé coupables. Jusqu'à présent.
4: Qui a tué Kennedy? Qui a dit qu'il a tué? Qui a posé la question?
2: Je l'ai posé.
1: Laisse terminer.
4: Il comprend.
1: Non, laisse terminer.
3: On a plusieurs personnes condamnées jusqu'à présent. Je mets au défi quiconque de me dire voilà pourquoi il semblerait que Jovenel Moïse ait été assassiné. Donc, alors, qu'on me dise qu'on n'a jamais pu résoudre un problème de président assassiné, c'est une chose. Mais moi, je demande maintenant, c'est quoi rendre justice à un président assassiné?
4: Alors, donc, si tu poses cette question-là, c'est que tu penses que tu as la capacité, oui, je vais te laisser, que tu as la capacité de juger ces gens-là qui sont accusés d'être colombiens, etc. D'ailleurs, Petro ne va plus en Haïti, hein?
2: Il n'est plus président.
4: Oui, mais ça fait longtemps, même le nouveau président n'ira pas en Haïti. Laisse mon ami Dickens.
3: Oui, rapidement. C'est toi qui nous a fait voir qu'on ne peut pas juger quelqu'un deux fois pour la même chose. Donc, peut-être et même sûrement, on n'a pas la capacité de juger maintenant. Mais en les envoyant dans un jugement où on ne saura rien du tout, puisque les choses seront caviardées, est-ce qu'on ne fait pas que sceller.
4: Donc, il aurait été préférable de les juger en Haïti dans l'état du système.
2: D'ailleurs, dans une liste qui est publiée, il y a des noms qui sont caviardés.
4: Je pose la question. Est-ce qu'il aurait été préférable de faire une mascarade en Haïti?
2: Mais c'est de la mascarade aussi.
4: Non, arrête là. Ne dis pas ça. Oui, Dickens.
5: Je veux pas dire que c'est une mascarade. Le grand problème avec la justice haïtienne, c'est qu'on a même pas essayé. On n'a même pas essayé de faire ce jugement. C'est ça. Ce qui m'a donné le camouflet quand j'ai lu la note du ministère de la Justice, c'est que c'est au ministère de la Justice de donner les moyens et d'engager les experts pour mettre en branle ce jugement. Parce que est-ce que la coopération avec les étrangers veulent dire seulement que, OK, voilà. je vous transmets mes prisonniers? Est-ce que la même façon que le gouvernement a fait venir les FBI, est-ce qu'on ne pourrait pas faire
3: tout à fait
5: des échanges et faire en sorte que qu'on appelle les FRG faire un plaidoyer pour non seulement qu'on puisse avoir des experts nous aider à faire un procès en bonne et due forme, mais pour aussi même créer un noyau de juges, de greffiers, qui pourraient continuer
1: si tu permets,
3: c'est que l'initiative ne vient pas du ministère de la Justice. Sûrement, c'est un ordre qui lui aura demandé de transférer ses prisonniers et on ne dit pas non à son boss, tout simplement.
1: Mais monsieur, avant le jugement, vous parlez de jugement. En tout cas, je suis pas avocat, mais quand même, je vis dans une société, je sais observer des choses. Avant le jugement, il faut collecter des pièces, il faut des enquêtes. Est-ce que vous avez déjà entendu quelqu'un là-bas demander où était, il y avait une caméra dans la maison? Est-ce que quelqu'un a demandé la caméra?
2: Le téléphone du président.
1: Est-ce que oui? Est-ce que quelqu'un a demandé ça? Moi, en tout cas, dans tout ce que j'ai entendu jusqu'à présent, je n'ai jamais entendu personne parler de ces choses.
4: Alors, messieurs.
1: Donc, l'enquête, n'était pas là.
4: Alors, voilà, chaque fois que je vous parle et que je vous dis, messieurs, on ne peut pas fonctionner dans un pays comme Haïti et faire semblant tous les jours qu'on est un pays normal. En passant, je dois vous dire qu'Haïti a battu
1: Trinidad
4: 3-2, hein.
0: Ça, je... Youpi, yes, sir, on est fort. On a le football dans le sang. Et puis on continue à niaiser, à niaiser, à niaiser. Pendant ce temps, il y a un pays qui se meurt, pas vrai?
2: Oh, mais
0: un le pays. Regardez ça, là. Regardez ça. Si
1: le pays c'est un tout, hein? Si le pays c'est un tout.
0: Oui, c'est un tout. Mais justement, c'est un tout qu'il faut. On ne peut pas arriver et dire que un système que nous venons de décrire tel qu'on le connaît de justice, n'est-ce pas? Mais ce système de justice qui est vraiment l'enfant pauvre de toute la famille, n'est-ce pas? N'est pas l'enfant pauvre de toute la famille comme ça et par hasard, n'est-ce pas? Il faudra reprendre, repenser. Et d'ailleurs, il y a un président qui a signé avec les Américains un accord permettant aux Américains de venir chercher n'importe quel citoyen haïtien accusé ou soupçonné de participer.
2: Tu connais le nom de ce président?
0: Alors, il y a un président qui a signé. Les Américains ne viennent pas seuls signer et chercher les, et c'est pas la première fois. Il y a un sénateur qui a été déjà jugé, n'est-ce pas, aux États-Unis et qui a été trouvé coupable. Il y a d'autres. Messieurs, alors, tout à l'heure, vous avez dit, les dirigeants façonnent leur système d'une certaine manière. Les Haïtiens ont décidé de donner la responsabilité de la justice. Même pas, tout à l'heure, vous aviez dit, on peut juger des gens qui volent un œuf, un bœuf, une poule. Même pas
1: juger.
0: Ils ne sont même pas en mesure de juger des gens qui volent un régime de bananes.
1: Est-ce qu'ils sont pas en mesure de juger? Je fais la différence.
0: Non, mais Ismaël, écoute-moi. Il les laisse en prison.
1: Ben, c'est ça.
0: Personne qui pourrait avoir une peine si on le trouvait coupable de 6 jours, d'une semaine, n'est-ce pas?
3: Il y a même des innocents.
0: Ces personnes-là passent 6 ans, 7 ans en prison. Est-ce que c'est un système de justice? Il n'y a pas ce système de justice. À un moment donné, on s'arrête, on se dit, messieurs, on arrête tout ça là. On arrête tout ça et on voit où est le problème. Pas seulement dans le système de justice.
1: Non, mais est-ce que tu es d'accord? Ça devient redondant parce qu'on répète ça tout le temps et on est tous d'accord pour dire que les choses ne fonctionnent pas. Haïti, il faut faire ce qu'on appelle la rupture pour qu'on recommence.
0: Mais
1: qui est prêt à recommencer? Moi je dis, il faut qu'une révolution ait lieu. Vous êtes pas d'accord?
0: Moi je suis pour la révolution.
3: C'est quelle révolution?
1: Voilà la question qui se pose.
2: Mais lorsque
1: poser la question,
0: je lève et je réponds tout de suite. Révolution du bon sens.
1: Là encore.
0: Du bon sens.
1: Où ça existe dans le monde historiquement? Où vous avez vu? On change quelque chose en profondeur, par le bon sens, en allant à l'église, ici, en allant en priant, en se mettant à genoux.
0: Ismaël,
1: ça n'est jamais produit.
0: On a fait la révolution du bon sens ici.
1: C'est pour ça qu'on a
0: appelé ça la révolution tranquille.
3: Mais attendez.
0: On a appelé ça la révolution tranquille.
3: Le problème auquel nous sommes confrontés en Haïti, je ne pense pas que ça ait à voir avec la révolution dont parle Ismaël. Parce que, oui, on peut indexer le capitalisme, on peut indexer l'Occident, mais ce n'est pas ce qui pose problème en Haïti, parce qu'il y a d'autres pays capitalistes et occidentaux qui fonctionnent mieux. Donc, en réalité, le problème est plus loin. On aurait bien pu avoir un autre système économique et politique en Haïti, que ça ne serait pas mieux.
1: En tout cas, il y a des préliminaires qui empêchent qu'on me dira qu'il y aurait d'autres systèmes qui fonctionnent pas mieux, mais regardons ensemble les corollaires pour voir qu'est-ce qui fait que Haïti se retrouve, parce que il faut remonter l'histoire, il faut observer les choses. Non, attention. Laisse-moi terminer.
0: J'accuse.
1: Il faut voir pourquoi les choses combattent. Parce que attendez, combien de fois, messieurs,
0: j'accuse.
1: Combien de fois dans ce pays qu'on a eu des gens qui veulent changer certaines choses. Je dis pas les choses, je dis certaines choses. Combien de fois les États-Unis sont intervenus pour dire non? Combien de fois il y a eu des coups d'État. Je pense qu'il y a eu 35 coups d'État dans le pays. À chaque fois, on a vu la main des États-Unis là-dedans. Mais chaque fois que des gens, je dirais, pas de bonne volonté, des gens minimalement à qui l'on peut...
0: Ismaël, si tu vas dans cette direction-là, ça veut dire, c'en est fait.
1: J'ai pas dit ça.
0: Écoute-moi, c'en est fait. Non. Parce que jamais nous ne pourrons faire la révolution contre les Américains, la révolution dont tu parles. Contre la révolution avec les armes.
1: Pas contre les Américains.
0: Mais, alors, c'est je vais d'abord je vais la révolution du bon sens.
1: Je vais t'étonner, si tu me permets. Donne-moi 30 secondes, s'il te plaît. Pas même 30, 10 secondes. Tu sais que les bandits, ce qu'on nous appelons les bandits en Haïti, s'ils étaient des gens sérieux, ils seraient capables de changer beaucoup de choses dans ce pays.
0: Alors, donc,
1: parce que ils ont contrôlé.
0: Alors, c'est
1: ils ont
0: ils
1: sont arrivés.
0: Qu'est-ce que tu
3: De qui on parle des bandits?
1: Oui. Je dis bien si. Mais ce que je dis.
0: Mais tu comprends?
1: Je dis si c'était des gens ayant les moyens.
0: Si nous.
1: Les moyens dont ils disposent.
0: Si nous.
3: Si nous. Pas bandits.
1: Bon, merci, Thilou. Tu as tout dit pour moi.
0: Je
1: fais une petite comparaison. Peut-être la comparaison n'est pas raison. Ce que je veux dire, Thilou, c'est que la manière dont ces gens-là facilement arrivent à contrôler le pays, à faire en sorte que les gens, tout le monde soit soumis à leur dictat, si des gens étaient réellement armés d'une volonté, moyennant des armes aussi, pour faire en sorte que les bandits, c'est-à-dire, soit la petite bourgeoisie. Quand je dis bandit, la petite bourgeoisie. Oui. Les gens qui veulent dominer, maintenir Haïti dans l'exploitation. Si des gens avaient les moyens pour les contenir, on serait loin aujourd'hui.
0: Autrement dit, si tu changes ta phrase, tu dirais, si ces gens-là avaient du bon sens.
1: Bon, si tu veux dire ça, je suis d'accord, moi je comprends.
0: Voilà, voilà mon amour Ismaël. Si ces gens-là avaient du bon sens.
1: Si c'est ça que tu appelles du bon sens, je suis d'accord.
0: On manque de bon sens. Bon, voilà. Parce que les gens ont dit que ces gens-là, c'est des gens qui ne savent pas lire, etc. Moi, de mon temps, il n'y avait pas plus de gens qui savaient lire en Haïti, mais c'était des gens de bon sens, n'est-ce pas? De bonne famille, de bonne réputation. Sauf que aujourd'hui, on a perdu tout cela. Hein? Dans le fouillis, là, on a perdu tout cela. Et ça prend une révolution du bon sens. Et lorsqu'on dit qu'il faudrait faire la leçon, toi, tu parles de travailler avec les gens, de faire une éducation populaire.
1: Tout à fait.
0: Pour qu'ils acquièrent
1: la conscience
0: bon
1: qu'il faut.
0: Je suis d'accord avec toi. Et c'est ces gens-là qui vont faire la révolution. Arrêtez de faire n'importe quoi dans le pays là et dire n'importe quoi, c'est rouler.
2: Tu vois là. Hein? Il y a une chose avec laquelle je ne suis pas d'accord.
0: Tu cherches les choses avec lesquelles tu es d'accord.
2: Mais attends.
0: D'abord.
2: Quand tu parles d'Haïti et tu dis qu'il faut tout fermer, je n'aime pas ça parce que c'est comme si Haïti c'est un truc qu'on nous a fait cadeau. Non mais c'est un pays pour lequel des gens sont morts, c'est un pays pour lequel des gens ont donné leur vie, c'est un pays pour lequel
0: du sang a coulé. Est-ce que tu penses que je ne le sais pas?
2: Non, je sais. Mais justement, c'est parce que je sais que tu le sais.
0: Mais oui. Alors mais quand tu dis, les gens ont oublié. La plupart de ces gens-là regarde, Ismaël. Toutes ces personnes-là qui sont en Haïti, citoyens haïtiens, responsables en principe du pays, devraient savoir d'où vient ce pays-là et s'ils en avaient conscience, n'est-ce pas, et prendre et préserver vraiment de la bonne manière cet héritage.
1: Il faut rééduquer ces gens.
2: Et en même temps.
0: Alors, tu comprends, il faut rééduquer ces gens.
2: Et en même temps.
0: Leur inculquer le bon sens.
2: Et en même temps, et lorsque j'ai énuméré tout ce qui a été fait pour qu'on ait ce pays, c'est-à-dire c'est pas un cadeau. Et en plus de ça, on nous a fait payer. Il y a une magouille qui a été faite entre Boyer et Charles X pour nous faire payer 150 millions d'écus d'or. Donc, non seulement on a payé par le sang, par la sueur, par les coups de fouet, par tout ce que vous voulez, et puis Boyer et Charles X ont magouillé pour verser 150 millions à la France d'écus d'or. Donc, ça veut dire que un pays comme ça, on ne peut pas faire comme tu
0: dis. Mais vous savez, comme je dis.
2: C'est-à-dire le fermer. Parce que c'est pas un pays. Tu as dit que c'est pas un pays sérieux, mais c'est un pays sérieux.
0: Mais oui.
3: Ma position est délicate sur ce sujet parce que je ne voudrais pas que l'on croie que je minimise cette affaire de rançon de l'indépendance, parce que moi je ne dis même plus d'être, c'est une rançon. Mais en même temps, quand on regarde la situation que nous vivons maintenant et ce qu'on a vécu depuis 1804, on a déjà été bien mieux et à plusieurs reprises. Donc oui, il y a eu cette question de rançon de l'indépendance, il y a eu tout ce qu'on veut, mais nos problèmes sont ailleurs.
0: Mm-hmm. Absolument, et je suis d'accord, messieurs, on doit faire la pause commerciale et on va regarder notre premier ministre qui est ailleurs, n'est-ce pas, c'est à l'ONU, n'est-ce pas,
3: quand même la tête ailleurs. Hein.
0: La tête ailleurs et tout le corps ailleurs. On fait la pause commerciale, on revient pour la suite dans un instant.

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0: Alors, mesdames, messieurs, nous sommes de retour avec Thilou, Jean-Paul, Dickens, Pierre-Louis, Ismaël Robert, Pierre-Michel Bolivar et moi-même pour le dernier tour de piste. Le premier ministre haïtien était à l'ONU pour l'Assemblée.
1: Comment il s'appelle? Qui est le premier ministre haïtien?
0: Le premier ministre haïtien s'appelle Monsieur...

0: transition va se terminer avec des élus. Avec des élus, ça veut dire, Tilou, je commence à gagner quelques sous parce que nous avons gagé 50 sous.
1: Est-ce qu'il a dit que cette transition va se terminer le 13 décembre?
0: Voilà,
1: il a pas dit ça, là.
0: Attention. Ismaël, je pensais que t'étais mon monde
1: pas. Moi, je pose la question.
2: Elle n'est pas en train de dire, je te fais que poser la question, mais pas une suggestion. Est-ce qu'elle n'est pas en train de dire, tout autant qu'il n'y a pas d'élection, lui, il n'y finira pas.
1: Voilà.
0: L'international ne veut pas garder Alix Diéfizémé ad vitam aeternam.
3: Et voilà. Dans cette phrase-là, tu viens de tuer la poule et l'œuf. L'international.
0: Mais c'est pas l'international qui nous dirige. Toi, tu veux pas voir la réalité en place.
3: Je veux pas voir la réalité en face. Mais pourquoi ça doit être comme ça?
2: C'est pour cela que même la déclaration de Monsieur Fizemé disant que la transition se terminera avec des élus, ça ne veut pas dire qu'il restera, puisque ce n'est pas lui qui décide.
0: Mais c'est pas lui qui. Mais voilà, tu me donnes raison. Ça ne veut pas dire que c'est lui qui va rester, mais il peut y avoir une autre transition. Mais il dit cette transition. Moi, je crois comprendre que c'est cette transition. C'est sa transition. Ça veut dire qu'il peut transiter par une autre transition, hein.
1: Est-ce que vous avez vu cette vidéo?
0: Ouais.
1: Au cours de laquelle il y a un Haïtien aux États-Unis, il s'était réuni avec un groupe d'Haïtiens qui lui a posé la question, à savoir, monsieur, et depuis l'ouverture des classes, il y a eu 4 kidnappings. Il a dit, où ça vous avez vu ça? C'est pas vrai, en Haïti, il n'y a pas eu de kidnapping. Je pense que
0: Tilou devrait nous dire, c'est l'IA qui a...
1: Peut-être, je ne sais pas, est-ce que vous avez vu cette vidéo? Peut-être que c'est l'IA, je ne sais pas. Mais j'ai vu un Haïtien.
0: Mais il n'y a personne.
1: Je pense que ça, c'est pas l'IA, ce que j'ai vu. C'est la corpulence d'un Haïtien.
0: Qui lui posait la question.
1: Parce que il paraît que
2: il posait la question à Monsieur Fizemé.
1: Il lui dit que depuis l'ouverture des classes, il y a eu au moins 4 élèves qui ont été kidnappés. Monsieur Fizemé a répondu non, c'est pas vrai.
0: Non, ça c'est l'IA.
2: Ça doit être l'IA. Je n'ai pas vu. En réalité, je n'ai pas vu.
1: Mais personne n'a vu ça? Moi, j'ai vu ça.
4: Je n'ai pas encore vu.
1: Mais regardez, j'ai vu le monsieur.
2: Parce qu'il paraît
1: qu'il s'était réuni. Je dis bien parce que c'était pas ici, aux États-Unis, avec des Haïtiens. À moins qu'il n'était pas là, parce que l'Haïtien a parlé pour dire que Monsieur Fizemé a parlé pendant une heure de temps. Moi, je suis en train de poser la question. On était en train de lui enlever le micro. Il a dit, Monsieur Fizemé a parlé une heure de temps. Moi, je suis en train de poser une question. Laissez-moi terminer. D'ailleurs, on lui a dit, laissez Monsieur terminer. Et Monsieur Fizemé a répondu non. C'est pas vrai.
0: Pour moi, ça ne peut pas être vrai, comme je dis, peut-être. Tous les titres dans la presse internationale, on le sait qu'il y a eu des enlèvements.
1: Peut-être que vous avez raison, mais en tout cas, ce que j'ai vu, ça m'a étonné, je dis.
0: Mais Jean-Ernest,
4: vous retournez à M. Fizemé. Pour moi, il n'y a pas moyen d'avoir des élections avant le 13 décembre.
0: Ce sera le 13 décembre que ça va aller.
4: Pour moi, il n'y a pas moyen d'avoir des élections avant la fin de l'année, mais je suis prêt à parier.
2: On a déjà parié, non?
0: Messieurs, oui, il va y avoir des élections, pas le 13 décembre, peut-être, mais il va y avoir des élections.
2: Sûrement pas.
0: On va avoir des élections cette année et la transition se terminera par...
4: L'année prochaine.
1: Est-ce qu'on en est déjà en 2027? On est en 2026 jusqu'à présent.
4: On parle de l'année civile ou l'année fiscale?
1: Mais c'est mine de rien, soyons sérieux plus ou moins. Est-ce que c'est vrai? Des gens qui sont en place pensent organiser des élections cette année en Haïti. Parce que tous les jours dans le pays, à Port-au-Prince, on voit, hier matin encore, j'ai vu, c'était pas des fake news là, ce que j'ai vu, parce que les gens qui montraient ça, c'était des enfants qui ont été kidnappés. Tous les jours, même des journalistes de diverses sources en parlent, pour parler de kidnapping. Alors que les élections, Port-au-Prince, on sait que c'est une zone, un endroit où il y a beaucoup plus d'électeurs, en fait, de gens capables de voter. Et là encore, il n'y a même pas de bureau dans certaines zones pour que ces gens-là s'inscrivent. Deuxième chose, on dit qu'il y a 6 millions possibles d'électeurs.

0: c'est-à-dire de gens capables de voter, c'est ça? Capables de voter.
1: Oui.
0: Jusque-là, on est à 600 000 inscrits. 600 000 inscrits jusqu'à
1: présent. Même pas inscrit 1 million.
0: Ben voilà, pas 1 million. Donc, je me dis, messieurs, est-ce que c'est vrai, ces gens-là pensent qu'il va y avoir, ou ils veulent avoir des élections? Je me dis, vas-y, vas-y.
1: Oui, moi je me demande par rapport à cette insécurité, les enlèvements, il y a une question qui me tourmente. Comment est-ce que dans des zones où il y a des opérations, on nous explique que oui, on n'a pas encore pu démanteler les bandits, mais la police est sur le front. Les bandits font les enlèvements et vont séquestrer les gens dans leur fief. Comment est-ce que c'est possible qu'ils passent aussi facilement? Que ensuite il y a des tractations, des négociations pour livraison d'argent, que ça se fasse, alors que la police nous dit être en train de traquer ces bandits-là.
2: Alors, messieurs, donc on doit encore se poser des questions, on n'a pas la réponse. Messieurs, pour terminer, parce qu'il faut arrêter ça, là, il y a des questions. Des questions qu'on va se poser. Aurélien Télisson.
1: Télisson Aurélien.
2: Qui a fait un dernier ouvrage, C'était ça ou mourir. Bon, alors, notre ami Pierre-Michel Bolivar dit C'était ça ou dormir. N'est-ce pas?
0: Un profond sommeil. Il n'avait pas
2: C'était. C'était. Pierre-Michel va écrire C'était ça ou dormir. OK?
0: Non, monsieur, non, vous n'êtes pas là, vous ne savez pas de quoi est-ce qu'on parle.
1: Compris, j'ai compris. Non, okay.
3: Ce que je dis, c'est que. Non.
2: C'était ça ou dormir.
3: Non. C'est vrai. C'était. Je vous écoute.
2: Ouais, et je vous religieusement.
3: Suis. Religieusement.
2: Messieurs, moi, je connais des extrémistes comme Pierre-Michel Bolivar.
3: Non.
2: Qui vont dire, mais c'est un complot, etc. Moi, dans un premier temps, j'étais un petit peu sceptique aussi. Et voir qu'il peut. C'est un monde extrêmement difficile. J'ai eu une entrevue sur la question avec. Comment il s'appelle déjà notre éditeur, n'est-ce pas, qui nous dit que c'est un milieu difficile, etc. Mais lorsqu'on nous présente des faits vécus, des articles de journaux que Aurélien a pondu en 2024, 2023, etc., et on va chercher très loin des textes où on trouve des paragraphes entiers qui ont été pris, mais sans vraiment discrétion, sans changer de virgule à la chose. Qui peut faire plus parce que peut faire moins, ça, n'est-ce pas? Avec l'IA, il y a même la possibilité de discuter. Encore une fois, là, sur la question du plagiat, ben, il peut encore s'en tenir un petit peu. Si on dit que le livre a été fait à 70% par l'IA, il reste un 30% qu'il aurait pu avoir fait de lui-même, n'est-ce pas? Et nous avons dit en dehors des ondes, ça prend un minimum de bon sens pour copier l'IA et faire un ouvrage vraiment solide comme il l'a fait, n'est-ce pas? Il a un petit peu de mérite, n'est-ce pas? On va pas dire que c'est la chose à faire. Cependant, la tentation, on peut le comprendre, est très forte. Mais lorsque vous allez prendre un ouvrage qui a été écrit en 1600 quelque chose, là, et vous allez piger là-dedans, là, vraiment piger et de façon vraiment textuelle, et écrire ça en 2025, 2023, 2000, il faut vraiment là n'avoir aucune gêne, aucune gêne. Et donc cette affaire de plagiat, quant à moi, lui enlève toute crédibilité par rapport au fait qu'il ait pu utiliser l'IA, et je me demande qui va écrire un texte aujourd'hui d'appoint solide qui ne consultera pas Maître IA.
1: Par rapport à l'IA, ce n'est pas tant l'utilisation de l'IA qu'il aurait faite qui pose problème, c'est qu'il ait d'abord écarté cette possibilité alors que certains retrouvent vraisemblablement des indices. Mais alors, il aurait avoué avoir utilisé l'IA, peut-être qu'il ne gagnerait pas ces prix-là, mais il ne serait pas aussi indexé. C'est surtout son honnêteté, sa probité qui est remise en question maintenant. Et Mais par rapport aux plages, alors pour l'IA, on aurait peut-être plus jamais trouvé la vérité. Il aurait peut-être, même si les indices sont parlants, et peut-être toujours dit non, qu'il n'avait pas utilisé l'IA. Mais effectivement, avec le plagiat, ça rejaillit sur le livre parce que justement, ça met en doute sa parole. S'il a pu aussi plagier, mais aussi grotesquement des textes, pourquoi lui faire confiance quand il dit qu'il n'a pas utilisé l'IA? C'est là tout le problème de l'affaire. Maintenant, à côté de ça, il ne faut pas nier qu'il y a un lynchage aussi qui dépasse Monsieur Télisson Aurélien, qui veut parler d'immigrants, qui veut parler de Noirs et d'Haïtiens.
2: Mais ça c'est pas le vrai lynchage. Ça c'est des gens malades, aigris, toutes sortes d'affaires. Parce qu'il n'y a pas de racisme là du tout, messieurs. Il n'y a pas de racisme. Quelqu'un qui rentre le racisme là-dedans, la couleur, etc., c'est un malade, tout simplement. Mais moi, je regarde les intellectuels, les journalistes.
3: Ouais, j'ai entendu Mathieu Bock-Côté.
2: Ah, ma.
3: Et lui, là, il est complètement... Il est complètement hors sol.
0: C'est un facho.
3: Moi, je l'ai entendu de dire que tout le monde l'a faux. C'est seul lui qui a raison.
0: Mathieu Bock-Côté, c'est un facho. On n'a pas besoin d'avoir peur de dire ça.
3: Bientôt, on va voir devant son nom Mathieu de Bock-Côté. Il va se prendre pour un noble.
0: Mais c'est même pas... Attendez. Moi, souvent, en droit, on dit que le doute profite à l'accusé. OK? Et il y a un doute avec l'IA ou bien AI qui a suscité... C'est-à-dire, même des gens qui ont participé... C'est-à-dire, dans l'élaboration, mais qui a donné le prix, il y a parmi ces gens-là qui n'ont pas voté pour. OK? Qu'on l'enlève de Goncourt. Cependant, et là, je risque de répéter Jean-Ernest, à savoir que, tu vas plagier, c'est-à-dire, copier texto. Parce que, qu'on le veut ou non, il y a un vieil adage qui dit, tout a été dit, il n'y a que la manière de dire qui soit différent. Mais au moins, minimalement, changer des tournures de phrases, ou bien des, il y a ce qu'on appelle l'homonyme, il y a ce qu'on appelle des trucs, changer ça, mais tu peux pas prendre texto.
1: Une consultation de plagiat.
0: Écoute, tu comprends pas minimalement, tu comprends, on a été chez Poyon, on sait comment faire certaines choses, mais imaginez, tu prends la chose texto.
3: En plus,
0: copies ça, et d'autant plus, tu travailles pour la presse. Parce que c'est la presse. Tu travailles pour la presse, on te paye pour ça, et tu prends ça, tu vas copier ça pour remettre à même ces mêmes personnes-là.
2: Tu veux dire, c'est voler l'argent qu'on te donne?
0: Mais définitivement, c'est écoute, quelque part là. La paresse est énorme.
1: Un point important quand même rapidement, c'est que ça met en lumière aussi. Je pose la question. Est-ce que ça ne met pas en lumière aussi des failles dans ces médias-là, dans ces prix-là, parce que quand il y a un tweet et pour qu'on aille découvrir tout ça, je parle de textes qui sont là depuis 2012.
0: En général, je suis contre ces gens-là. Tu sais que par qui la chose est arrivée, c'est un facho. C'est pour ça que je dis, c'est pour ça au départ, j'ai dit que je suis contre ces gens-là, mais je ne fais même pas allusion à ça, parce que c'est un facho qui a révélé la chose, mais quelque part, tu lui donnes,
2: Messieurs,
0: tu fais pas ça.
2: Là où moi j'ai un inconfort, ça fait à peine 5-6, un petit peu plus, peut-être une dizaine d'années, qu'on a eu droit à une situation à peu près semblable au Canada, au Québec, et c'était un autre cousin, en la personne de Bouguingo, qui était fort
0: très apprécié,
2: et c'est encore un autre nous autres. Alors, je me demande...
3: Il faisait de la fausse représentation. Il a dit qu'il rencontrait
0: quasiment pareil.
2: Plagier, ça signifie fausse représentation. Surtout, tu dis, c'est toi qui as eu ça.
3: Il rencontre le fils de Kadhafi.
2: Alors, sérieusement, messieurs, est-ce que cette question... Parce que la mise en cause de Thilou concerne davantage pour le livre... Un éditeur sérieux qui lorsque vous lisez un manuscrit il me semble qu'il y a un manuscrit qui est bien trop parfait pour être vrai. Si vous avez, vous devez avoir,
3: ils ont des équipes qui font ça.
2: Vous devez avoir un flair de,
1: non, mais
2: la faute incombe aussi à celui qui a édité le livre comme ça.
1: Non, on est d'accord, mais il faut comprendre le parcours du livre aussi pour se rendre compte que ça, c'est possible parce que le livre a déjà été édité. Donc, Grasset, qui est, on va dire, le dernier éditeur à donner de l'ampleur à l'affaire, a reçu le livre, le texte. Après deux éditions déjà.
2: Je ne parle pas du dernier, je parle surtout du premier éditeur.
1: Oui, le premier. Est-ce que c'est toi édition, l'édition qui est en Haïti, a les capacités vraiment de détecter?
2: Alors, lorsque tu n'as pas la capacité de danser, danse pas là, arrête
0: de ne pas éditer des livres?
2: Non, mais si tu ne peux pas, aujourd'hui, au jour où l'IA existe, tu ne peux pas continuer à faire des choses comme ça.
1: Ils ont édité le livre, eux, lors d'un concours, au début de cette expansion de l'intelligence artificielle. Je comprends que ça aurait pu passer pour eux. Je ne pense pas qu'ils vont reprendre le même coup. Mais c'est compréhensible. Au début de l'IA, peut-être que il y avait très peu de gens qui l'utilisaient. Peut-être que Monsieur Télisson était lui en avance sur. Mais on ne connaissait pas cette technologie.
0: Mais quelque part, moi là, je reviens un petit peu sacrifiant. Mais pourquoi celui qui est parti avec la chose n'a pas utilisé le même outil pour les autres livres? C'est seulement ce livre-là qu'on est allé.
1: Ce n'est pas seulement ce livre. Okay. Ce n'est pas seulement ce livre. Lui, il a expliqué. Il est passé en entrevue à plusieurs.
0: Oui, à Web Radio Canada, j'ai vu.
1: Mm-hmm. Ils sont un groupe de six.
0: De cinq.
1: Plus, oui. Mm-hmm. Et ils l'ont fait pour plusieurs livres.
0: Ah, ok, parfait.
1: Oui. Et il se trouve que celui-là faisait déjà du bruit, donc c'est peut-être normal que c'est ce livre-là que tout le monde a regardé.
4: C'est le livre de la rentrée, il faut dire. C'est le livre de l'été. Et qui était très très très très très médiatisé, donc quel que soit le scandale autour du livre va exploser.
1: Et puis je rappelle que
3: l'éditeur a décidé de
2: laisser tomber tout le monde.
0: Ils n'ont pas le choix.
1: Je rappelle aussi que pour les autres nominés au prix Goncourt, on a passé tous les autres textes aussi. On a fait le même travail et pour les autres c'était 100% humain. C'est seulement pour qu'on a eu les résultats.
2: 70%, hein? Il est 70% IA.
1: Certaines pages, 80%, d'autres
0: 100%. Oh, punaise, ça, alors.
3: Mais le pire, là.
2: Vous pensez, messieurs, que ça va avoir une incidence sur l'écriture?
0: Non, il y a tellement déjà.
3: Parce qu'il faut pas oublier aussi qu'on a trouvé par le passé, on a dit que certains trucs étaient faits par l'IA alors que c'était faux.
1: Oui.
3: Attention.
1: Je pense qu'il y aura des conséquences.
3: Ah, mais absolument.
1: Peut-être pas chez les éditeurs, mais chez les consommateurs, oui. Et puis, comme c'était déjà le cas d'ailleurs, il faudra maintenant être parfait. Pour passer.
0: Question que j'ai envie de vous poser, vous, messieurs. Comment vous pensez que ce bonhomme va vivre? Attention.
3: Non.
0: Il y a un drame humain là. J'ai un médecin avec moi qui va l'expliquer chirurgien, mais c'est un drame humain. Imaginez quelqu'un. Il a 30 et quelques années. Qui apparaît comme ça, d'un coup, le monde entier et le monde entier, c'est quelqu'un, monsieur, je ne sais pas, est-ce qu'il peut pas avoir de suicide même à un certain moment?
2: Je pose la question,
0: peut-être que je vais trop loin, mais c'est l'humain qui m'intéresse, moi, en particulier, l'humain, parce que Bougingo, est-ce que tu entends son nom ici au Québec?
2: Mais pas au Québec, il n'y a pas qu'au Québec qu'on peut vivre. On me dit que Bougingo est en train de vivre de son métier.
0: En Afrique.
2: Alors,
0: est-ce que lui, il va retourner en Haïti, lui?
2: S'il veut retourner en Haïti, il risque d'être président premier ministre en Haïti.
1: Faut pas exagérer non plus
2: parce que moi j'ai des bandits ici qui sont candidats dans cette élection à venir là. Connaît tous.
0: Le procès des timbres en Haïti, la plupart des gens et pas le procès des thèmes, il y a eu un procès de consolidation. Il y a plupart de ceux-là, ils étaient devenus ministres, premiers ministres. Tous les pouvoirs ont été donnés à ces gens-là.
2: Alors, il y a un artiste ici qui a écrit « Mon pays, ce n'est pas un pays. Ouais. C'est l'hiver. »
0: Vigneault.
2: Merci, messieurs. Merci, Ismaël Robert. Non, Ismaël Anderlé. excusez. Tilou Jean-Paul. Merci.
1: Merci à tous et puis bonne fin de semaine, bonne semaine. On se reparle samedi prochain.
2: Merci, Dickens.
4: Merci à tous, ça a été un plaisir et puis continuez à écouter CPAM.
2: Merci Pierre-Michel Bolivar.
3: Merci à tous, merci à toutes, merci Jean-Ernest, merci à toute l'équipe et puis samedi prochain on est là, ferme à la barre.
2: Merci, et avec à la barre mais avec l'autre affaire samedi.
0: Ah oui, oui, oui, oui. Sinon il n'y a pas d'émission.
2: On ne dira pas.
3: Ah oui, oui. Elle a été avisée.
2: Merci Ismaël Robert.
0: Je suis condamné. Ce fut un plaisir.
2: Merci à vous tous.

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0: Mesdames et messieurs, bonsoir et bienvenue à votre émission Tout savoir sur l'immigration. Le même plaisir de vous retrouver pour vous présenter cette nouvelle édition. Mon nom c'est François Jean-Denis, consultant canadien accrédité en immigration. À la mise en œuvre, notre ami Yvon Chéri. Nous sommes avec vous sur plusieurs plateformes. D'abord sur www.radioimmigration.com, sur la page Facebook de Vision Max Service. Nous sommes sur Radio Éclat, Radio Internationale de la Femme. À l'étranger, nous sommes sur 4 stations de radio, Radio Continental à Boston, Radio Macaya dans le sud, Radio Télé-Express à Jacmel et Radio Solidarité à Port-au-Prince. Alors, on vous rappelle les numéros de téléphone pour nous rejoindre. 438-876-9398, 438-382-9398, 438-385-9398. Le numéro WhatsApp, comme on a demandé, c'est 438-876-9398.
1: Nous voulons saluer tous ceux qui sont à l'écoute, qui sont déjà sur les médias sociaux, Facebook, TikTok qui nous écoutent. Nous saluons également et d'autres qui vont être branchés très bientôt. C'est un plaisir pour nous de savoir que vous êtes là et que vous allez suivre les informations qui seront données. Vous allez avoir également des conseils appropriés sur vos demandes d'immigration. C'est comme ça qu'on fait la route ensemble, qu'on vous donne des informations et qu'on vous permet d'être effectivement bien branchés, d'être à l'heure d'avoir les informations les plus récentes en immigration.
0: Nous sommes avec vous pour la prochaine heure pour vous parler d'immigration et au Québec et au Canada. Surtout, on est à l'heure des élections ici au Québec. Nous allons vous parler de beaucoup de sujets, notamment les positions des partis politiques. On a eu des interventions ces dernières 24 heures, je pourrais dire, notamment de M. Éric Duhaime, le chef du Parti conservateur, qui prévoit diminuer le nombre de demandeurs d'asile de 5 000 à 10 000. Alors, ça, c'est lui qui parle, et il parle sans savoir exactement comment fonctionne le système. Alors, ce sont des commentaires qui n'ont aucun sens et qui n'arriveront jamais, mais il prend position et ça détermine exactement, c'est-à-dire ce qu'il comprend des demandeurs d'asile, des réfugiés, des immigrants de façon générale. On va vous parler de la position de tous les partis. On s'avance vers le 5 octobre, la date des élections, et vous avez à prendre des positions parce que si on vit dans un pays démocratique, si on commence à chercher des boucs émissaires, c'est sûr qu'on ne va pas pouvoir trouver des solutions. On va parler également de la question du chemin Roxane qui revient dans l'actualité parce que l'agence de services frontaliers écrit que jusqu'à présent, il y a de plus en plus de personnes qui arrivent par le chemin Roxane. C'est sûr qu'on ne parle plus de passeurs, on parle maintenant de facilitateurs, des gens qui font entrer de personnes. On va discuter de ça tantôt. On va parler des immigrants temporaires. Encore là, le discours qui se fait, ça veut dire que ce sont des personnes qui sont là, qui sont utiles pour un certain temps, mais par la suite, on va les retourner parce que ce sont des immigrants temporaires jetables, comme on dit. Il y a le cri du cœur du regroupement des chambres de commerce du Grand Montréal qui dit que si on continue de cette façon-là, le Grand Montréal, qui représente plus de 50% de la province, le Grand Montréal va être affecté. On n'aura pas de service et les personnes qui sont à la retraite ne pourront pas recevoir leur paye, parce que le chèque, parce que ces personnes-là, ce qui arrive, c'est qu'il n'y aura pas assez de travailleurs pour garantir, c'est-à-dire cette retraite-là. Alors, on nous dit qu'on va parler de ce qu'on appelle souvent la capacité d'accueil. Où est-ce que les politiciens ont trouvé ce mot et qu'est-ce que ça signifie quand ils disent que la capacité d'accueil de la province est atteinte? Alors, on va discuter de ça également. On va parler des certificats de sélection. Actuellement, il y a un goulot d'étranglement entre pour les demandes de certificats de sélection. On nous dit qu'au Québec, il y a à peu près 4000 demandes et actuellement, on est en train de traiter les demandes du mois de janvier 2026. On est rendu au mois de septembre 2026. Pour les États-Unis, on va parler de l'administration Trump qui demande à la Cour suprême d'enlever les limites de renvoi vers les pays tiers. Et cette semaine, on a eu encore l'intervention du maire de New York, Mandani, en faveur des Haïtiens et des Syriens, parce que pour le maire de New York, la communauté haïtienne représente une force incontournable dans la ville de New York. Et c'est pourquoi on demande au président Donald Trump de tout faire pour pour laisser, pour permettre à ces gens-là de vivre, de rester au pays. Alors voilà le menu, voici tout ce qu'on va discuter dans la première partie. Par la suite, on va faire le rappel des nouvelles les plus importantes et à la fin, on va discuter de plusieurs points, notamment de questions de demandeurs d'asile. On va discuter de la position des partis parce que là, il faut qu'on fasse un choix. Parce que vous ne pouvez pas dire que vous êtes neutre alors qu'il y a des choses qui se passent. Vous allez voir pendant l'émission, nous allons vous montrer les conséquences de la politique de la CAQ. Ça veut dire que des personnes qui attendent leur conjoint pendant plus de 3 ans, vous allez voir effectivement, il y a beaucoup de personnes qui pourraient appliquer dans la catégorie de travailleurs qualifiés qui ne l'ont pas fait parce que le gouvernement de la CAQ a mis fin au programme ARIMA de façon spectaculaire en éliminant 18 000 dossiers dès son arrivée au pouvoir en 2018. Vous allez voir ça et vous allez voir ce que le Parti québécois propose. Et si on a ces trois partis-là, le Parti conservateur, la CAQ et le PQ, ces trois partis-là qui sont contre l'immigration ou bien qui donnent l'impression qu'ils contrôlent la situation alors que c'est faux, et vous allez continuer à avoir des problèmes au niveau des dossiers que vous allez proposer. Alors, moi, je parle du point de vue de l'immigration et on a des décisions à prendre avant le 5 octobre parce que sinon, ça va avoir des effets désastreux sur notre vie, sur les personnes que nous voulons faire venir ici au Canada. Alors, on va prendre la première pause à l'émission. Tout de suite après, on va y revenir pour le développement de tous ces points.
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0: votre émission Tout savoir sur l'immigration. On vous rappelle les numéros de téléphone pour nous rejoindre. 438-876-9398, 438-382-9398, 438-385-9398. Nous sommes situés au 5350 de la rue Jean Talon S à Saint-Léonard. Nos heures de bureau sont du lundi au vendredi de 9h à 5h. Nous saluons tous ceux qui sont déjà à l'écoute, tous ceux qui nous suivent sur TikTok, sur Facebook. Nous sommes avec vous pour vous parler d'immigration. Alors, non seulement il faut être là avec nous, mais en même temps, encourager vos amis et vos proches à être branchés, parce que nous allons vous parler d'immigration et vous allez tout savoir sur l'immigration après l'émission que voici. On commence avec les nouvelles. D'abord, et on pourrait dire cette semaine, ça pourrait être résumé à des positions sur l'immigration un peu partout au Canada. D'abord, en Alberta, on apprend que la hausse des coûts de santé en Alberta est liée à l'immigration. Daniel Smith, qui est la première ministre de l'Alberta, s'est adressée aux membres de la Chambre de commerce de Calgary. Elle songe à imposer une cotisation annuelle aux résidents temporaires qui souhaitent accéder au réseau de santé publique. Elle justifie cette mesure en affirmant que l'accroissement de la population portée par l'immigration alourdit la facture du système. Or, après vérification auprès des experts et des recherches existantes, rien ne prouve que l'escalade des coûts de santé soit imputable aux nouveaux arrivants. Alors, le vrai problème, c'est que les 246 000 travailleurs temporaires que nous avons en Alberta ont eu 300 000 visites à l'hôpital l'an dernier, coûtant 400 millions de dollars. On nous dit que c'est pas vrai, c'est pas 300 000 visites après vérification, il s'agit de 30 000 visites hospitalières. Alors, vous voyez, un peu partout dans le pays, les gens continuent à penser que l'immigration est la cause de tous les problèmes, de tous les malheurs des provinces ou du pays. Et c'est en ce sens-là qu'on va voir que de plus en plus de gens pensent qu'il faut faire quelque chose. On ne peut pas continuer à avoir un discours aussi nuisible. On apprend que même si on a fermé le chemin Roxane, on n'a pas fini d'intercepter les demandeurs d'asile. C'est ce que la GRC, la Gendarmerie royale du Canada, a fait savoir. Les immigrants illégaux continuent de franchir la frontière canado-américaine et ce, bien après la fermeture du chemin Roxane qui a mené à des investissements majeurs pour régler ce problème. D'après le sergent Daniel Dubois, sous-officier responsable de la patrouille frontalière du secteur Champlain du Québec et au niveau de la GRC, les réseaux de passeurs n'ont pas arrêté d'opérer. Ils préfèrent aujourd'hui les nommer réseaux de facilitateurs puisqu'ils ont adapté leur méthode. Il dit que jusqu'à présent, on a des personnes qui arrivent et la GRC n'arrive pas à les contrôler puisque ces personnes-là traversent quand même la frontière. On a déployé des hélicoptères, des drones. Les agents de la GRC s'appuient sur une approche communautaire. On collabore avec les résidents qui habitent près de la frontière, mais malgré tout, les gens continuent à avancer, continuent à arriver. Tantôt, on va parler de ça. Quand vous arrivez, vous passez par une voie irrégulière, vous arrivez au Canada, c'est quoi les options? Et encore, j'ai dit souvent, quand vous arrivez, vous voulez tout de suite trouver une solution, c'est-à-dire vous voulez avoir votre permis de travail, vous voulez avoir et appliquer pour la résidence permanente, alors que vous venez d'arriver de façon illégale, irrégulière. Alors, il y a des voies à suivre. Tantôt, on va en parler quand on va aborder la question de demande d'asile et on va vous parler de ça. Et on apprend également que au niveau des services frontaliers, il y a un nombre de demandes et d'immigration en attente de contrôle de sécurité par les services frontaliers qui a baissé en 2026. Une baisse légère, mais une lueur d'espoir pour des dizaines de milliers d'immigrants en attente d'une décision. Alors, c'est sûr que vous savez que même pour faire une demande d'asile, même pour aller à l'audience, il faut qu'on fasse le contrôle de sécurité en ce sens-là. Mais on nous dit que ça a baissé parce qu'il y a eu moins de demandes d'asile pour l'année. Et l'agence des services frontaliers confirme que dès 2026, le nombre de dossiers de filtrage de sécurité en attente a commencé à diminuer pour la première fois depuis 2021. Ok, c'est une bonne nouvelle pour l'agence, mais la mauvaise nouvelle, c'est qu'on a accumulé un arriéré tellement important qu'il faut se poser la question de comment on va arriver à la fin. Okay? Ça veut dire que pour l'agence des services frontaliers, c'est sûr qu'on doit faire certaines choses. Et ben, on rappelle également que actuellement, la province du Québec est la province où les agents de services sociaux sont plus actifs et déportent beaucoup plus de personnes que les autres provinces. Alors, on a l'impression que pour l'agent de services sociaux, c'est au Québec qu'il y a eu beaucoup plus d'arrivées. Alors maintenant, il faut renvoyer ces gens-là. On estime également, d'après Statistique Canada, qu'il y a moins d'immigrants temporaires qu'on ne le croyait. Ils sont partis. Ça veut dire que la mise à jour change sensiblement le portrait de l'immigration temporaire parce que la plupart des chefs, mais la plupart des gens pensent que le pays est envahi par des résidents temporaires. Résidents temporaires, on s'entend, c'est des visiteurs, des demandeurs d'asile, des étudiants étrangers, des travailleurs étrangers temporaires. Alors on dit que le Québec a perdu beaucoup moins d'immigrants temporaires que ne l'indiquaient jusqu'ici les données officielles. On nous dit que ces jeunes-là, par exemple, d'après la mise à jour qui a été faite par Statistique Canada, le Québec avait compté jusqu'à 616 750 résidents temporaires au début de 2025. Selon les dernières données, on est passé à 557 360 et la baisse ne se poursuit pas dans toutes les catégories. Entre avril et juillet de cette année, le nombre de demandeurs de permis de travail a augmenté d'environ 10 000 au Québec. Alors ça, c'est Statistique Canada qui donne des chiffres et qui explique exactement comment ça arrive de cette façon-là. Alors on nous dit que nombre de résidents non permanents au Canada au 1er juillet en baisse de 19 000 depuis le 1er avril. Il y a une étude qui a été faite par un doctorant qui s'appelle Mustapha et qui explique un peu la situation et ça nous permet d'entrer directement dans l'actualité de cette semaine. C'est que on nous dit que les immigrants temporaires sont bons, assez bons pour travailler, mais pas assez bons pour rester. Ils sont indispensables, mais menaçants. Ils sont essentiels, mais jetables. Ils sont voués à un statut temporaire de façon permanente, de moins en moins nombreux, mais toujours trop nombreux. Ange gardien, un jour, rien du tout, le lendemain. Voilà le résumé de ce que le doctorant qui fait un travail qui a résumé ça, il s'appelle Mustapha Enawi. Alors, il explique qu'aujourd'hui, on n'a pas besoin de migrants temporaires. Le discours politique fait savoir que tous les mêmes sont dus à la présence de demandeurs d'asile ou de résidents temporaires, alors que normalement, c'est loin d'être la réalité, la vérité. Il a expliqué qu'aujourd'hui, ce sont des personnes qui sont là et qui offrent un service fondamental à la société, mais malheureusement, on n'a pas cette habitude-là de comprendre que ces gens-là, comme il dit, ange gardien un jour, mais ils ne sont rien du tout, et le lendemain, une fois qu'on les a utilisés, ils sont jetables, on n'en a plus besoin. Et c'est malheureux. Et pour bien comprendre ça, on va voir le discours des politiciens. D'abord, on va commencer avec Éric Duhaime. Pendant le débat de la semaine, M. Éric Duhaime, le chef du Parti conservateur, a dit qu'on devrait renvoyer 70 000 demandeurs d'asile. Lui, il ne sait pas ce qu'il dit. C'est sûr que ce n'est pas pure ignorance qu'il parle de la sorte, parce que le Canada a signé la Convention de Genève. Quand quelqu'un arrive sur le territoire, il a droit à une protection. Contrairement à ce que M. Éric Duhaime dit, c'est que le Canada ne peut pas refouler, et à moins qu'on agisse comme Donald Trump, et M. Éric Duhaime, c'est de la même lignée que Donald Trump. Alors, il dit qu'on devrait renvoyer 70 000 demandeurs d'asile. La semaine dernière, il avait dit, s'il y a autant de demandeurs d'asile, c'est parce que on leur a donné trop d'argent pour comme aide sociale. Il a l'intention de couper dans l'aide sociale donnée aux demandeurs d'asile. Alors, cette semaine, il vient avec une autre proposition. Il veut réduire le nombre de demandeurs d'asile. Pour lui, ça devrait être de 5 000 à 10 000 au Québec. Alors, rendez-moi fou ou sage, si M. Éric Duhaime savait ce qu'il disait, il ne pouvait pas parler de la sorte. Parce que on ne peut pas prévoir combien de personnes vont arriver au pays et vont demander l'asile. On ne peut pas prévoir combien de personnes seront acceptées par la commission de l'immigration et du statut de réfugié. Lui, il parle de faux demandeurs d'asile, alors que les chiffres qui sont disponibles pour et au niveau de la commission de l'immigration et du statut de réfugié disent le contraire. On nous dit que jusqu'à présent, 70% des demandes d'asile sont acceptées au niveau de la commission. En 2025, la commission de l'immigration a accepté 50 067 demandes et a rejeté 14 619. 77% des demandes ont été acceptées, 23% ont été rejetées, et ce n'est pas parce que ces demandes ont été rejetées qu'elles sont fausses, qu'elles sont mensongères. Alors, et c'est ça que les politiciens ne comprennent pas, notamment M. Éric Duhaime, qui est de l'extrême droite, qui est un parti conservateur, et qui dit n'importe quoi juste pour attirer des votes. C'est ça, aujourd'hui, pour qu'il soit populaire, il doit dire n'importe quoi, et comprenez bien, il dit qu'on doit réduire l'aide sociale de 25%, c'est parce qu'on donne trop d'argent. Imaginez un demandeur d'asile qui a 845 $ avant qu'il travaille, pour louer un 3,5, ça prend presque 900 à 1 000 $. Lorsque quelqu'un nous dit qu'on va avoir beaucoup d'argent, mais on donne trop d'argent, il ne comprend absolument rien. Et c'est pourquoi on voit que dans les banques alimentaires, on voit dans des magasins comme Dollarama, il y a une affluence de personnes parce que les gens ont beaucoup de difficultés à pouvoir manger. Alors, pendant qu'on est dans cette situation-là, et on a un discours polarisant, un discours qui nous dit que oui, on ne peut pas fonctionner comme ça. Le chef du Parti libéral, Charles Milliard, lui dit qu'il n'a pas l'intention de plafonner l'immigration temporaire. Il dit que si le Parti libéral forme le prochain gouvernement, il n'a pas de plafond chiffré à annoncer. Il dit qu'il n'a pas besoin d'en avoir plus pour l'instant. Il refuse de s'engager pour les prochaines années. Je ne suis pas dans un bar ouvert, mais je ne suis pas dans le désert, a dit le chef libéral. Il se dit à l'aise avec la quantité actuelle d'immigrants temporaires au Québec, soit près de 500 000. Alors, on a toujours dit que dans et parmi les 5 partis politiques, on a 2 qui ont un discours acceptable au niveau de l'immigration. C'est le Parti libéral et Québec solidaire. Mais les 3 autres partis sont en train de dire n'importe quoi sur l'immigration, sur les résidents temporaires et sur les immigrants. Alors, au niveau de... on a le Parti libéral qui propose entre 45 000 et 70 000. On a Québec solidaire qui propose 70 000 par année. On a le Parti québécois qui propose 35 000 par année. Et on a le Parti conservateur qui n'a pas de chiffre. Mais on sait déjà que pour ce parti-là, on pourrait avoir... peut-être si c'est 10, 15 qu'on pourrait avoir, ce serait suffisant. Et c'est de n'importe quoi. Et M. Éric Duhaime veut avoir des votes et il dit tout ce que les gens veulent entendre pour avoir des votes. Mais la chambre, le regroupement des chambres de commerce du Grand Montréal, il y a à peu près 16 chambres de commerce au niveau du Grand Montréal, lance un signal d'alarme aux candidats qui aspirent à diriger le Québec avec les seuils actuels d'immigration. On parle du déclin démographique du Grand Montréal qui pourrait mener la région dans le mur dans les prochaines années. La grande région de Montréal pourrait perdre plus de 113 000 habitants d'ici 2035 si les orientations actuelles en matière d'immigration sont maintenues. Elle s'appuie notamment sur les projections de l'Institut de la statistique du Québec et sur un sondage mené auprès de 500 entreprises de la région. Alors, le drame dans tout ça, c'est qu'on a beaucoup d'entreprises qui ont besoin de personnes pour travailler, de candidats pour travailler. Et on sait que ça ne vient pas du ciel. Il faut avoir des personnes pour travailler. On sait qu'il y a plus de décès que de naissances dans la province du Québec. On a une population vieillissante. Tout le monde le sait. Solution. Pour eux autres, c'est comme si on va trouver des gens. Peut-être qu'on va robotiser le système et ça va jouer, ça va fonctionner. Alors qu'on a besoin de cadres, de personnes qualifiées pour travailler. Et finalement, on ne comprend pas le discours. Et c'est pourquoi dans Radio-Canada, on nous a dit qu'il faudrait, au-delà de l'immigration, penser à la question du vieillissement de la population. La population vieillit. Et il y a 2 semaines, on vous avait annoncé que dans les pharmacies, on en vend beaucoup plus plus de couches pour les personnes âgées et que pour les enfants. Ça veut dire qu'on a de plus en plus de personnes qui utilisent ça. Et on sait que dans les circonstances, c'est que vous ne pouvez pas continuer à assurer un régime de retraite si vous n'avez pas de personnes qui travaillent. On nous dit que d'ici 2051, Montréal pourrait perdre 142 000 ans, toujours suivant les estimations de du regroupement des chambres de commerce de Montréal. C'est ça la situation. Et on oublie cet enjeu-là. La population vieillit. Et quand on dit ça, c'est comme si on est pro-immigration. C'est un constat. C'est un constat. Il y a plus de décès que de naissances dans la plupart des sociétés occidentales. Et maintenant, comment résoudre le problème? Est-ce qu'on va tout simplement robotiser tous les systèmes? Est-ce qu'on va utiliser l'IA? On va utiliser d'autres technologies pour résoudre le problème? Est-ce qu'on peut arriver à faire ça? Et c'est ça, cette question-là, ils ne peuvent pas répondre à cette question parce que tout simplement, ils n'ont pas d'alternative. C'est juste pour avoir des votes et dire n'importe quoi. On apprend également qu'il y a beaucoup de personnes qui étaient installées au Québec qui sont allées refaire leur vie en Ontario après l'abolition du PEC. On en a déjà parlé parce qu'on a dit que de plus en plus de personnes pensent que le Québec n'est pas la province appropriée pour résoudre leurs problèmes parce que c'est trop. Non seulement il y a un discours polarisant, il y a une façon de faire qui n'est pas correcte et en plus de ça, les délais. On nous dit que même pour les demandes de CSQ, on dit que le nombre de demandes en attente a augmenté de 4000 dans le dernier mois seulement. Ok, 4000 et demandes de plus. On nous dit que, et de plus en plus, on a l'impression qu'il y a un goulot d'étranglement et personne ne fait absolument rien pour essayer de résoudre ça. Et pendant la campagne électorale, les responsables, surtout le gouvernement de la CAQ, refusent d'en parler. Et aujourd'hui, les gens sont en difficulté. Ils ne savent pas quand ils vont avoir leur certificat de sélection. Maintenant, on va parler, pour terminer, sur la question des États-Unis. Mais avant de parler de ça, il y a un article qui est sorti cette semaine qui compare Donald Trump à PSPP, Paul Saint-Pierre et Plamondon. On dit qu'ils ont la même attitude. Ils rejettent la faute sur les immigrants. Cette semaine, Donald Trump a dit que le Canada est en train de se détruire en laissant entrer des millions et des millions de personnes. C'est Donald Trump. Le 29 août, M. Paul Saint-Pierre et Plamondon a dit que l'école déborde en raison de trop grand nombre de nouveaux élèves qui viennent de l'immigration. Alors, ils ont le même réflexe, rejeter la faute sur les autres, surtout les immigrants, pour les problèmes de la société. Et ce réflexe ne reflète pas les valeurs québécoises de tolérance et d'ouverture. On a parlé du cas des Irlandais en 1847. Une terrible famine a frappé l'Irlande. Les Anglais n'ont rien fait pour venir en aide aux victimes, aux centaines de milliers de personnes affamées. La population de Montréal était de 50 000 habitants. Environ 70 000 Irlandais y ont débarqué. Qu'est-ce que les Montréalais ont fait à cette époque? Leur venir en aide. Et aujourd'hui, on a une population irlandaise importante au Canada, au Québec surtout. Dernièrement, il y avait des signes et on n'a rien contre. Et ils vivaient une crise et Justin Trudeau a fait venir des signes. Le Québec avait dit on est prêt à accueillir autant de signes. Et en même temps, on a eu les Ukrainiens. Le Québec a dit on est prêt à accueillir autant d'Ukrainiens que l'on veut. Et on n'avait pas parlé de capacité limitée parce qu'il s'agissait d'Ukrainiens, de Syriens. On peut dire parce qu'il s'agissait pour la plupart de Blancs. Il n'y avait pas de problème. Mais aujourd'hui, on parle de capacité d'accueil réduite dès qu'il s'agit de demandeurs d'asile parce qu'on sait que pour la plupart, ce sont des musulmans, ce sont des noirs. Alors là, maintenant, la capacité est immédiatement limitée. Alors voilà une situation extrêmement compliquée et on a fait la comparaison entre ce que PVSPP dit et Donald Trump. La Cour suprême qui demande l'administration de Donald Trump qui demande à la Cour suprême de lever les limites aux expulsions d'immigrés vers des pays tiers. Alors là, on a parlé de ça parce que Donald Trump veut vraiment renvoyer les gens vers des pays tiers, alors qu'avant on a dit que non, ce n'est pas possible pour qu'on puisse continuer à envoyer des gens dans des pays tiers. ce n'est pas normal. Il y a le maire de New York, Zoran Mandani, qui a mis en avant l'importance du TPS pour la communauté haïtienne, l'une des communautés les plus essentielles à la ville. C'est le maire de New York qui a dit ça. Il a rencontré Donald Trump en sa résidence. Donald Trump était à New York pour l'Assemblée générale des Nations Unies. Il l'a rencontré. Imaginez, des fois, vous avez besoin d'appui et souvent ces appuis-là ne viennent pas de votre communauté. Souvent, ce sont des étrangers qui vont comprendre la situation. On sait qu'il y a beaucoup de leaders dans cette communauté-là, des gens qui parlent beaucoup, qui disent n'importe quoi, qui attirent des gens, qui ont une grosse église, qui disent tout ça. Et malgré tout, on n'a pas entendu leur voix. Et le maire de New York a rencontré Donald Trump. C'est pas la première fois qu'il a pris position pour les Haïtiens. Il a dit à Donald Trump, ça fait la deuxième fois, il l'a rencontré chez lui, il lui a dit, Monsieur le Président, vous ne pouvez pas renvoyer ces Haïtiens-là. C'est la commune, c'est l'une des communautés les plus essentielles à la ville de New York. Alors, il demande à Donald Trump de faire. Et imaginez, Donald Trump a réagi en disant que Monsieur Mandani a soulevé la question, le maire ressent cela très fortement et il a évoqué, je ressens fortement beaucoup de choses, je ressens fortement le fait de prendre soin des gens. Qu'est-ce qui va se passer? Est-ce qu'on va avoir un soulagement? Est-ce que quelque chose va se passer? Mais au moins, on a trouvé un étranger qui a pris position, qui a demandé à Donald Trump de ne pas mettre fin au TPS. Est-ce que ça veut dire que tout est réglé? Non. Est-ce que ça veut dire qu'il faut continuer à être négligent? Il faut continuer à attendre ce que les étrangers vont faire pour nous? Non. Mais au moins, on doit souligner que le maire a eu le courage de prendre position publiquement en faveur des Haïtiens qui sont à New York. On s'arrête pour cette première partie. Après la pause que voici, nous allons faire le rappel des nouvelles les plus importantes. Et c'est la partie où on va vous donner des conseils. Si vous avez des questions, c'est le moment de poser vos questions. Et pendant cette partie-là, je vais pouvoir y répondre. La pause et on y revient tout de suite.
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0: suivre votre émission Tout savoir sur l'immigration. On va faire le rappel des nouvelles les plus importantes. On commence avec la question du visa de visiteur pour les gens qui sont à l'étranger et qui veulent faire une demande pour qui veulent venir visiter le Canada. Alors tout ce qu'on vous dit, c'est que oui, on est au mois de septembre, la fin du mois de septembre. Généralement, ça prend 2 mois, des fois 3 mois pour avoir un visa de visiteur. Alors ce serait mieux de commencer les démarches.

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0: Pour les gens qui ont demandé encore numéro de téléphone pour rejoindre nous, c'est 4.

Fovo Haïti, parlant de ça, non? Albéric Guillaume, Rico Pierre, yes. Nous nous excusons auprès de nos auditrices et nos auditeurs, car nous avions eu un problème technique.

0: Yes, nous nous excusons auprès de nos auditrices, nos auditeurs, nos internautes, car nous avons eu un problème technique au début de l'émission. C'est pour cela que je vais quand même commencer avec la publicité parce que je suis très en retard. Publicité.
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